0: petites queues de lotte. C'est pas un poisson qui est très...
1: Mais j'adore les joues de lotte et les queues de lotte. Mais j'adore ça, c'est mon poisson.
0: Alors, queue de lotte en petit cube, Valérie.
1: Ouais, Eric. Vas-y.
0: Que de l'autre en petit cube. Vous faites ça bardé de lard très fin ou du fumé ou nature, comme vous voulez.
1: Ouais.
0: Et entre chaque, vous mettez un bon morceau de bon chorizo.
1: Oh là là.
0: Et vous faites ça à la plancha. 10 minutes, vous retournez, c'est une tuerie. Vous faites ça avec un riz aux algues et c'est excellent.
1: Moi, je fais des joues de lotte au barbecue avec du
0: cidre. Ah bah oui.
1: Les joues de lotte, des joues de cabillaud, j'adore. Oh là là, mon Dieu. Mon Dieu, comme ça a l'air bon.
2: Vous pouvez m'inviter cet été, pensez-y. Hein.
1: Oui, bien sûr. Merci. Allez, on va tout de suite marquer 3 points de plus, mon petit Charles, grâce à la question à choix multiples. Je pose la question, je te donne des réponses. T'as 10 secondes pour me dire quel est ton choix. Tiens, je t'emmène là-bas, tiens. Écoute bien. Que signifie le mot sudoku en japonais ? Chiffre magique ? Nombre unique ? Calcul rapide ? Éric Bastien. Alors, ça veut dire quoi, sudoku en japonais ? Chiffre magique ?
3: Sudoku.
1: Nombre unique ? Calcul rapide ? Ou Éric Bastien, top chrono, 10 secondes.
0: Chiffre magique.
1: Et non, ça veut dire nombre unique. Et d'ailleurs, ça signifie les chiffres doivent rester uniques. Hein. En japonais, c'est suji wa dokuchi ni.
2: Oh, parlez bien.
1: Voilà, t'as raison. Et aucun chiffre ne doit être répété dans une ligne, une colonne ou un carré. Voilà, donc c'est chiffre unique. Pas de point, mais t'es toujours en tête.
2: Sidonie est avec nous. Alors, Sidonie, que un point. On n'est pas très loin non plus du score de Charles, mais on sait qu'on a jusqu'à 13h, hein, Sidonie. Avec le bingo, elle habite au Crotoy, dans la Somme. Elle joue en ce moment à Paris, dans Sherlock Holmes. Elle aime le cinéma, elle aime la chanson. Alors, il y a aussi un petit truc bizarre dans ta vie. Alors, il y en a peut-être plusieurs, des trucs bizarres dans ta vie. Mais il y en a un qui m'a fait un peu sourire. Tu collectionnes les valises.
4: Oui, c'est venu comme ça. Je trouve qu'une valise, les valises anciennes, hein, c'est joli, il y a plein de couleurs différentes. Alors, il y a ce qu'on appelle la bijouterie, c'est les fermoirs, les coins, etc. Mm-hmm. Et puis je sais pas, je me suis rendu compte que ça devenait une passion parce que je comptais que j'en avais 19.
2: Oui, c'est ça, tu as 19 valises réparties dans ton appartement et tu t'en sers comme placard en fait.
4: Oui, c'est ça, je range les affaires dedans et c'est très spécifié par valise.
2: C'est original, c'est original. Tu fais un petit peu de sport aussi, un peu de yoga pour te détendre.
4: Pas assez en ce moment, mais c'est vrai, il faudrait que je m'y remette.
2: Ouais.
4: Du coup, je suis partie un peu sur l'aquagym.
2: Ouais. Ah voilà, tu plouffes toi. T'es du genre aquagym carrément, c'est plus que la natation.
4: On est à la mer, hein, à la base, donc une fille de la mer, ça aime l'eau hein, quand
2: bien
4: même.
2: Bien sûr, je comprends très bien. Tu bricoles aussi, ça t'arrive. Qu'est-ce que tu bricoles?
4: Oui.
2: Tu fais quoi?
4: Écoute, là, au Crotoy, on a beaucoup à faire. La dernière fois que j'ai voulu vous appeler, j'étais sur l'échelle, j'arrivais pas à faire les deux en même temps. Peinture, papier peint, Valérie, je pense que... Très honnêtement, je pense que t'aimerais. On a pris une couleur verte eucalyptus, très jolie.
1: Eucalyptus.
4: Et ça a été bien fait avant. On avait essayé de maroufler du papier peint, mais ça faisait moche. Donc, même si c'était bien marouflé, Valérie, je ne sais pas.
1: J'espère.
4: Hein, c'était vraiment la qualité du papier qui n'était pas à la hauteur de la pièce. Donc voilà, les peintures, le papier peint, coller des plaintes. Bon, le carrelage, j'ai arrêté, je m'étais fait mal au dos.
2: Voilà.
4: On demande à quelqu'un de le faire.
2: Non, mais tu bricoles, tu fais plein de choses. Il y a un truc que tu sais bien faire aussi, c'est les châteaux de sable. Ça, c'est balèze, hein, les châteaux de sable. Ben c'est vrai.
4: Je sais pas pourquoi vous avez mis ça. Alors j'en ai pas fait depuis longtemps, mais j'ai mis une photo il y a deux jours sur mon Insta qui montrait qu'il y avait des gens qui ont fait une espèce de spirale qui allait vers la mer avec des châteaux de sable. Et j'ai jamais vu ça. Je trouve ça très beau, mais c'était
2: mignon.
4: Pas de moi.
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1: Bon, alors, dis donc, il paraît que t'es... Bon, t'as plein de qualités, on l'a vu, hein. Tu cuisines, tu chantes, voilà, tu fais plein de trucs. Voilà, mais t'es chiant. Il paraît que t'es chiant et maniaque.
2: Ah, vous savez bien parler de
1: mon candidat. Il y a marqué défaut, maniaque et chiant. Alors, je voudrais que tu m'expliques qu'est-ce que c'est maniaque et chiant.
3: Bah, maniaque, c'est... Ouais, c'est-à-dire, tu ranges un truc à tel endroit, et voilà, si on le déplace, je vais revenir, et en plus, en rien, voilà.
1: C'est, tu fais bien le mec qui râle.
2: Il le fait bien, hein.
1: Ouais, donc tu... Faut pas déranger tes trucs, quoi, c'est ça?
3: Ouais, c'est un peu ça. Maniaque et chiant, ouais.
1: Oui, chiant. Et alors, elle dit quoi, Cathy?
3: Bah, là, elle dit comme toi, elle dit oui.
1: Et voilà. Donc, mais elle dis donc, il y a un moment donné, tu t'essayes pas de faire un peu des efforts, d'être moins chiant.
3: Bah, c'est quoi l'adage chasser le naturel, il revient au galop, c'est ça, non?
1: Ah oui, c'est ça, d'accord. Ok, bon, bah, écoute, c'est super, on continue à être chiant.
3: Ouais, non, mais j'essaie quand même de. Non.
1: Ah, bon, bah, voilà. Bon. Il paraît que.
3: À côté de ça, j'ai un gros déconneur, j'ai beaucoup d'humour, donc.
1: Ah oui, non, mais j'ai pas dit que t'avais que des défauts, j'ai dit que tu as plein de qualités, ah mais oui. Il paraît que t'es maniaque et chiant, quand même.
3: Voilà.
1: Ah, voilà. Bon, alors, il y a ton talent inutile, là, franchement, ça m'a traumatisé. Ton talent inutile, il paraît que t'arrives à passer une ficelle alimentaire dans ton nez et la ressortir par la bouche. J'ai envie de pleurer.
2: Mais c'est quoi l'intérêt?
1: Mais comment tu fais ça, s'il te plaît?
3: Bah, je passe d'abord par le nez, descend dans la bouche, faut la récupérer après.
2: Mais pourquoi?
1: Mais non, mais c'est pas ça, mais.
3: On a bien dit talent inutile.
1: Oui, exactement, mais pardon, mais alors, moi, qui, pendant le Covid, je pleurais ma mère pour mettre le truc dans le nez, là, j'avais envie de hurler de douleur.
2: Ah oui, les tests, là.
1: Comment t'as fait?
3: Les aiguillons, ouais. Les fameux aiguillons.
1: Et toi, ça te faisait rien, toi, du coup?
3: Non, que dalle, non, rien.
2: Chatouille.
1: Bah lui il adore.
3: Ouais, voilà.
1: Mais j'ai envie de pleurer, j'ai mal, je sais pas, j'ai le nez.
2: On fait un petit test à 13h, Valérie.
1: Jamais de la vie. Alors, tu as 3 points. Ce qui serait bien, c'est de marquer 5 points. On est d'accord?
3: Oui, ce serait bien, ouais.
1: Je pense que c'est une question facile pour toi, mais on va voir. Tiens, une petite ambiance. Alors, on va parler de guitare. Écoute bien. Quel petit objet en forme de triangle est utilisé par les guitaristes pour gratter les cordes?
3: Alors, j'en ai ramené un bout de Londres, un médiator.
1: Est-ce que c'est une bonne réponse? Oui, c'est une bonne réponse. Alors, tu l'as ramené de Londres, il est beau?
3: Juste à côté, il y a un petit musée, juste à côté du fameux... Parce qu'avec Cathy, quand on était allé à Londres, on s'est fait le fameux délire de la pochette des Beatles, c'est-à-dire traverser...
1: Ah oui, bah, bien sûr.
3: Et juste à côté, donc, il y a du studio Abbey Road, il y a une petite boutique Abbey Road, et donc j'ai ramené un médiator Abbey Road de là.
1: Eh ben magnifique, t'as 8 points grâce au médiator.
2: Bon, parler de guitare, Sidonie, il paraît que toi tu fais de l'harmonica.
4: Oui, j'ai acheté un harmonica, j'en sais pas suffisamment pour être vraiment très bonne pour l'instant.
2: Oui, on fait de l'harmonica, il paraît qu'on fait 1m70.
4: Oui.
2: Oui, paraît qu'on aime le badminton, le bowling, la natation, qu'on a un accent picard aussi, on sait faire ça. On sait faire l'accent picard.
4: Oui.
1: Bon, dis pas du
4: tout. Tu veux que je te dise, Eric?
2: Ah, là. Ah oui, non, c'est bien.
4: Moi, je suis de Crotoué.
2: Ah oui, très bien. On aime la couture, le dessin, le moulage, le patronage, le bowling. Est-ce que tu sais où est-ce que j'ai chopé tout ça?
4: Allez trouver mon CV.
2: Exactement, madame. Je vous ai trouvé. Je vous ai en face de moi. Je vous vois. Alors, on a des notions d'allemand aussi. Et on parle anglais couramment.
1: Mais quel stalker, ce Bastien. Oui.
2: C'est fou, ça. J'ai le poids. J'ai les cheveux mi-long, raide, châtain clair. Voilà.
4: Oui, tu sais tout.
2: Ah, les yeux verts, très beaux, sauf quand tu mets tes lunettes. Eh oui.
1: Y a un problème pour les lunettes, toi?
2: Bah non, j'en porte aussi, hein, donc.
1: Ouais.
2: Enfin voilà, j'ai plein d'infos, les pantalons, la poiture, la veste. Ouais,
1: pose ta question.
2: Tu as des trucs géniaux, quoi. J'adore. Non, c'est bien, ça.
4: Dis donc. Mais dans notre métier, c'est demander, donc.
2: Oui, non, mais bien sûr, on comprend, ça, c'est pour tous les castings.

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1: Alors, qu'est-ce qui se passe? Il paraît qu'il y a Lydie qui appelle.
2: Alors, qui est Lydie?
3: Oui.
1: Alors, comment ça va? Merci, ma chérie, d'appeler. Alors, cette petite vache, elle va s'appeler Valérie.
2: Enfin, qu'on rappelle qu'elle était avec nous il y a quelques jours.
3: Oui. Elle est très contente de vous la faire voir, oui.
1: Oh,
3: elle est née ce matin, elle va très bien, la maman aussi.
1: Oh là là, je suis contente, j'ai une vache à mon prénom. Bah alors là, écoute, tu sais quoi? Lydie, tu ne pouvais pas me faire plus plaisir. Merci, ma Lydie.
2: Je me souviens que c'était ma candidate et qu'elle avait gagné.
1: Oui, mais c'est à moi qu'elle souhaite la fête et c'est moi qui ai la vache à mon nom.
2: C'est normal.
1: Merci, ma petite Lydie, d'avoir
2: Bisous
1: appelé.
2: Lydie.
1: Je t'embrasse très
2: Merci.
1: Fort. Embrasse
3: Bisous
1: Valérie.
3: À tous les deux.
1: Embrasse Valérie pour moi. Oh là là, j'ai une vache à mon nom, c'est magnifique.
2: Ah, si tout le monde nous rappelle, là, on est mal, hein.
1: Alors, Christophe et Catherine. Christophe à 4, Catherine à 3, et Christophe. Ah là là là là là là, Christophe, il est un petit peu notre Pierre Richard de la semaine. Oui, bah oui. Et il se trompe souvent d'étage. Ça t'arrive de sonner chez d'autres gens. Et que même tu rentres dans l'appart, tu. Hein? C'est-à-dire.
4: Exactement.
1: Tu sonnes et tu rentres, toi. Je sais pas si c'est ce qui a marqué sur ma petite fiche de Maître Coupez.
4: Oui, c'est ça.
1: Mais alors, quand tu sonnes et que tu rentres, tu te rends pas compte que quand le monsieur il t'a ouvert, c'est pas le bon copain que tu viens voir?
4: Bah non.
1: Et alors, qu'est-ce que tu fais? Tu rentres et tu dis, je boirais bien un petit café, comment ça se passe?
4: Presque.
1: Mais il a dû être content, le monsieur, que t'es rentré chez lui.
4: Et oui.
1: Il a pas appelé la police quand même, t'es sorti tout seul, tu t'es rendu compte de ta bêtise.
4: Oui.
1: Alors c'est pas que ça, hein. Il lui arrive tout le temps des aventures. Par exemple, quand il fait sauter des crêpes, bah c'est rare qu'elles tombent dans la poêle, hein. Elles vont au plafond, par terre.
4: Voilà, exactement.
2: Ils arrivent chez le voisin.
1: Tu ne crois pas si bien dire, parce qu'elles sautent par la fenêtre.
2: C'est pour ça qu'il va les récupérer, en fait.
1: Et surtout, elles vont même sur la tête de ce pauvre chien, dis donc. Pauvre Staffy avec une tête de crêpe. Ben, ça te fait rire, pauvre Staffy, comme il doit être content, tiens. Alors, c'est pas grave, tu les manges quand même, il y en a qui arrivent dans la poêle.
4: Oui.
1: Tu sais quoi, c'est déjà pas mal. Voilà. Alors, écoute, j'espère que tu vas marquer 3 points de plus. C'est la question à choix multiples. Je te pose la question, je te propose des réponses. Évidemment, à mon top chrono, tu as 10 secondes pour me donner ton choix. Tiens, un petit
5: exemple. Fais pas ça.
1: Alors, Jacques Dutronc. Aujourd'hui, mardi 28 avril, ce n'est pas que la Saint-Valérie.
2: Oui, mais quand même.
1: C'est l'anniversaire de notre ami Jacques Dutronc. Alors, joyeux anniversaire, Jacques Dutronc, on t'embrasse. Et est-ce que tu sais, Christophe, dans quel groupe a débuté Jacques Dutronc dans les années 60? Écoute bien. Les Chaussettes Noires, El Toro et les Cyclones, les Chats Sauvages, les Bastiano.
2: Oui.
1: Alors, dans quoi il a débuté dans les années 60? Les Chaussettes Noires, El Toro et les Cyclones, les Chats Sauvages, El Bastiano. Top chrono, 10 secondes.
4: Les taureaux et les cyclones.
1: Les taureaux et les cyclones. Oui. Il a fait ses débuts comme guitariste dans ce groupe au début des années 60. Bon, le groupe a sorti des titres et ensuite, il est parti solo. Il a explosé avec Et moi.
4: Ah oui.
1: Voilà, toc toc.
2: Ah, les Chaussettes Noires, c'était Michel.
1: Puis Dick Rivers, c'était les chats sauvages. Bref, allez, ça fait 7 points pour Christophe.
2: Oh là là, attention Catherine. Catherine, est-ce que tu as envie de chanter pour t'encourager toi-même? Ou on en reste là? Oui, ah c'est vrai, tu veux chanter quelque chose?
1: Bah oui.
2: Allez,
3: non,
2: vas-y.
3: Non, pardon,
2: Ah non, parce que nous on chante à tout moment.
3: Ça suffit, vous allez
2: depuis midi, on n'arrête pas.
3: Pas du tout.
2: Catherine, toi tu fais partie, t'es à la retraite, on l'a dit, il y a un an et demi, et t'as décidé de profiter de la vie. On ne peut que t'encourager. Avec Patrick, vous avez acheté un camping-car.
6: Je suis peinard.
3: Oui.
2: Raconte un peu l'aventure avec le camping-car.
3: Oui, on aime bien partir dès qu'il y a un petit rayon de soleil, il fait beau, allez hop, on n'est pas loin de la côte. Soit on va sur la côte normande ou la Bretagne un petit peu plus loin. Et on a été même jusqu'en Hollande, on a été voir les tulipes, les moulins, c'était magnifique en mars.
2: C'est la liberté, le camping-car, c'est super.
3: Voilà.
2: On se pose un peu où on peut.
3: Tant qu'à le chien, elle est heureuse comme tout, elle est au milieu entre papa et maman et... Voilà.
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1: Comment ça va les amis?
2: Bonjour.
3: Très bien, et vous?
1: Bah ça va, alors. Franck, qui a 52 ans, joue avec Issy Touraine.
3: Oui.
1: Tu habites à Chanceaux sur Choisille.
3: Oui.
1: Alors, comment s'appellent les habitants de Chanceaux? Les chanceux?
3: Non, les cancéliens et cancéliennes.
1: Hop, hop, hop. Tous les cancéliens, toutes les cancéliennes, ils vont chanter sur le refrain. Alors, tu as deux filles, Sarah et Chloé.
3: Oui.
1: Jusqu'ici, j'ai bon. Et alors là, va falloir m'expliquer, mon petit canard, pourquoi ton surnom, c'est Cauchemar.
2: Fais peur.
3: Alors, parce que tout le monde me prend pour un cauchemar. En fin de compte, est-ce que je fais peur aux gens alors que je suis un homme très gentil? Je sais pas. Tout le monde m'appelle Cauchemar. C'était mon surnom et c'est resté comme ça.
1: Cauchemar, carrément. Tiens, voilà le cauchemar.
2: C'est moche. C'est moche.
3: Oui, exactement.
1: Mon Dieu, mais même non, pas tes amis quand même, si?
3: Si, tout le monde. Ma famille, tout le monde m'appelle Cauchemar.
1: Oh my, mais tu dois faire des trucs quand même. T'as réfléchi déjà? Est-ce que tu fais
3: non.
1: Des... Oh, mince.
3: Je vous dis, c'est un homme très gentil, mais pourtant, voilà, tout le monde m'appelle Cauchemar.
1: Oh mon Dieu. Bon, bah écoute, j'ai envie de te dire.
2: Vous n'avez pas de chance, Valérie.
1: Ah non, mon petit cauchemar. Surtout que Franck, il avait envie de jouer avec moi. Parce que Franck.
3: Ouais.
1: Eh oui, Franck, il a demandé à jouer avec
3: Franck,
1: moi. Il est.
3: Parce qu'il a toujours rêvé de maroufler avec vous.
1: Eh voilà! Eh oui, il bricole, mon Francky. Il adore.
3: Exactement.
1: Mais oui. Il maroufle, il fait tout dans la maison. Il paraît que t'adores le
3: bricolage. Exactement.
1: Mais voilà.
3: Exactement, j'ai fait ma maison moi-même.
1: Oh là là là là là là. Bon bah, rien ne t'échappe. Le placo, le béton, les tout.
3: L'électricité, le plomberie, enfin tout.
1: Oh là là là là, mais quel homme complet.
2: C'est un cauchemar.
1: Non, c'est pas un cauchemar pauvre. Non, il a fait sa maison tout seul, il est fort.
2: Il a fait sa maison tout seul.
1: Exactement. Exactement. Bon, alors écoute, on va tout de suite marquer le premier point, histoire de montrer qu'on est les plus forts, nous les maroufleurs. Tiens, un petit extrait.
3: Exactement.
1: Allez, encore un petit verre de vin, une chanson de chantier, tiens.
2: Oh.
1: Alors,
2: chanson de chantier, c'est
1: une chanson de chantier. Vous savez ce que c'est, le plus bel outil du chantier?
2: Le verre, donc.
1: Non, la bière.
2: Ouais.
1: Allez, au Royaume-Uni, figure-toi qu'on a découvert une cave à vin du 19e siècle sous un parcours de golf. Alors, est-ce que c'est vrai qu'au Royaume-Uni, on a découvert une cave à vin du 19e siècle sous un parcours de golf? Vrai ou faux? Top chrono, 5 secondes.
3: Faux.
1: Eh ben non, c'est vrai. Figure-toi que sur le parcours de Darwin Park à Trafford, eh bien, le green s'est effondré. Et sous le green, il y avait une cave voûtée remplie de bouteilles centenaires. Bon, alors, elles étaient vides, mais c'était quand même... une cave à vin. Donc, pas de points pour toi, mon Francky.
2: Oh là là, il porte bien son nom, celui-là, Cauchemar. Ça démarre mal. Gwenaëlle, bonjour et bienvenue.
4: Bonjour, bonjour.
2: Bonjour, bonjour. Avec Issy Armory, comment s'appelle l'endroit où tu vis? Je te laisse le prononcer parce que c'est compliqué pour moi.
4: Noyal-Châtillon-sur-Seiche.
2: Noyal-Châtillon.
4: Deux communes confusionnées.
2: Ok, alors du coup, comment on appelle les habitants de Noyal-Châtillon-sur-Seiche en Ille-et-Vilaine?
4: Les Castelnaudais.
2: Ah oui, rien à voir.
1: Rien à voir.
2: Sois la bienvenue, tu as deux grandes filles déjà. Comment elles s'appellent tes filles?
4: Mathilde et Chloé également.
2: Qu'est-ce qu'elles font? Parce qu'elles ont plus de la petite vingtaine. Elles sont étudiantes, elles travaillent, qu'est-ce qu'elles font?
4: C'est ça, elles sont étudiantes, ouais.
2: Toutes les deux dans quoi? Qu'est-ce qu'elles étudient?
4: La politique internationale.
1: Oh my god.
2: D'ailleurs, on va régler ce problème tout de suite. Il paraît que t'aimerais bien déjeuner avec Donald Trump. Pour lui remettre un petit peu les...
4: J'aurais quelques vérités à lui dire.
2: Voilà.
1: Surtout en ce moment.
4: Mais je mettrais Poutine à côté et on ferait peut-être une petite remise à plat de certaines choses.
1: Oula. Oh my god.
2: Les points sur les i et les machins au carré. Ok.
1: Allez.
2: Bon, Gwen, évidemment, Gwenaëlle. Gwen, c'est ton petit surnom. T'as des poules à la maison aussi, c'est pour les œufs le matin?
4: Ah oui, mes petites cocottes, ouais. Donc, oh, l'entretien du jardin, tout ça, c'est formidable.
2: C'est trop mignon.
1: Les œufs coques le matin.
2: Ah, c'est délicieux. Non, mais les œufs de la poule, quoi.
1: Bah, tu manges des œufs de chien, toi, ou pas? Non, c'est juste pour savoir.
2: Les œufs de la campagne, c'est ça que je voulais dire. Oui, les vrais œufs, quoi. Oui. Voilà,
1: mais en fait, les œufs, ils viennent tous de la campagne. Il n'y a pas beaucoup de Parisiens.
2: Écoutez, commencez pas.
4: Elle est taquine, elle est taquine.
2: Le mot est faible, madame, vous savez. Le mot est faible.
1: Et ça y est, c'est parti. Allez, au taquet, exactement. Merci, Gwen.
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1: Alors Nathalie, on va parler d'amour, on va parler de ta rencontre avec Franck, oh là là. Ça s'est passé dans un endroit où on dirait pas que ça peut être une rencontre de l'amour, hein. Ça s'est passé au Center Park de Picardie.
2: Ah.
3: Oui.
1: Ah et voilà. Et oui, parce qu'elle part, avec ses enfants, ma petite choupette, elle va avec ses enfants fêter Noël au Center Park, faire du toboggan, à qui mieux mieux. Et là, tout le monde fait la fête. Et même le Père Noël fait la fête, c'est ça? Il danse, le Père Noël.
3: Au début, il était sur son fauteuil de Père Noël, et puis il y a eu à la queue leu-leu qui s'est lancée, et puis je l'ai pas laissé prendre le début de
1: la queue leu-leu
3: pour tout le monde, et je l'ai chopé, je l'ai pris devant moi, et puis il s'est dit, mais qu'est-ce que c'est cette donzelle, et puis voilà.
1: Alors, et puis voilà.
3: C'est notre première rencontre.
1: Voilà, le lendemain, pof pof, il lui propose quand même de boire un verre avec le Père Noël, hein, parce que le Père Noël, il finit à 20h. Et du coup, voilà, il a séduit et la maman et les enfants, bim bam boum, tout ça sous la piscine avec les vagues.
3: Lui n'allait pas à la piscine parce qu'il travaillait,
1: ouais.
3: Mais voilà, après son réveillon de Nouvel An à Center Park où il gérait toutes les équipes d'animation, eh bien il est venu me rejoindre chez moi.
1: Et voilà.
2: Vous êtes en train de me dire que c'est la Mère Noël qu'on a au téléphone.
1: Exactement,
2: là.
1: Nous avons la
2: et
1: Mère
2: Noël. Elle s'est
1: mariée. Évidemment,
2: ah ouais, quand même.
1: Elle a épousé le Père Noël,
2: oh,
1: ils vivent avec les lutins là-haut dans le Nord. Et donc ça fait 18 ans que vous êtes ensemble.
3: Oui.
1: Ça, c'est de l'amour. Et ça fait 12 ans que vous serez... Enfin, ça va faire vos 12 ans en juin, c'est ça?
3: C'est ça.
2: Mais dites-moi, Valérie, est-ce que ce serait pas temps de ressortir...

0: petite Nathalie, hein.
1: C'est une chanson d'un 30 avril.
0: Voilà, exactement. Bien sûr, son mec c'est le Père Noël. Alors Nathalie, écoute bien, c'est une question qui peut te permettre de gagner 3 points de plus. C'est la question à choix multiples. Écoute bien la question et ensuite les choix. Combien de touches possède un clavier d'ordinateur standard, le clavier de base? Alors écoute bien. 71, 98, 105 environ, ou

0: le nombre de dents de Éric Bastien. Alors, combien de touches possède un clavier d'ordinateur standard? 71, 98, environ 105. Le nombre de dents d'Éric Bastien, top chrono, 10 secondes.
1: On peut appeler un lutin si elle veut comme ami.
2: Moi, je dirais 105. Hein.
0: Et tu... Eh ben, tu fais très très bien. Wow. 105, wow. Azerty, QWERTY, c'est 105 touches avec des variations selon les modèles. Bravo, 3 points de plus, tu as 6.
1: C'est facile pour elle, il y a tous les cadeaux à la maison, voilà, il y a des ordinateurs partout. Ah, la femme du Père Noël quand même, cette émission est classe. Sébastien, tu as une relation cachée avec quelqu'un de connu dans le monde ou pas du tout?
3: Non, du tout.
1: Bah, pas du tout. Sébastien, il est en couple avec Élodie. Comment vous êtes rencontré avec Élodie? Oh, si c'est pas indiscret. Hein.
3: Sur une application de rencontre.
1: Une application de rencontre, ok. Alors elle était gendarme.
3: Oui.
1: Elle l'est peut-être encore d'ailleurs. Hein.
3: Non.
1: Non, elle est plus gendarme. Mais alors, elle habitait pas en Alsace?
3: Non, dans les Vosges.
1: Elle était dans les Vosges. Elle était où dans les Vosges? À quel endroit?
3: Épinal.
1: Ouais, donc Épinal, l'Alsace, pas très loin, mais c'est pas totalement à côté. Du coup, vous avez fait comment? Des petits allers-retours?
3: En fait, elle venait chez moi. Et le 2 mars, on s'est mis en couple.
1: Là, récemment, le 2 mars?
3: Non, ça fait 10 ans.
1: Ah, ça fait 10 ans que vous êtes ensemble, un 2 mars. Bah écoute, félicitations. Donc elle est venue s'installer en Alsace. Tu peux nous rappeler l'endroit où tu vis, pour que je ne l'écorche pas?
3: À Ibersheim.
1: Voilà, et comment on appelle les habitants, d'ailleurs?
3: Je sais pas. Et
1: pour ça,
3: moi, à mon avis.
1: D'accord. On va quand même parler un petit peu de l'Alsace et de la cuisine alsacienne juste un instant. On a dit que tout à l'heure, t'aurais rêvé d'être cuisinier. Tu continues de faire de la cuisine. T'as quelques spécialités comme ça alsacienne? On entend la musique d'ailleurs.
3: Choucroute, bake-off.
1: Toi, tu fais quoi?
3: Mariné.
1: Ouais.
3: De tout.
1: Je sais pas, à cette heure-ci, tu nous proposerais quoi à 13h là?
3: À 13h, une omelette.
1: Ah, une omelette alsacienne?
0: Ah, c'est bon.
1: C'est quoi la spécialité de l'omelette alsacienne? Qu'est-ce qu'elle a de particulier?
3: Avec du lard, du jambon, du lard, des champignons, oui. Une petite salade avec des petits croutons par-dessus. Mmh. Un petit peu vosgien et alsacien en même temps.
1: Et un petit vin alsacien avec modération. Oui, il faut bien un peu de salade parce qu'avec du lard, il faut se donner bonne conscience. Bah écoute, ça donne envie.
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2: Mettez vos oreilles dans le vide avec le duo Belle Dame. Bientôt trentenaires, Tommy et Nathan, son frère jumeau, au Savoyard de la Vallée de l'Arve et surtout musiciens. Ils ont créé Belle Dame. Ils écrivent, ils composent, ils chantent et jouent guitare, clavier et machine. Et fin 2025, Belle Dame a sorti ce single Dans le vide.

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2: Salut à toutes, salut à tous, et ravi de vous retrouver toutes ces soirées musicales que nous passons ensemble du lundi au dimanche avec, vous le savez, de petites variantes pour le week-end. Demain dimanche, ce sont les auditrices et les auditeurs de Décibel qui choisiront la musique. Et ce soir, un invité, et pas des moindres, donc un incontournable, je le disais, Jean-Luc Reichmann. Et je dois vous dire que la playlist qu'il a choisie pour vous, on sent que monsieur a commencé à la radio. On y court. Il n'est pas midi, alors je vous dis pas bon appétit, Jean-Luc Reichmann.
3: Non, mais le gars, il est automatisé. D'un seul coup, il est midi. Je ne comprends pas, il est midi moins 7. Non, écoutez, je suis très très heureux d'être là. J'adore la radio, je suis un fan de radio.
2: Déjà, vous avez une voix de radio.
3: Je ne sais pas de quoi vous parlez.
2: Oh là là, tout dans la gorge. Non, mais c'est incroyable, bravo, bravo, c'est magnifique. Jean-Luc Reichmann, donc oui, vos débuts à la radio, et puis ensuite la télé, et la fiction, c'est ce qui arrive en dernier sur votre CV. Mm-hmm. Vous n'êtes pas que acteur d'ailleurs, hein. Mm-hmm. Vous êtes aussi dans les coulisses de Léo Mattei, mm-hmm, puisque vous faites partie de l'équipe de production, on dit, c'est ça?
3: Oui, en fait, on a créé carrément,
2: oui,
3: cette série, elle est française, donc effectivement, on est dans la production artistique, pas du tout en ce qui est des contrats, des chiffres et de l'argent, loin de là. Moi, ce qui m'intéresse avant toute chose, c'est de faire passer des messages, comme vous le savez, aussi bien sur les enfants, qui pour moi est la chose la plus importante de la vie. L'enfance et la différence sont mes deux combats. Alors effectivement, ça a commencé jeudi dernier avec un premier épisode. Et puis tous les jeudis soirs, pour l'instant, il y a Léo Mattei, Brigade des mineurs. Oui, donc on a créé ça. Série française, création 100% française, qui s'exporte, ma bonne dame Émilie.
2: Qui regarde ça dans le monde?
3: Dans 51 pays. Dans le monde. Ah, ça, elle rigole plus du tout, là.
2: Ah non, je suis bluffée.
3: Et le 51e pays, ça a été le Japon qui a accepté de nous diffuser cette production française. Alors là, ça rigole moins, hein. Ouais. Vous avez vu, elle rigole beaucoup moins.
2: Je rigole pas du tout, là. Non, je suis épatée parce qu'il y a évidemment d'excellents concepts français qui peuvent être adaptés à l'étranger. Genre, ils nous sucent nos idées et puis ils les font à leur manière. Mm-hmm. Mais là, vraiment, que vous soyez diffusé comme ça partout dans le monde, bah, je vous félicite.
3: Ouais, c'est gentil. Ouais. À l'époque, il y avait un slogan en France, vous n'étiez pas qui disait en France on n'a pas de pétrole mais on a des idées. Et ben voilà, je me suis battu, il paraît que c'était pas possible de créer une fiction française il y a 13 ans, et ça fait 13 ans, donc 64 épisodes qui sont diffusés un peu partout dans le monde pour défendre la cause des enfants. Ça veut dire que 13 ans plus tard, ça marche toujours. On aurait aimé que ça marche plus, mais bon, comme vous voyez, l'enfance est au cœur en plus de l'actualité
2: bien
3: en ce moment avec tout ce qui se passe partout, donc il faut mettre de temps en temps le doigt où ça fait mal, c'est-à-dire que nos enfants, il faut les prendre comme des personnes à part entière, et puis les respecter aussi, les écouter surtout.
2: Oui, c'est ce que fait votre personnage Léo Mattei, et il se bat pour les enfants. Léo Mattei, Brigade des mineurs, donc ça a recommencé sur TF1 avant-hier. Ça va cartonner cette nouvelle saison. Il y a plein de nouveautés, on en parlera tout à l'heure.
3: Avec plaisir.
2: Mais on est aussi là donc pour la musique ensemble, Jean-Luc. Mmh. Vous m'avez fait une playlist. Mmh. Je vais pas vous flatter, mais franchement, je fais un petit coup d'œil en régie, et vous êtes dans notre top 3 de l'année, là.
3: Mais non, qui sont les deux premiers?
2: Je vous dis pas.
3: Ah, vous voyez, vous voulez pas vous fâcher avec personne.
2: Non. Si, alors il y a Adamo qui nous a fait une playlist incroyable.
3: Ça c'est encore une autre génération. Adamo. Tombe la neige, laisse mes mains sur tes hanches.
2: Mais il écoute des trucs assez récents aussi. Oui. Il nous a sorti un Shakira ou un truc comme ça, c'était très drôle. Mmh. Mais là, votre playlist, Jean-Luc, elle est éclectique, elle est réjouissante. On va chanter très fort. Alors, je rassure tout le monde, c'est la Saint-Valentin, mais on va pas être emmerdé par les slows, visiblement c'est pas votre truc.
3: Non, il y a des petites choses un petit peu nostalgiques, mais enfin vos auditeurs de ici, je pense qu'ils vont être sensibles. Je me suis adapté aussi, bien évidemment, à votre auditoire qui, je pense, va apprécier ces petits moments.
2: Oh oui, on y est sensible. On commence avec Joe Dassin.
3: Ah,
2: l'équipe à Jojo.
3: Mais oui.
2: Alors, est-ce que ça fait partie de vos chansons totem, genre sur un tournage, au moment de commencer pour se donner la pêche?
3: Je peux pleurer à chaque fois que j'entends cela, parce que mon papa appelait ma maman Jo. et Jojo. Et dans l'équipage Jojo, et ben il en manquait jamais. C'était toujours une bande. Et papa était un petit peu plus pudique, réservé, alors que maman Jojo, qui s'appelait en fait Josette, et ben dans l'équipage Jojo, il y en a jamais un qui manquait. Et c'était toujours la joie, c'était toujours le partage. Joe Dassin, c'est papa, c'est maman dans la voiture quand on partait en vacances, qu'on cherchait à regarder les plaques d'immatriculation.
2: Ah oui, le grand jeu des enfants devant les écrans.
3: Mais ouais, c'était ça. Et ben on écoutait l'équipage Jojo. Et puis quand maman est partie, et ben on a mis ça le jour de son enterrement. Et à chaque fois, c'était l'équipage Jojo. C'est-à-dire que maman, c'était plein de positivisme, plein d'espoir. On buvait toujours l'apéro avec Jojo. Et puis c'était toujours des prétextes pour se rassembler, pour chanter et puis pour vivre la vraie vie.
2: Oh là là, elle est pour Jojo alors celle-là. Et pour vous toutes.
3: Pour ma maman. Vous allez voir, vous allez chanter. Hein. Et puis il faut pas que je pleure en plus. Hein.

0: Qu'est-ce qu'on était bien dans l'équipage Jojo. Jean-Luc Reichmann, beau premier choix hein, pour démarrer la soirée.
1: C'est super gentil. Non mais vous voyez, j'ai encore les yeux qui brillent.
0: Ouais.
1: Pierrot, en fait, Pierre, c'était mon père. Et dans l'équipage Jojo, je réécoutais ses paroles. Je ne vais pas chialer, je vous promets, je ne vais pas le faire. Voilà, je notais, comme vous pouvez le voir, il n'y avait jamais un copain de trop dans l'équipage Jojo. On partageait tout et on n'avait rien. C'est-à-dire qu'aujourd'hui, imaginez-vous, avec les réseaux sociaux, ils ont tout. Il y a une éducation pour les enfants, puisqu'on parle de Léo Mattei, de la Brigade des mineurs. Aujourd'hui, ils font leur éducation avec, effectivement, tous ces réseaux sociaux, avec leurs ordi, leurs portables, etc., leurs smartphones. Mais là, c'est la quintessence même de l'humanité, du partage. On allumait une cigarette et tout s'allumait. C'était quelque chose de dingue. Voilà, qu'est-ce qu'on était heureux, qu'est-ce qu'on était bien. Mais ils avaient rien, quoi.
0: Ouais.
1: Et c'est avec ces petits riens qu'on fait des grands tout. C'est ça, l'éducation. Il faudrait y revenir un petit peu à cette base humaine. Vous voyez,
0: chaleur humaine, ouais.
1: Ah ouais.
0: Ouais, vous avez raison.
1: Mais rien, et puis l'écoute de l'autre autour d'une table, et puis on se parle, quoi. C'est ça, en fait, c'est pour ça que j'adore la radio, que... Voilà, je suis un fan de radio, je suis un malade de radio.
0: Et il est fort en radio, vous l'avez.
1: Mais non, mais c'est la vérité. Là, en plus, on n'est pas filmé.
0: Non, on a le droit d'être moche. En vrai, on est très beau, je vous l'annonce,
1: non,
0: cette soirée de Saint-Valentin.
1: Vous oui, mais...
0: Quand même, voilà. On est beaux gosses, on s'est mis en noir et tout.
1: Ouais. Oui, c'est vrai que c'est bizarre qu'on se retrouve une soirée de Saint-Valentin.
0: Ben,
1: vous et moi.
0: Oui, quand même, Jean-Luc.
1: Seul. Et en plus, il n'y a pas de lumière, il n'y a rien.
0: Et c'est notre premier date. On ne s'était jamais rencontrés.
1: C'est la classe. Moi, je dis c'est la classe. Voilà. Ici, c'est la classe.
0: Alors ça, je pense que l'équipe va le découper.
1: Ouais, c'est ça.
0: Et on va l'entendre toute
1: l'année. Comme dirait Jean-Luc, ici, c'est la classe.
0: Jean-Luc Reichmann, oui. Le seul slow de la soirée, puisque c'est la Saint-Valentin,
1: oui.
0: J'ai choisi le slow des slows. Hôtel California, que nous appelons entre nous 6 minutes 05 pour conclure.
1: Ouais.
0: Est-ce que vous l'avez testé?
1: Elle s'appelle Anaïs, Iris.
0: Iris, la réalisatrice de l'émission.
1: Iris, coupez la lumière, parce que pendant 6:05, il va se passer des trucs. Non, Hôtel California, alors vous, ça vous parle pas, mais moi, Hôtel California, mais j'ai dansé des slows.
0: Mais moi aussi, qu'est-ce que vous croyez ?
1: Maintenant, vous êtes toute jeune, arrêtez.
0: Oui, mais c'est un slow qui se transmet, je pense.
1: Ouais, et puis qui se transforme aussi, et puis qui se transmute, et puis je trouve qu'il est transgénérationnel.
0: Ouais.
1: On a vécu des émotions, c'est-à-dire qu'on peut s'arrêter, vous écoutez ça quand vous êtes en voiture, puisqu'il y a beaucoup de gens qui sont en voiture qui nous écoutent en ce moment, et puis vous oubliez tout, quoi. Vous oubliez tout, vous faites appel à un affect, à des souvenirs, à des émotions. C'est ça, en fait, la radio. Et Hôtel California, la Californie, pour nous, ça nous est rêvé quand on avait 14-15 ans. C'est quelle année, ça ?
0: 77.
1: 77, voilà.
0: Ouais.
1: Donc, j'étais ado.
0: Ouais.
1: Et ça nous est rêvé, la Californie. On rêvait d'aller aux États-Unis. Et puis après, on y est allé, puis on n'a pas été déçus du tout. Donc, voilà, c'est encore un fantasme. Et puis, quand vous écoutez la mélodie... Non mais attendez, Hôtel California, Eagles.
0: Les mecs sont forts.
1: Ah ouais, non seulement ils sont forts, mais ça envoie.
0: Et nous, puisque ici c'est la classe, l'a dit Jean-Luc Reichmann,
1: ouais.
0: On ne coupe pas Hôtel California.
1: Non.
0: Vous avez vraiment 6 minutes 05 pour conclure les amis. Force à vous.
1: Si toutefois vous allez en soirée avec votre belle, avec votre beau, n'hésitez pas à garder cette musique de dingue. Ça s'appelle pour votre soirée de Saint-Valentin et les préliminaires avant que ça fasse boum boum.

0: La guitare, quand même.
1: Ah bah, une merveille.
0: Eh, soirée de Saint-Valentin.
1: Bah oui, hein. Vous écoutez, ici, c'est la Saint-Valentin. Alors, si vous nous écoutez, c'est peut-être que vous n'avez pas de rancœur. Ouais. Donc, Jean-Luc Reichmann et moi, on vous embrasse.
0: Voilà, c'est ça. On est de tout cœur avec vous. Et de temps en temps, il vaut mieux être seul. Je tiens à le préciser.
1: Que mal accompagné.
0: Avec sa petite radio ici. On est tranquille, ici et maintenant. Voilà, on est là. Soirée de Saint-Valentin avec Émilie. On se découvre, on parle de la vie.
1: C'est pas mal. Hein.
0: C'est très, très bien.
1: Est-ce que vous nous feriez pas un peu danser, Jean-Luc ?
0: Mais avec beaucoup de joie et de gaieté, bien évidemment.
1: Ouais, hein, parce que bon, là, Hotel California, ok, ouais. Mais en 2025, on a beaucoup dansé sur une chanson que vous avez choisi de partager avec nous ce soir, qui s'appelle Soleil Bleu.
0: Alors, Soleil Bleu, je trouve, on parlait d'optimisme, c'est un grand coup dans le micro que vous venez de faire.
1: Pardon.
0: Je ne vous raconte même pas la preneuse de son, la réalisatrice.
1: Sarah et Iris, elles n'ont plus d'oreilles.
0: Cette femme est troublée un soir de la Saint-Valentin. Elle ne s'est jamais touchée le micro comme ça devant tout le monde.
1: Jamais.
0: Oh, laissez-moi vivre comme je veux, les pieds dans l'eau et la tête en feu. Oh, laissez-moi vivre comme je veux, sur des nuages, sous mon soleil bleu. Quand j'ai entendu ça, Louisa, j'ai trouvé qu'il y avait une espèce de fraîcheur qui arrivait. Et en plus, ça allait bien avec vos logos tout bleus, bleu ciel, ici, France Bleu, enfin la vie, quoi.
1: Magnifique.
0: Et je trouve que ça fait du bien d'entendre des personnes qui prônent comme ça le positivisme et puis et qui sont pas dans une espèce de torpeur du pourquoi, du comment, parce que tu es parti, quand est-ce que tu reviens, etc.
1: Ah oui, là, c'est vraiment
0: là,
1: pas l'ambiance.
0: Il y a une espèce de soleil derrière les nuages. On en a besoin, on en a envie, déjà le 14 février. Et puis, ça envoie un joli signal quand même, non, Mme Émilie ?
1: Je suis bien d'accord, Monsieur Jean-Luc.
0: Hein, on est d'accord.
1: Je dis même que là, le pays est prêt pour se mettre à danser avec Louisa.
0: Ah ouais ?
1: On y va ?
0: On y va.
1: Allez, c'est
0: attention,
1: bien.
0: Ça va vous faire bizarre. Regardez ça. Regardez. On est déjà sur une plage, là, non ?
1: Ah, complètement !
0: Vous voyez ça ? Les rochers, le sac, le ressac, le mou et le remous.

0: Si vous êtes fan de Louisa, que vous avez peut-être découvert avec cette chanson, sachez qu'elle sortira au printemps prochain un album un peu en français, un peu en portugais brésilien, puisqu'elle est d'origine brésilienne et elle a bien fait danser notre invité Jean-Luc Reichmann.
1: Oui, c'est moi.
0: Ça va, Jean-Luc?
1: Je vais très très bien. Je suis heureux parce que voilà, j'étais en pleine promo de Léo Mattei et là c'est une espèce de petite bulle avec vous. Je suis très très content.
0: Ah, merci. On va en reparler de Léo Mattei puisque la nouvelle saison a commencé avant-hier.
1: Jeudi.
0: Si vous voulez en savoir plus et notamment les nouveautés de cette nouvelle saison, et ben il faut rester dans le coin parce qu'avec Jean-Luc, on fait une petite pause, on revient dans 22 secondes, comptez bien.
1: 22, 21, 20.
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0: Et notre invité, c'est Jean-Luc Reichmann à la télé le midi et le soir dans le rôle de Léo Mattei. Léo Mattei, c'est le commandant de la brigade des mineurs à Marseille. Quelle bonne idée de tourner à Marseille. Quel kiff à chaque fois.
1: Ah bah c'est Marseille, c'est la lumière, c'est le respect de la différence, c'est la tolérance, c'est les paysages.
0: C'est le bordel aussi. C'est mais c'est ça qui est bien.
1: Ouais, mais c'est l'amalgame de tout ce qui se passe en ce moment dans la société. Ouais. Donc effectivement, mais moi je trouve que ça se marie très bien. Alors effectivement, moi je me sens bien au stade Vélodrome, je me sens bien à Marseille, ouais. Parce qu'il faut se mêler à la vie locale et c'est ça aussi l'acceptation des enfants. Là il y a un enfant qui s'appelle Caïs, qui est magnifique dans Léo Mattei, qui est un pur produit marseillais.
0: Avec un accent.
1: À couper au couteau.
0: C'est pagnol, c'est bébé pagnol.
1: Mais quand on a Bengouz, voilà, qui représente Marseille, on a effectivement Roland Courbis, qui a été à l'Olympique de Marseille, on a Adil Rami dans les épisodes qui vont arriver. Mais Marseille, pour moi, c'est le reflet de notre belle province, la région PACA. Alors, on tourne un petit peu dans toute la région PACA. Ouais. Mais c'est le reflet de la couleur, de la joie, et puis de notre belle France que vous représentez si merveilleusement bien dans vos radios ici.
0: Ah, alors ça c'est sympa de le préciser.
1: Non mais c'est vrai en plus. Non, c'est vrai parce que c'est la vie locale. Ouais. Et en fait c'est synonyme de proximité. Mais vous savez, Léo Mattei, c'est de la proximité. Et puis c'est mettre le doigt de temps en temps où ça fait mal, cette proximité avec les enfants, ouais. Les prendre une fois de plus comme des personnes et les écouter et savoir les écouter, parce qu'autrement ça fait des drames. Voilà, l'actualité elle est pleine d'enfants, elle est pleine d'adolescents, et Léo Mattei c'est la seule fiction qui revendique Brigade des mineurs, ouais. Et faites attention à nos enfants.
0: Et c'est très beau, et ça a en plus énormément de succès, ça a recommencé avant-hier. Léo Mattei, une nouvelle saison, vous avez cité quelques invités, j'ajoute Ariane Brodier, oui. Et Vanessa Demouy.
1: Oui, ça c'est
0: on choisit pas les plus moches, Jean-Luc.
1: Non, c'est pour
0: ça va ouais. C'est pas trop dur, Léo Mattei.
1: Vanessa Demouy, c'est pour la semaine prochaine, vous allez la voir comme jamais vous l'avez vue. Alors c'est vrai qu'en ce moment, elle est dans sa quotidienne, bien évidemment. Et puis, qu'elle interprète avec brio, mais Vanessa Demouy, c'était la petite amie quand même de tous les Français pendant des années. Et là, elle a passé 50 balais, elle arrive sans maquillage, sans rien, nude, mais totale. Et vous allez voir, c'est une maman qui est en détresse jeudi prochain et qui a perdu sa fille depuis un an, elle la recherche. Et en parallèle, il y a des enfants, c'est assez rigolo, parce que c'est un peu comme, je sais pas si vous avez la référence de Stranger Things.
0: Oui, c'est la série enfants, de Netflix.
1: Oui, exactement. Ouais. Ce sont les enfants qui font leur enquête en parallèle de la brigade des mineurs. Et à un moment donné, je trouve que c'est la réunion de toutes les générations dans cette transmission. Et Mattei dit attention, vous pouvez pas faire n'importe quoi. Oui, mais nous, on va vous aider. Nous, on va trouver la solution. Et c'est vachement intéressant de voir la belle Vanessa Demouy au milieu de tout ça, parce que c'est une femme qui est totalement en perte de vitesse, parce qu'elle cherche sa fille depuis un an qui a disparu. Et c'est un épisode vraiment hyper, hyper touchant.
0: Ça, c'est
1: voir.
0: À la semaine prochaine.
1: Ouais, c'est jeudi prochain. Ouais.
0: Là, on cite aussi celles et ceux qui partagent l'écran avec vous dans tous les épisodes de Léo Mattei. Il y a Louvia Bachelier.
1: Oui, Louvia Bachelier qui joue aussi dans Demain nous appartient et qui est merveilleuse. 24 ans, une fille pleine de vie, avec des yeux qui brillent, qui n'a pas son portable entre les prises, qui est totalement vouée à la cause des enfants. Elle est magnifique, elle est solaire.
0: Vincent Desania,
1: oh là là.
0: Monsieur Morning Live.
1: Morning Live.
0: Il est parfait.
1: Ah oui, avec Michael Youn, c'était la bande de Fatal Bazooka et de Fouta Cagoule.
0: C'est ça. Oui. Il y a Roman Portail, Gwendal Marimoutou et Natacha Saint-Pierre. C'est marrant, c'est deux chanteurs, Gwendal Marimoutou et Natacha. Et puis vous avez eu Stomy Bugsy aussi, il n'y a pas longtemps, dans Léo Mattei. Il y a un truc avec les chanteurs, vous trouvez que ce sont des bons comédiens?
1: Ouais, non, mais je trouve que ceux qui ont envie de défendre la belle cause pour se rejoindre à nous sont les bienvenus.
0: Ouais.
1: Alors effectivement, Natacha Saint-Pierre, c'est ma petite amie dans le film, hein, je tiens à le préciser. Mais voilà, elle est pleine de peps, elle est très très élégante. Et puis Gwendal, Gwendal Marimoutou, il est solaire aussi, metteur en scène de choses fantastiques en ce moment. Non, mais il faut laisser la place aux jeunes. Et puis les gens qui veulent se rallier à nous sont les bienvenus.
0: Très bien, ralliez-vous à Léo Mattei, Brigade des mineurs. La nouvelle saison a commencé avant-hier et vous avez rendez-vous avec Jean-Luc Reichmann, donc tous les jeudis soirs sur TF1 et sur TF1+.
1: Oui, c'est ça, oui.
0: Très important, TF1+.
1: Ah bah oui, maintenant c'est le replay.
0: J'ai pas encore compris comment ça marche, mais c'est important. Moi, je regarde.
1: C'est à la demande, en fait.
0: À la demande.
1: Ah, vous avez pas le. Oui, oui. Mais c'est bien de prendre la télé quand on veut.
0: Bah oui, c'est formidable.
1: En plus, c'est gratuit, je crois. Ah c'est, oui. Donc.
0: Merci TF1+.
1: Voilà, c'est ça. C'est bien le replay quand même.
0: Ah là là. Allez, ça aussi, c'est gratuit. Une playlist sur mesure pour vous, pour ce samedi soir, par Jean-Luc Reichmann, qui, pour celles et ceux qui ont raté le début de l'émission, je le rappelle, a fait le début de sa carrière à la radio. Donc les disques, la musique, il connaît et il en parle avec amour et gourmandise. Et là, c'est Véronique Sanson qui débarque, Jean-Luc.
1: Beaucoup de gourmandise. J'ai eu la chance de la rencontrer, de l'interviewer. C'est une femme avec une carrière de dingue, avec une voix. Elle a ouvert la voix à sa voix, d'ailleurs, c'est le cas de le dire, avec des paroles de folie. Et puis le morceau qu'on va écouter, chanson sur une drôle de vie. Tu m'as dit que j'étais faite pour une drôle de vie. J'ai des idées dans la tête et je fais ce que j'ai envie. Je t'emmène faire le tour de ma drôle de vie. Et ça, je crois que ça va plaire à vos auditeurs.
0: Ah oh oui, ils sont très fans. Je crois même qu'ils la connaissent par cœur. Alors, allez-y, chantez très fort et très faux. On s'en fiche, on a le droit, c'est samedi soir.
1: Très fort et très faux.

0: Si je te pose des questions, qu'est-ce que tu diras? Et si je te réponds, qu'est-ce que tu diras?
1: Et si on parle d'amour, qu'est-ce que tu diras?
0: C'est la Saint-Valentin, dis.
1: Et on se fait un petit accent québécois.
0: Ben ouais.
1: C'est gratuit, ça fait plaisir. C'est comme ça avec Jean-Luc Reichmann. Vous avez un petit bonus sur la chanson de Véronique.
0: Faites des accents. On n'a plus le droit de faire d'accent, ça me fait rire maintenant. Ils sont mignons, vos petits stagiaires qui viennent de passer en troisième.
1: Ah, bah oui, c'est comme ça. Nous, on accueille tout le monde.
0: Tout,
1: c'est le service public, Jean-Luc.
0: Mais oui! Ne l'oublions pas, c'est le service public.
1: Le patrimoine de celles et ceux qui n'en ont pas, parce que c'est à tout le monde.
0: Voilà.
1: Ça, c'est beau.
0: Félicitations.
1: Merci.
0: Le patrimoine de ceux et celles qui n'en ont pas, signé Émilie. D'accord, merci.
1: Dites donc, Jean-Luc.
0: Bah, dites donc.
1: Feu Chatterton.
0: Oui. Ah, ça, c'est bien, ça.
1: Alors, ça, vous aimez bien. Comment vous découvrez la musique, vous
0: de Feu Chatterton?
1: En général, vous farfouillez sur Internet, vous allez à la FNAC, qu'est-ce que vous faites?
0: Non, mais à chaque fois, à la FNAC, on va encore à la FNAC.
1: Je sais pas, il y a peut-être des gens qui vont. Au Furet du Nord, si vous êtes dans le Nord.
0: Extraordinaire pour répondre à votre question sur Feu Chatterton. J'étais le parrain d'un festival qui s'appelle le Festival de la Paille à Métabier. C'est le seul festival qui se situe au pied des pistes. D'une station de ski à Métabier. Et c'est extraordinaire. Donc, Festival de la Paille, en plus, ça peut vous intéresser. Ce sera malheureusement, les festivals ont beaucoup de problèmes, de subventions, comme vous le savez.
1: Oui.
0: Et ce sera le dernier festival cet été, fin juillet, je crois. Et je suis le parrain, et là, je rencontre des gens qui s'appellent Feu Chatterton. Et Feu Chatterton, c'est des gens, je trouve, qui sortent de l'ordinaire et qui envoient des messages de dingue.
1: Ouais.
0: Le dernier, effectivement, je pense que c'est celui que nous allons écouter.
1: Oui, allons voir.
0: Allons voir. Ça veut dire quoi, allons voir? Ça veut dire soyons curieux.
1: Oui.
0: Et les gens qui sont pas curieux, je trouve qu'ils se tarissent. Et dans les messages de Feu Chatterton, ils ont rempli, je sais plus si c'était le Zénith, l'Arena, là, il y a cette semaine, il y a pas longtemps. Et ils sont à guichet fermé.
1: Oui.
0: Et je me suis vraiment penché sur leur discographie et j'ai trouvé que c'était vraiment des gens bien. Donc voilà comment je les ai rencontrés. Mais après, c'est ce qui passe à la radio. C'était un petit peu tout. C'est la curiosité. Il faut aller chercher.
1: Ils ont rempli deux Bercy cette semaine.
0: Oui, c'est ça. Merci beaucoup.
1: Merci beaucoup.
0: Non, mais bon.
1: Voilà le genre de jeu de mots de qualité que nous ne pourrons plus faire puisque maintenant il faut appeler Bercy Accor Arena. C'est beaucoup moins drôle.
0: Bah oui, qu'est-ce que vous voulez que je dise? On est sponsorisé par une banque, j'ai vu en plus.
1: Ça, le Crédit Mutuel qui donne le là.
0: Voilà, qui donne le là. Moi, qu'est-ce que je faisais? Ah oui, je faisais Crédit Agricole. L'imagination dans le bon sens. C'était
1: quelle
0: moi.
1: Voix. Mais quelle voix.
0: Bah oui. Renault, les voitures à vivre.
1: Ah, c'était lui.
0: Oui,
1: aussi.
0: C'était moi aussi.
1: Ah.
0: Et chaque dimanche sur TF1, une grande soirée de grands films.
1: De grands films.
0: Avec Whirlpool, le monde de l'électroménager.
1: Oui,
0: ouais, c'était
1: oui.
0: Moi. J'en fais plein des pubs, vous inquiétez pas, on est en direct.
1: Vous voulez pas nous faire un petit ici, meilleure radio de France, validé par moi-même?
0: Ici, meilleure radio de France, validé par Émilie.
1: J'adore, il est trop fort.
0: Feu Chatterton. Plein d'espoir. Écoutez ça, ça monte en puissance.
1: Allons voir.
0: Ouais. Non mais allons voir. Restons pas là. N'ayons pas peur de nous tromper. Allons-y, allons voir.

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0: Le rock français se porte bien.
1: Allons voir ce que la vie nous réserve. J'adore l'idée. Prends-moi la main, le ciel sera toujours bas à ceux qui vivent sans courage. C'est je trouve, c'est la musique française comme je l'aime.
0: Arthur Teboul, qui est le chanteur de Feu Chatterton et qui écrit les paroles, il écrit aussi des bouquins de poèmes. Et c'est vrai que là, de vous entendre dire les paroles et pas chanter, on se rend compte de, quand même de la qualité des paroles des chansons de Feu Chatterton.
1: Et puis c'est ce qui fait aussi la chanson française dans toute sa splendeur. On a vraiment des paroliers qui sont dingues, des arrangeurs qui sont dingues, et Feu Chatterton, pour moi, ça fait partie des gens brillants dans tous les sens du terme.
0: Feu Chatterton, donc, vous aviez découvert Jean-Luc Reichmann au Festival de la Paille à Métabier. Donc, prochaine édition, les 24 et 25 juillet, il y aura Louisa, qu'on a écouté tout à l'heure. Et puis, un groupe de rock français qu'on aime beaucoup, qui s'appelle Skip the Use. Et qui
1: vous rappelez les petits cœurs des enfants derrière.
0: Oui. Sauf que c'était des vrais enfants, donc c'était moins bizarre. Ça fait un peu bizarre. J'avoue. allez, changeons de registre totalement. Mm-hmm. On va retrouver Johnny. Alors, c'est quoi votre histoire avec Johnny, Jean-Luc Reichmann? Est-ce que vous avez eu la chance de le croiser, de le rencontrer une fois?
1: Oui, bien sûr.
0: Mais racontez-moi, bon sang.
1: Mais plusieurs fois, bon sang de bonsoir.
0: Mais racontez-moi la meilleure.
1: Mais c'est plusieurs fois.
0: Ah ouais?
1: Il me disait, tu jures, j'aime bien parce que toi, tu fais du bonheur aux gens. Le bonheur aux gens, quand je me réveille avec toi. Il était extraordinaire. Je fais mon sport avec toi. À l'époque, je regardais Attention les marches.
0: Attention les marches.
1: Oui, il m'avait dit ça. Je vous s'assure. J'aime bien Attention les marches parce que les gens, ils sont heureux. Et quand je vois les gens heureux, je suis heureux. Et ça m'avait hyper touché, hyper ému. Et alors moi, qui dis tout à tout le monde, je dis, mais dis donc, je vous ai regardé chanter. C'était un soir, je crois que c'était au Grand Dôme à l'époque, Porte de Versailles, là, au Dôme. Et je dis, dis donc, vous avez fondu, vous avez plus de fesses, quoi. Et là, il me dit, tu as raison, en ce moment, je travaille le haut. Et je trouvais ça complètement dingue. Et après, je l'avais vu à Bercy, je sais plus pour quelle occasion. J'étais à côté de Jean Reno, je crois, avec Jean Reno, bien évidemment, Victor, nettoyeur. Et après, on avait tous été rue Blanche au théâtre de Paris. Il avait fait un deuxième concert après Bercy. Je vous promets que c'est vrai. Et on avait été invités aux deux concerts avec grande joie, bien évidemment. Et puis, il m'avait vu à la fin du deuxième concert, donc c'est-à-dire

0: que Bercy termine à 23h30 minuit, le temps qu'on se marre tous rue Blanche, vous voyez où on est, au Théâtre de Paris, tout en bas, il recommence avec que des musiciens, des potes à lui, qui viennent de partout dans le monde, un harmoniciste, un machin, etc. Il fait un deuxième concert de 2 heures.
1: Incroyable.
0: Ah non, mais je vous assure, j'ai vécu un truc de dingue. Et à la fin du concert, je dis, il me fait, ah, tu es là. Je dis oui, il me fait, tu as vu, j'ai repris un peu du cul. Mais je vous promets que c'est vrai, c'était Johnny Hallyday. C'était quelques années plus tard, j'ai pensé à toi et j'ai travaillé mon cul. Et là, j'explose de rire, j'ai dit on va boire un verre, il dit non, je vais pas boire un cul, parce qu'autrement, ça va pas aller. Il était fracas de fatigue, c'est normal.
1: À 3h du mat, le mec non, a fait mais, deux concerts.
0: Mais deux concerts, un Bercy pendant 3h, genre un truc comme ça, de 21h à minuit. Et après, il enquille avec 2h sur un bœuf, avec que des potes et des musiciens internationaux, de fou. Et il avait une logique totalement déconcertante dans ses propos, vous vous rappelez de l'histoire du Dakar, si on n'avait pas perdu 3/4 d'heure, on serait arrivé à 3/4 d'heure. Mais c'était extraordinaire.
1: C'est du bon sens, hein.
0: Ah, mais c'était rien. Voilà, c'était, vous voyez, l'imagination dans le bon sens.
1: Ah, ça
0: vous
1: aussi,
0: voyez,
1: c'était bon.
0: C'était pas Crédit Habituel, c'était Crédit Agricole. Mais en tous les cas, Johnny, c'était, pour moi, c'était un homme magique. Il a ressuscité 25 fois dans sa carrière. Et puis il envoyait de dingue. Quand vous étiez à côté de lui, il y avait la flamme dans ses yeux, et il était là pour la transmission. En revanche, c'était lui le patron. Il te laissait le micro avec un grand plaisir incommensurable, mais c'était lui le patron. Mais quelle générosité, vous pouvez même pas vous imaginer, on en a reparlé il y a pas longtemps, puisque j'ai invité Lara Fabian dans une émission à midi, et elle disait que c'était une de ses plus grandes émotions. Amel Bent, Patrick Fiori, tous ces gens qui l'ont côtoyé. Voilà, et puis la chanson qu'on va écouter, pour moi, c'est le vrai Johnny.
1: Ouais, le patron.
0: Ouais.
1: Paroles et musique, Jean-Jacques Goldman.
0: Ouais.
1: Johnny qui chante.
0: L'envie. Extraordinaire. C'est fou, hein. Il a tout vécu. Et à la fin, il dit qu'on me donne l'envie d'avoir envie. C'est beau, hein, ce soir de Saint-Valentin.

0: Eh ben ça, c'est un tour de force. Ah, on a entendu le petit
1: bah. Ben ouais.
0: C'est Johnny, ben c'est quand il travaille le cul. C'est fatigant.
1: C'est important.
0: C'est wow important.
1: Non, mais quel bonheur, vous vous rendez compte, tout ce qu'il y a dans ces paroles-là, c'est ce cri de désespoir, ce cri d'espoir, ce cri de main tendue vers l'autre. C'est une histoire de fou, le gars qui a tout réussi quelque part, qui a tout vécu, les frasques, les excès, et arriver à chanter ça avec une telle puissance dans les cordes vocales. Voilà, c'est pour moi c'est envoûtant. En plus, un soir de Saint-Valentin, pour les gens qui sont seuls, ils sont totalement déprimés à la suite de ça.
0: Il faut qu'on change les choses. Jean-Luc Reichmann, oui. Il nous reste, allez, deux chansons si on parle pas beaucoup, une si on cause. J'ai l'impression qu'on va causer.
1: Oui.
0: Donc on va se dire que c'est sans doute la dernière qui arrive. C'est une chanson surprise que vous avez choisie pour nous, qui passe très peu à la radio. Qu'est-ce que c'est? Allez-y, faites votre sauce.
1: Faites votre sauce. Bon,
0: c'est
1: voilà.
0: Pas le nom de la chanson.
1: C'est...
0: Faites votre sauce. Non,
1: ce serait rigolo quand même pour une soirée de la Saint-Valentin. Chérie, fais-moi ta sauce. C'est un peu bizarre ce que vous dites, Émilie. Les gens, ils sont complètement désarçonnés.
0: C'est vrai.
1: Je vous imaginez, il va y avoir quand même une nouvelle direction ici.
0: C'est vrai,
1: Radio
0: on change de patron, c'est pas le moment de
1: déconner. Et là, d'un seul coup, vous y allez taille patron un soir de la Saint-Valentin. Tu vas dire, on s'en moque, il va pas vous écouter, mais quand même, il a des bornes qui s'allument et pas des bornes in the USA.
0: Oh là là, on mais va loin dans le jeu de mots.
1: Sachez que, voilà, en ce moment, donc effectivement, je vais pas faire la promo pour la promo, mais il y a Mattei, Brigade des Mineurs, et il y a un élément inattendu qui arrive dans cette saison, voilà, qui est tous les jeudis soirs, là, en ce moment.
0: Sur TF1.
1: Et on a un petit garçon qui arrive, c'est un petit garçon qui s'appelle Caïs, qui est de Marseille, et en fait, on a fait un casting sauvage pour que ce soit les enfants, vous connaissez évidemment mon combat pour l'enfant, pour le laisser parler, pour l'écouter, l'enfant, puisque ce sera, bien sûr, nos enfants qui feront le monde de demain et qui font aussi le monde d'aujourd'hui. Et dans un casting sauvage, j'entends un petit Marseillais qui dit « Moi, je veux bien Marseille, tout ça, je vais poser une question. » Il est tellement éclatant que je l'invite à la télé. On lui paye avec sa maman et son papa, les billets, machin, etc. Et c'est la révolution tant et si bien que Marseille, je suis Marseille, que tout le monde... entend le message, donc que ce soit tous les amis de Marseille, les Caïs, les Jules, etc. Et il fait la une de tout le monde. Il va jouer au football avec Zinedine Zidane au Vélodrome.
0: C'est une mascotte, Caïs.
1: C'est une mascotte, un truc de dingue. Il est reçu par le maire de Marseille.
0: Oh, wow.
1: Et ce petit garçon, je l'accompagne, il s'appelle Caïs, et je l'ai fait jouer dans la série Léo Mattei. Et c'est un petit enfant qui arrive de nulle part, c'est un petit garçon. Et en fait, c'est un petit garçon, puisqu'on l'a vu dans la première soirée, vous allez le suivre dans cette deuxième soirée jeudi prochain, qui a perdu ses parents. Et à un moment donné, on s'est dit il y a une chanson qui est dingue, si on appelait Calogero pour avoir la permission que ce petit garçon s'identifie à cette chanson. Et à un moment donné, Caïs me dit en coulisses, mais moi je suis pas chanteur. Je dis ouais, mais on va quand même essayer. Les paroles, ça commence, il mélange au fond de sa tasse du miel. Il regarde par le vasistas le ciel. À chaque fois que passe un avion, il se dit que c'est peut-être elle qui passe au-dessus de sa maison. On lui a dit qu'elle était au ciel. Il parle de sa maman. Il rêve couché sur un parquet dans les bras de sa mère, dessiné à la craie tous les soirs en secret. Ce dessin, il le fait trait pour trait à partir d'un portrait. Il rêve couché sur un parquet dans les bras de sa mère, dessiné à la craie tous les soirs en secret. Perdu au fond de sa classe, il s'en mêle. Il se débat avec le coriace pluriel. Puis, il explique à sa maîtresse pourquoi parent ne prend pas de S. Des câlins, il en voudrait tellement, ne serait-ce qu'un parent. 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Il rêve sur un parquet couché. Écoutez ça. Il mélange.

0: portrait.
1: La version de Calogero vous a ému. Attendez d'entendre ce que Jean-Luc Reichmann a prévu pour vous.
2: Mais en plus, je pense que ça va plaire aux auditeurs. Si toutefois vous avez le cœur bien accroché, parce que en écoutant ça de ce petit garçon qui a perdu sa maman, c'est vraiment bouleversant. Mais là, le petit garçon en fait est seul dans sa chambre et Mathieu écoute quelque chose et il pensait que c'était pas lui, quoi qu'il arrive. Et puis il approche doucement et puis il entend ça. Hein. Alors, il y a du bruit, hein, mais c'est normal, il entend ça au fond.
3: Il regarde par le vase.
2: Et il chante tout seul dans sa chambre.
3: Ciel.
2: Et il reprend Calogero.
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2: Et ça, c'est quelque chose de magnifique.
1: Beau.
2: Ah ouais, c'est.
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0: Il a perdu sa maman. Et tous les soirs, il est seul dans sa chambre et il reprend cet air.
1: Cette chanson. Et qu'est-ce qu'il a dit, Calogero?
0: Calogero, il n'a pas vu encore,
1: ouais.
0: Mais je pense que ça va le toucher au plus haut point, parce que en fait, je pense que effectivement, on est tous là pour les enfants. Il faut pas les oublier. C'est toujours des problèmes de grands. En fait, ce qu'il y a de bien, nous, avec les auteurs, c'est qu'on essaye de se mettre à la place de l'enfant, du regard de l'enfant. C'est effectivement les prendre pour des vraies personnes. On dit toujours, ah oui, mais c'est un enfant, c'est pas grave, etc. Mais quand, t'inquiète pas, il est dans sa chambre, il fait rien. Il est dans sa chambre, mais il est avec qui, il est avec quoi, il a le monde au bout des doigts sur ses ordi, sur ses smartphones, ouais. Sur ses tablettes, mais ne les laissons pas. En plus, ceux qui, tout comme ce petit enfant qui a perdu ses parents dans un accident de voiture, qui rêve et qui chante en imaginant les traits de sa maman, de son sourire, de son regard, de ses yeux qui brillent. Voilà, ne lâchons jamais la main de nos enfants. Voilà, c'est les messages pour lesquels les messages pour lesquels je me bats depuis que je suis tout petit, bien évidemment. La différence, parce que oui, avec ma tâche sur le nez, j'en ai bavé. Oui, il y a toujours pire que moi, puisque ma petite sœur, comme vous le savez, est handicapée, sourde profonde. Donc, il y a toujours pire. Mais on l'a vécu. Donc, aujourd'hui, si on n'est pas dans la transmission et dans l'écoute de nos enfants, on ne sert à rien et il faut se sentir utile.
1: Merci beaucoup, Jean-Luc
0: Merci Reichmann. À vous.
1: Je suis sûre que vous avez fait beaucoup de bien à beaucoup de monde ce soir avec ce passage dans Décibels dont nous nous souviendrons. Et je vous redonne, les amis, les informations essentielles. Léo Mattei, Brigade des mineurs. Nouvelle saison et nouvelle coéquipière pour Léo Mattei. Donc, ça a commencé avant-hier. Si vous avez raté les épisodes de jeudi, pas grave, il y a TF1+.
0: Bravo. Et puis, donc, tous vous les avez bien appris
1: soir,
0: le truc. Hein
1: bien appris, hein, tous les jeudis soirs, les nouveaux épisodes de Léo Mattei et Jean-Luc Reichmann aussi, tous les jours à midi.
0: Ah oui, pareil, midi moins 5, ouais, c'est
1: ah
0: ça.
1: Oui, c'est ça, pour les 12
0: ah oui,
1: coups
0: c'est
1: de midi.
0: Ça. Les 12 ah là là. Oui, les 12 coups de midi, oui, c'est ça.
1: On a 5 secondes pour dire au revoir. 3, 2, 1,
0: on
1: bisous.
0: On vous aime. Bonne Saint-Valentin, soin.
1: Merci d'avoir écouté les meilleurs moments de Décibels. Demain, retour aux affaires avec Big Flo et Oli à 20h sur votre radio ici. Salut.
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2: Bonjour, bon dimanche, sous vos applaudissements, c'est Willy vient déjeuner chez vous, numéro 1048. Bonjour la tribu.
3: Bonjour.
2: Alors, qui est là aujourd'hui? Nicolas Malabeuf, notre enfant de la télé. Bonjour mon bon Nicolas.
4: Bonjour Willy, bonjour tout le monde.
2: Et Fabien Imo, notre geek. Bonjour mon Fabien.
3: Bonjour Willy, bonjour à tous.
2: Et bienvenue à tous. Voilà, c'est reparti pour votre émission utile. 55 minutes pour apprendre, comprendre et s'amuser de l'actu avec nos invités, nos chroniques, notre musique, nos cadeaux. Notez bien les dossiers du jour. Dans un instant, le site officiel qui gère les papiers d'identité, là où l'État nous oblige à aller pour dématérialiser nos papiers, ben ce site a été piraté il y a quelques jours. Les données de 12 millions de Français seraient concernées, dont les miens. Vous avez reçu le mail, moi ça y est, ouais.
3: Ah bon,
2: moi j'ai été piraté cette semaine.
3: Non.
2: Et voilà, mes amis, moi qui ne gagne jamais rien, ben là ça y est, j'ai gagné le gros lot. Alors est-ce que ça craint ou pas pour moi? Est-ce que ça craint pour vous d'avoir nos données personnelles entre les mains de pirates? On en parle dans une minute. Et à 12h30, les pressings seraient en danger. Le télétravail ou la mode de la fast fashion font qu'on apporte de moins en moins nos habits au pressing ou à la blanchisserie. Eh bien, qu'en est-il vraiment? Est-ce qu'un 5 à 7 au 5 à sec, c'est bientôt niette? Eh bien, la réponse dans 20 minutes. Et bien sûr, vous le savez, vous faites partie de cette tribu. Réagissez d'abord sur le groupe.
3: Alors, sur le groupe Facebook.
2: On il n'est pas piraté, ce groupe?
3: Jamais piraté. On est quand même plus de 7500 sur ce groupe.
2: Bah, c'est bien.
3: Pour nous retrouver, vous tapez Youpi la vie avec Willy Revelli. C'est sur Facebook, c'est gratuit. Beaucoup de messages. Donc, nous avons un message de Joël Data.
2: Ah oui.
3: Elle a posté une photo d'un brin de muguet récolté dans son jardin, car le muguet est en avance cette année. Sachez-le. Il n'y aura plus de muguet le 1er mai.
2: Il va falloir l'offrir le 1er avril.
3: Et Richard, tiens, lui qui est jardinier, il fait partie aussi de notre groupe Facebook. En ce moment, il récolte des asperges.
2: Il les mange
3: avec un petit peu de crème à la moutarde.
2: J'adore les
3: petite
2: asperges.
3: Petite astuce. Merci, continuez à réagir sur le groupe Facebook, c'est gratuit. Pour nous retrouver, vous tapez Youpi la vie avec Willy Revelli.
2: Merci beaucoup. Et puis réagissez aussi par téléphone, évidemment. Appelez-nous quand vous voulez. C'est la libre antenne du week-end. Vous faites partie de cette tribu. C'est la plus grande émission de radio du monde. Vous êtes tous des chroniqueurs. Tous. 0810 055 056. Et vous repartez avec quoi, mon bon Nicolas?
4: Eh bien, vous repartez avec une carte carburant qui a beaucoup de points communs avec vous. Elle est succulente et elle vaut 100 euros, mais beaucoup moins cher que vous.
2: Beaucoup plus que 100 euros. Ne donne pas cette idée à nos patrons, malheureux. Merci beaucoup. Est-ce qu'on a tout dit?
3: On a tout dit.
2: Alors allons-y, parce que là, voilà,
0: on passe au
2: caca-caca
0: tout le temps. Oui, il vient déjeuner chez vous.
2: Allez, ouvrons notre premier dossier. Bonjour, Julien Pellabert.
5: Bonjour Willy.
2: Bienvenue ici, mon cher Julien. Alors, vous êtes le fondateur de l'Institut de négociation et de recherche appliquée, le seul Français classé dans le top 30 mondial des meilleurs négociateurs professionnels.
5: Wow.
2: Vous intervenez aux côtés du RAID dans des situations de cyber-rançon, de piratage de données, de prise d'otages et de conflits de haute intensité. Alors, on va dire un mot de votre fonction dans un instant. Mais d'abord, Julien, 12 millions de Français, dont moi, qui sont fait pirater leurs données ANTS, là on est sûr de ce chiffre, c'est vraiment 12 millions?
5: Oui, on estime entre 12 à 19 millions,
2: là aujourd'hui
5: le chiffre c'est 11,9.
2: Ouais.
5: Alors, ce qu'il faut savoir, c'est que, un, c'est une estimation, et deux, le nombre de documents officiels numérisés qui ont été compromis, c'est zéro. C'est-à-dire qu'il n'y a aucun scan de passeport, de carte nationale d'identité qui ont été compromis. Ce qui a été compromis, c'est vraiment de la métadonnée, c'est-à-dire nom, prénom, date de naissance, coordonnées de contact.
2: Mais quand même, ça craint déjà qu'on nous ait piqué, ça?
5: Ah bah c'est un petit peu. Enfin, il y a un double, il y a une double conséquence. Il y en a un déjà immédiatement pour l'usager, et deux, il y a un impact réputationnel pour l'État.
2: Ouais.
5: Pour l'usager, c'est que ça va permettre, si vous voulez, des campagnes de phishing ultra personnalisées. Mmh. Imaginez cette information dans les mains de cyberhackers.
2: Bah
5: vous
2: ouais.
5: allez pouvoir recevoir un SMS avec un faux PV, par exemple. Vous rentrez nom, prénom et c'est parti. Ça va vous coûter de l'argent. Et puis après, ça va avoir un impact pour l'État, déjà. En France, on estime en 2025, une cyberattaque, elle coûte en remédiation pour une entreprise. Donc la partie de remédiation, c'est toute la partie d'audit, de sécurité qui va avoir lieu derrière pour renforcer les mesures, à 450 à 500 000 euros à peu près. Voilà. Pour l'État, on peut penser que ça va être en millions d'euros.
2: Ah bah ça va. De toute façon, on a plein d'argent, Julien. C'est pas très très grave ça.
5: Oui, on a trop d'argent. Effectivement, on est pas en déficit. Et puis ça a aussi un impact réputationnel. Hein.
2: Ouais, bah oui, voilà, parce qu'on nous dit
5: dégradation de la valeur de signature de l'État.
2: Exactement, parce qu'on nous dit allez-y, allez sur ces sites qui sont protégés, mettez-y vos données, etc. Et puis en fait,
3: on s'est piraté quand même.
5: Si l'ANTS ne peut plus garantir la sécurité de vos titres, en fait, c'est tout un processus de confiance qui peut potentiellement s'effondrer.
2: Exactement. Alors là, déjà, comment on sait là si on a été piraté là cette semaine?
5: Là, on peut aller sur le site de l'État pour vérifier directement si nom, prénom, si vous avez été piraté. Après, est-ce que vous allez pouvoir faire grand chose derrière? Ça ne changera pas grand chose. Ouais.
2: Voilà, c'est ça. Moi, j'ai reçu un mail cette semaine. C'est un vrai mail,
4: C'est les pirates du pirate.
2: Ah oui.
4: Ça commence à devenir compliqué.
2: C'est très compliqué.
5: Mais il va falloir vraiment vérifier ça. En fait, il va falloir être extrêmement vigilant dans les 6 prochains mois pour les usagers français.
2: Ouais, c'est-à-dire.
5: Tant par mail que par SMS.
2: Ouais.
5: Bah, dès que vous allez recevoir un mail ou un SMS, dès qu'on va vous demander de rentrer des coordonnées, carte bancaire ou autre, il faut être extrêmement vigilant aujourd'hui.
3: Il ne faut pas le faire.
2: Ça, en gros, on ne le fait jamais, Julien. C'est ça. C'est-à-dire que si on reçoit quelqu'un, je ne sais pas, je vous dis n'importe quoi, n'importe quel organisme qui nous envoie un SMS pour dire il faut faire ça, la rigueur, le mieux, c'est d'appeler l'organisme derrière pour vérifier,
5: Voilà. Le premier réflexe qu'on pourrait avoir, c'est déjà de regarder l'URL, parce que si ça redirige vers une URL qui est un peu étrange, il faut extrêmement être vigilant. Mais maintenant, il y a des URL qui sont très très proches, un signe près, à un caractère près. Le plus simple, effectivement, c'est d'appeler. C'est la banque, quand c'est l'État,
2: On vérifie.
5: Il faut savoir que ces organisations étatiques ou bancaires ne vous demandent jamais ces coordonnées de vive voix généralement.
2: C'est ça.
5: Donc c'est la première chose.
2: Voilà. Et si on nous demande d'agir dans l'urgence aussi, ça peut être un signe, c'est un indice, non?
5: Exactement. Voilà. Dès qu'on va vous mettre une pression émotionnelle, dès qu'on va arguer l'ultimatum, l'urgence, ça diminue votre charge mentale, ça diminue votre lucidité en fait dans la prise de décision. Ce qu'on attend, c'est que vous fassiez des erreurs. Et donc plus c'est urgent, plus c'est le moment de prendre son temps, d'être calme et d'être réfléchi.
2: Et vous alors, vous négociez parfois donc avec des hackers, c'est ça? C'est votre métier?
5: Oui, alors incroyable. On accompagne, on assiste des organisations sur la conduite de leurs négociations et on intervient effectivement dans le cas de cybercriminalité, donc avec des hackers. Parce qu'en fait, il faut savoir, on entend le hacker un peu comme l'étudiant
2: talentueux qui est dans une cave avec des lunettes.
5: C'est pas du tout. Oui, non, mais c'est pas du tout le cas. Et en jogging, non, pas du tout.
2: Non.
5: Là, vous êtes face à ce qui s'est passé pour l'ANTS. C'est des organisations criminelles qui sont structurées comme des PME, avec différents niveaux, si vous voulez, de hiérarchie, et qui vont bloquer de la data.
2: C'est ça.
5: Donc, qui pour eux vont travailler et qui vont demander en contrepartie d'être rémunérés. Et donc, vous allez négocier avec ces organisations, pas forcément pour payer, c'est pas le but. Il y a une vraie doctrine par rapport à ça, mais pour gagner du temps, pour vérifier qu'ils aient bien l'information, qu'ils aient bien la capacité de la débloquer, mais surtout c'est de gagner du temps pour que la partie IT, donc informatique, puisse récupérer la donnée, la sécuriser. Voilà. Et donc, la négociation, elle est extrêmement importante dans ces moments-là.
2: Dans ces moments-là. Bon, bah disons, c'est passionnant. Merci infiniment, Julien Pélabert, et merci pour, les infos. Voilà, donc soyez prudents, les amis, tous ces prochains mois, là, si vous recevez des mails ou des SMS un peu bizarres.
3: Et ne donnez jamais vos coordonnées bancaires.
2: Voilà. Alors, moi, ça se trouve, il y en a d'autres dans le monde qui vont s'appeler Willy Revelle maintenant.
4: Parce que là, les pauvres.
2: Ça aurait pu être pire, Nicolas Malabeuf, t'imagines? Merci beaucoup, Julien Pélabert, négociateur professionnel cybercriminalité. Dans un instant, c'est vous que je veux entendre, c'est la libre antenne du week-end. On parle de quoi avec toi, mon bon Fabinou?
3: L'actu web de la semaine, et j'ai décidé de vous faire plaisir, Willy.
2: Ah.
3: Je vais évoquer votre chanteur mort préféré.
2: C'est pas vrai,
3: on n'arrête pas d'en parler depuis quelques jours.
2: Merci beaucoup. Bah, c'est dans un petit instant, mais d'abord, tiens, on va écouter Joe Dassin. Il était une fois nous deux. Bon, bah écoutons Joe Dassin, mes amis. Tu crois qu'il y a eu des Willy Malabeuf?
3: Ah, c'est pas mal.

0: Dassin. Il était une fois nous deux, bien évidemment.
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0: À deux louche comme Joe Dassin, je ne sais plus qui est où. Fabien Aymon, notre geek, alors.
4: Il est l'heure de la mise à jour, toute l'actu web de la semaine, et on démarre avec le chanteur mort préféré de Willy Rovelli.
0: Ah oui. J'adore
4: Michael Jackson. Cette semaine, le biopic de Michael Jackson est sorti au cinéma.
0: Il marche bien, il marche très fort.
4: Ça marche très fort. Et le Grand Rex, c'est un cinéma à Paris, a une idée originale. Avant la diffusion du film mercredi soir, ils ont organisé un concours du petit cri, vous savez, de Michael Jackson.
0: Ah oui, c'est bien.
4: Écoutez, les fans se sont fait plaisir.
0: C'était pas mal, c'est vrai. Beaucoup de doigts coincés dans les portes, c'est apparemment.
5: Bel hommage.
0: Ouais, en tout cas, ouais.
4: Et puis, c'est pas du tout énervant avant de regarder le film. Et sur TikTok, j'ai trouvé un autre fan de Michael Jackson. Il s'est filmé toute une journée en train d'imiter son idole, Michael Jackson. Résultat, sa mère a pété les plombs.
6: Adam
4: Adam, voilà comment faire un câble à sa mère imiter Michael Jackson toute une journée. Toujours dans l'actu web de la semaine, je vous présente Emily Tricheur. Elle est originaire de Louviers dans le département de l'Eure. Elle est en train de développer Oyami. Oyami, c'est une toute nouvelle application faite pour courir entre femmes.
7: Je me suis mise au sport il y a quelques mois et c'est vrai que j'avais du mal à trouver la motivation et de me sentir en sécurité toute seule. Du coup, j'avais demandé à une copine de courir avec moi et j'ai vu une vraie différence où je me suis sentie beaucoup plus libérée de concentrer uniquement sur ma pratique, ma foulée, ma respiration.
4: Voilà une belle idée pour courir en toute sécurité entre femmes. Voilà, c'est tout nouveau, ça va sortir cet été partout en France. Bravo Émilie pour cette création. Et on termine l'actu web de la semaine en beauté, tout en poésie, avec notre Patrick Sébastien National.
0: Voilà.
4: Souvenez-vous, la semaine dernière, on avait écouté Raymond, sa nouvelle chanson.
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4: Ça sent le tube de l'été quand
0: c'est
4: même.
0: C'est bien.
4: Eh bien, si vous aimez, j'ai une très bonne nouvelle. Alors. Patrick Sébastien vient de dévoiler il y a quelques heures un nouvel extrait de son album. Après Raymond, voici la chanson Delphine. Attention à la rime riche.
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0: Et bien voilà, Delphine, la nouvelle. Non, mais il cartonne, hein, des millions d'écoutes hein, pour ce nouvel extrait. Si vous aimez, alors encore une bonne nouvelle, il a sorti bien un album hein, avec plein de chansons.
1: Il est prolixe, hein.
0: Qu'est-ce que c'est? Alors j'ai les titres des chansons. Il est beau le cucu,
1: j'ai pas mal. Oui, c'est vrai aussi.
0: Rappelle-toi Marguerite, j'ai pas envie de savoir la suite. Ouais. Ou encore les Nibars, chansons féministes. Eh bien voilà, merci Patrick Sébastien.
2: Très poétique. Hein.
3: Belle idée cadeau pour la fête des mères, bientôt. Merci beaucoup, merci.
0: C'est pour ça.
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3: Ça va, Séverine?
5: Ça va, et vous?
3: Bah, ça va très bien, mon chouchou. Tu nous appelles d'où déjà?
5: De Châteauroux, dans l'Indre.
3: Dans l'Indre, Châteauroux, dans l'Indre. Tu vas acheter l'album de Patrick Sébastien, c'est vrai?
5: Je ne sais pas.
3: Ah bah ouais.
5: Pourquoi pas?
3: Bah parce, que, fou, hein. Parce que Séverine aussi, ça rime avec. Voilà, donc voilà, on devrait, tu devrais y penser, Séverine. Tu voulais réagir sur quoi, ma Séverine? Sur le piratage. Piratage?
5: Oui.
3: Ah, vas-y.
5: Oui, il y en a marre.
3: Bah voilà. Tu reçois beaucoup d'appels,
0: tous
3: de trucs
0: jours.
3: Un peu bizarres, toi?
5: Oui, des appels sans arrêt, hein, ça arrête pas. Hein.
3: Ouais, ça arrête pas. Et donc tu fais attention ou à chaque fois tu te fais avoir? Non, tu fais gaffe quand même.
5: Non, mais il paraît qu'il y a, avec certains téléphones, on peut régler pour les bloquer. En fait.
3: Ah oui. Ouais,
2: bon, ça marche pas tout le temps.
3: Hein. Ça marche pas tout le temps.
5: Bah oui.
3: Bah du coup, Séverine, on en profite pour vraiment, on insiste un peu, mais bien faire passer le message. Tombez pas dans le piège, les amis. Répondez jamais à des SMS, même à des mails. Vaut mieux que vous rappeliez derrière. Ouais. Voilà, l'organisme qui vous envoyait le truc pour vérifier. Tu fais quoi dans la vie, ma Séverine?
5: Je travaille en maison de retraite.
3: Beau métier, très utile. Bravo, ma Séverine. Compliqué, mais très utile. Bravo, ma Séverine. Merci d'être passé nous faire un petit coucou. Tu vas faire
5: et
3: quoi?
5: Et Willy, j'avais un très grand rêve, mais j'ai dit qu'il faut que je lui en parle.
3: Ah, vas-y, parle-moi. Vas-y.
5: Oula. En fait, c'était d'aller visiter le Fort Boyard.
3: Alors, Séverine, je vais te dire la vérité, on me le demande à peu près 600 fois par jour. Il va vraiment falloir que j'organise une fois, des autocars et qu'on aille tous là-bas. Mais malheureusement, c'est pas encore ouvert au public.
2: Il y a une bonne nouvelle, c'est qu'il va bientôt ouvrir au public.
3: Peut-être
5: c'est
3: bientôt.
5: C'est pas vrai.
3: Voilà.
5: Ah bon?
3: Ouais, peut-être. Là, ils sont en train
2: après
3: de faire des travaux.
2: Ils font des travaux. Voilà. Hein.
3: Enfin bon.
5: Ah, super, voilà, c'est bon, d'accord.
3: Après, si tu payes, on peut s'arranger.
2: Oui, ça,
3: hein, t'inquiète. Moi, tu payes, moi, je te fais visiter tout ce que tu veux, Séverine. C'est pas de problème. Bon, en tout cas, on note ça, ma Séverine. Je t'embrasse fort. Merci d'être passé nous voir et tu repars évidemment avec ta sélection.
2: Avec ta sélection pour la carte carburant et ce n'est pas une arnaque, nous.
3: Non, pas du tout. Merci beaucoup, ma Séverine. On t'embrasse très très fort. Allez, dans un instant, on vous présente un invité pas banal parce qu'on aime vous présenter des invités pas banaux. Mais d'abord, voici Louane avec conduire.
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0: pense à foi.
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1: Allez, comme promis, place à la personne pas banale du dimanche. Bonjour Quentin Godet.
4: Bonjour.
1: Bienvenue ici, mon cher Quentin. Alors, vous avez la trentaine et vous êtes triple champion d'Europe. Mais triple champion d'Europe de quoi ?
4: Eh bien, de yo-yo.
1: Voilà. De yo-yo. Mais yo-yo, le yo-yo, le vrai yo-yo.
4: Je suis passionné de ce petit jouet depuis des années.
1: Voilà, le
4: yo-yo.
1: Voilà, pouvez-nous dire c'est quoi le yo-yo ? C'est le jouet.
4: Oui, alors c'est ce jouet qui monte et qui descend, voilà. Attaché au bout d'une ficelle. Sauf que on a cette image-là du yo-yo de tout le monde, mais en fait, il y a eu énormément d'évolutions techniques avec des roulements à billes, d'autres matériaux.
1: Incroyable.
4: Et en fait, ce qu'on fait avec, ça n'a plus rien à voir avec ce qu'on faisait avec il y a des années.
1: Ouais, voilà. Parce que maintenant, c'est plus comme c'est plus du jonglage. Vous êtes limite un jongleur, en fait, hein.
4: Ah oui, carrément.
1: Voilà, carrément.
4: Moi, même 100% à jongleur.
1: Voilà.
4: Je jongle aussi avec des balles, des diabolos, plein de choses.
1: Ah oui, voilà.
4: C'est ma spécialité, le yo-yo, ouais.
1: Voilà, 100% jongleur. Et donc, mon cher Quentin, il y a donc des championnats de yo-yo?
4: Ouais, tout à fait. Okay. On a chaque année le championnat de France, chaque année le championnat du monde, presque chaque année le championnat d'Europe aussi.
1: Voilà. Bah dis donc, 3 fois champion d'Europe, hein, pour vous. Donc ça se passe comment? Alors les championnats, c'est quoi? Vous êtes combien, etc. Comment ça se passe?
4: Alors on est combien, ça dépend vraiment des championnats. Au championnat du monde, on est quand même nombreux. Championnat de France, d'habitude on est très peu, mais comme la discipline est en train d'évoluer dans le pays, on commence à être un petit peu plus.
1: Okay.
4: Et du coup, bon, on fait des freestyles, on appelle des freestyles, donc des démonstrations sur scène avec une musique, on est noté sur la technique et l'artistique.
1: C'est trop bien. Et Quentin, vous êtes combien en France à vivre du yo-yo?
4: Alors à vivre, il n'y a que moi.
1: Il y a que Quentin. Voilà, Quentin, c'est le seul en France à vivre du yo-yo. Et en gros,
4: il y en a plein d'autres qui ont un très bon niveau, etc., mais qui ont d'autres travail à côté. Qui ont rien à voir.
1: Bon, dis donc. Et vous pouvez nous dire une fourchette à peu près. Vous gagnez combien grâce au yo-yo, en gros, hein?
4: En vrai, c'est considérer que c'est vraiment le métier de jongleur. Donc il y en a qui peuvent, en fonction du nombre de spectacles et tout, gagner beaucoup plus ou moins. C'est très très irrégulier. Il y a des mois je peux gagner très peu, d'autres beaucoup plus. On va dire sur l'année peut-être un SMIC ou quelque chose comme ça.
1: D'accord.
4: Je sais pas comment
1: c'est
4: vraiment une estimation, mais en tout cas je vis très bien sans avoir de problèmes financièrement.
1: C'est génial, franchement, c'est trop trop bien. Donc jongleur, vous nous l'avez dit, comment ça se passe, je sais pas, auprès de votre famille, vos amis, là, quand vous leur dites je suis champion de yo-yo, les potes là, tout ça, ils disent quoi?
4: Les potes, ils trouvent ça cool. Après, les gens que je rencontre pour la première fois en soirée, ils se posent quand même des questions. Quand tu dis, tu fais quoi dans la vie? Je dis, je fais du yo-yo. Ils font comment ça?
1: Il a bien bu, mon Quentin.
4: mais non, du coup, après, je montre. J'ai toujours un yo-yo dans la poche, quelque chose.
1: Toujours.
4: Et dès qu'on fait une démonstration, ça change la donne aussi.
1: Non, mais c'est trop bien.
4: Tout de suite, ils vont, en fait, c'est impressionnant comment ça marche et tout. Et j'explique un peu comment je travaille avec ça, quoi.
1: Et comment vous expliquez, mon cher Quentin, alors qu'il y a de plus en plus de Français qui s'y mettent là au yo-yo, là, parce que vous nous dites que vous êtes plus nombreux en championnat. Comment ça se fait?
4: C'est quand même beaucoup grâce à nous. Du coup, on a l'association française de yo-yo qui essaie d'organiser plus d'événements depuis quelques années. On a réussi à faire venir des joueurs internationaux pour le championnat de France, pour donner plus de crédibilité à l'événement. Et moi, j'ai pas mal d'élèves aussi, donc je donne des cours partout et j'essaie d'agrandir la communauté.
1: C'est trop bien.
4: Surtout ma vie en faisant du spectacle et en donnant des cours.
1: C'est trop bien. Donc il y a la Fédération Française de Yo-Yo. Non mais c'est trop trop bien. Voilà, la prochaine compétition pour Quentin Godet, c'est quand? C'est où? C'est quand?
4: Pas trop prévu finalement.
1: D'accord.
4: Je me tire un peu du monde de la compétition.
1: Non, Quentin. Mais un triple champion, il est déjà à la retraite. Lui. Il est déjà à la retraite.
4: Ça fait une quinzaine d'années que je concours aux compétitions et tout. Donc là, je veux mettre les jeunes aussi en valeur.
1: Voilà.
4: Dans le prochain événement où je vais, c'est en juin, le championnat d'Angleterre. Je serai invité d'honneur et du coup juge sur l'événement. Et je vais aussi au championnat du monde au Japon en août. Mais je concours. Mais je concourrai pas. C'est le premier championnat du monde où je concourrai pas. Voilà.
1: Bon, en tout cas,
4: apprécier l'événement d'une autre manière.
1: Bon, en tout cas, bravo. Voilà, on voulait mettre en avant.
4: Merci.
5: Vous ne connaissez pas.
1: Et triple champion d'Europe de yo-yo. Merci infiniment, Quentin Godet. Merci beaucoup. Et vive la France.
4: Avec
1: voilà,
4: plaisir.
1: La France. Voilà, la France qui rayonne grâce à Quentin.
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2: Allez, partons gaiement vers la deuxième demi-heure de votre talk show du dimanche. Alors ici, c'est comme la messe du dimanche,
3: mais en pas pareil.
2: Sinon, c'est la même chose. Dans un instant, on parlera des pressings qui ont un petit coup de chaud. Et votre tribu est là, notre enfant de la télé, Nicolas Malabeuf. Ça va, mon Nico?
4: Super. Super. Qu'est-ce que vous dites?
2: T'as mis un pantalon blanc comme moi aujourd'hui.
4: Oui, plutôt beige. Mais...
2: Ah, toi, c'est beige,
4: ouais,
2: toi?
4: C'est beige.
2: Ah,
5: oui, mais
4: toi,
5: je connais pas les couleurs. Ah, oui,
2: dis donc, il est svelte, hein, il a levé sa jambe.
4: Allez,
2: montre,
4: bim.
2: Dis donc, hein, il est souple, hein, bravo, mon Nico. Et toi, t'es habillé comment, toi?
5: Jean.
2: Petit jean, tout clair, simple,
5: chemise.
2: Fabien Imo. Oui, oui, oui, bah, c'est bon, j'ai compris. En train de tout. Le slip, quelle couleur?
4: Jaune.
2: C'est bon, ça va, ça.
4: Il en a pas.
2: Notre spécialiste web, Fabien Imo. Alors, qu'est-ce qui se passe sur le groupe Facebook? Un jour, il faudra qu'on mette les vêtements. Tiens, on va demander à nos auditeurs de mettre leur tenue
4: du dimanche.
2: Oui, un jour, on le fera.
4: Tiens, tenue du dimanche. Donc le groupe Facebook, c'est complètement gratuit pour nous rejoindre. Donc c'est Youpi la vie avec Willy Rovelli. On aime vous lire. Alors là, il y a Cédric Dumont. Il a posté ce week-end barbecue entre amis. Ça fait du bien.
2: Ah,
4: donc,
2: oui,
4: ça, c'est pas
2: bien,
4: mal.
2: C'est
4: avec
2: le beau temps.
4: Le beau temps,
2: ouais,
4: c'est pas mal. Et nous avons Christiane. Elle fait un vide grenier du côté de Perpignan ce week-end.
2: Ah, aussi,
4: c'est le grand retour des vides greniers en ce moment. Donc continuez à réagir sur le groupe Facebook. C'est gratuit. Youpi la vie avec Willy Rovelli.
2: Voilà. Et appelez-nous 0810 055 056 pour réagir sur ce que vous entendez. On part avec quoi aujourd'hui, mon Nicolas,
4: que j'aime? Eh bien, on m'étanche 100 euros de carburant et on rappelle l'un d'entre vous en fin d'émission.
5: Nous aussi, on vous aime.
2: Ah là là là là. Mais d'abord, si vous n'avez pas suivi l'actu, pas de panique, l'actu vous suit. Il est temps pour moi de mettre les points sur les i.
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2: Et on commence avec le maire de Cannes, David Lisnard, qui réclame une offensive anti-drogue pendant le Festival de Cannes. Oui, bon, annule le Festival de Cannes, ça sera plus simple à mon avis. Après, il faut être raisonnable, David. Souvent à Cannes, il y a des films de 4 heures en langue moldave sur la transhumance des moutons dans une famille queer confrontée au cancer du patriarche analphabète. Franchement, si t'es pas défoncé, tu peux pas suivre. C'est pas possible. La marque Durex signale qu'à cause de la montée du prix de pétrole, les préservatifs coûteront plus cher. Oh. Et si on rajoute à ça le prix du paquet de club, va vraiment falloir être blindé hein, pour fumer après l'amour. Des capotes plus chères, bon bah pas le choix. Comme mon slip, la prochaine fois, je leur mets à l'envers. De toute façon, avec cette guerre en Iran, on se fait baiser de tous les côtés et sans préservatif. On va pas tarder à trouver des gars barbès. Et capote. Une étude révèle que la pollution à la drogue venue des consommateurs de cocaïne avec les eaux usées qui se déversent dans les rivières font que les saumons exposés à la coke nagent plus que la normale. Tellement plus qu'on a même trouvé des traces de saumon dans le nez de Pierre Palmade. C'est ce qu'on appelle des saumons complètement fumés. Ça m'étonnerait pas que les saumons remontent aussi la Méditerranée pour aller faire un tour sur la croisette. La prochaine fois, Mathieu Delormeau pourra plaider qu'il n'a pas pris de coke, mais qu'il a été victime d'une tranche de saumon. À Cannes, David Lisnard envisage donc d'interdire les petits fours avec du saumon. Une japonaise de 32 ans a épousé un avatar virtuel créé avec ChatGPT. Quand il faudra descendre les poubelles ou déplacer un meuble, là, elle se rendra compte que le virtuel finalement, c'est pas si bien. Un an déjà que le pape François repose pour l'éternité à Rome, dans la basilique Sainte-Marie-Majeure. Oui, parce que Sainte-Marie-Mineure, ça a encore créé le bordel. Enfin, la question du jour. Ah bah tiens, le pape François, justement, était un pape moderne. Il avait même envoyé un message dans l'espace, eh oui. Est-ce que c'était une prière urbi et orbite?
3: Ouh.
2: Eh ben, vous avez 2 heures. Malheureusement, dans 249 jours, c'est fini 2026.
3: Bravo.
2: Voilà, voilà, dis donc, cette histoire de cocaïne, les saumons.
5: Ils sont
2: cocaïneux, tu te rends compte? C'est-à-dire que tu manges du saumon, on est tous drogués, là, mes amis. Allez, dans un instant, on va parler de quoi? De blanchisserie, de pressing. Mais là, si vous avez un petit coup de mou, là, on n'est pas bien. On n'est pas bien. Mais heureusement, j'ai la solution. Si t'as un petit coup de mou, t'écoutes ça. Et quand je te dis à toi, tu me fais un joli palabapapala. Et là, tu vas retrouver la
5: fin.
2: Regarde. Là, t'es pas bien. Là, t'es pas bien.
5: Carburant.
2: On en a marre du carburant.

0: avec Diavolo in Me. Oui.
1: Ah oui, ah oui.
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0: nous. Faut que je prévienne Zucchero parce qu'il il passe bientôt à Lyon.
1: Oui.
0: Et Mamma Rovelli, elle va prendre le bus. Elle va aller jusqu'à Lyon, t'imagines, pour voir Zucchero.
1: Elle
0: l'adore. Faut que je le prévienne. Ah oui, parce que là, elle est capable de monter sur scène. Elle est déjà le time et tout. Ma mère, elle est folle, hein, vous savez. Donc, faut que je prévienne Zucchero très, très vite. Allez, ouvrons notre nouveau dossier. Bonjour, Stéphane Cohen.
3: Bonjour.
0: Bienvenue ici, mon cher Stéphane. Vous êtes le vice-président de la Fédération française des pressings et des blanchisseries. Alors, j'ai lu l'autre jour que depuis le milieu des années 2000, il y a plus de la moitié des pressings qui ont disparu en France. C'est vrai, ça ?
3: C'est vrai que depuis les années 2000, il y a beaucoup de pressings qui ont disparu, mais c'est quelque chose qui s'est beaucoup atténué depuis 2015.
0: Très bien. Il s'est passé quoi ? Enfin, pourquoi il y en a eu autant qui ont fermé leurs portes, à votre avis ?
3: Parce qu'il y en a beaucoup qui avaient ouvert, et puis il y a eu la fin du perchloréthylène qui a fait que certains pressings n'ont pas eu envie de réinvestir à ce moment-là.
0: C'est quoi le perchloréthylène? C'est qui ça? C'est...
3: Alors, on va simplifier en appelant ça le perchlo. C'était en fait quand on va faire nettoyer des vêtements dans un pressing, dans une teinturerie, on faisait du nettoyage à sec avant. Le nettoyage à sec était fait avec un solvant, et donc un des solvants qui existait, c'était le perchloréthylène.
0: D'accord.
3: Qui abîmait la couche d'ozone. Et donc en France, ça a été interdit.
0: Très très bien, très très bien. Est-ce que quand même le fait que voilà qu'on ait un petit peu changé nos habitudes entre le télétravail, la fast fashion, tout ça, est-ce que quand même ça fait qu'on y va un petit peu moins dans les pressings?
3: Ouais, tout à fait. On y va. En tout cas, il y a deux. Le marché c'est scindé. Je dirais en deux blocs entre des gens qui achètent des vêtements très très peu chers et qui soit n'y vont plus, soit vont chercher des pressings très très très peu chers.
0: Ouais.
3: Mais aussi certaines personnes qui du coup les mêmes finalement qui investissent dans la fast fashion vont aussi des fois investir dans des vêtements très haut de gamme.
0: Ouais.
3: Et là, ils vont vraiment avoir besoin d'un pressing plutôt très luxe pour pouvoir l'entretenir. Et donc voilà, on a scindé vraiment le marché en deux et le milieu de gamme, lui, n'existe plus vraiment.
0: Moi, en me promenant un peu, j'ai vu que des pressings c'était beaucoup diversifié aussi, non ? Propose d'autres services aussi.
3: Oui, bien sûr, on va nettoyer par exemple les baskets, il y a des grosses demandes pour nettoyer des baskets.
0: Exactement, il y a de plus en plus qui font ça.
3: Ouais, pour nettoyer des sacs à main. Enfin, il y a beaucoup de gens qui achètent des sacs à main luxe, pareil, qui savent pas comment les nettoyer. Il y a eu beaucoup de, dans certains, enfin, c'est différent dans les grandes villes où il y a beaucoup de besoins quand même, malgré télétravail. Il y a quand même toujours beaucoup de gens qui portent des vêtements luxe. Et, je dirais, les zones de vacances où beaucoup de pressings sont diversifiés dans ce qu'on appelle des micro-blanchisseries.
0: Mmh.
3: Donc, ils vont travailler avec les Airbnb pour faire les serviettes ou les draps.
0: Voilà. Mmh. Et aussi des retouches, parfois, là. J'ai vu que moi, dans mon pressing, c'est des retouches.
3: Ah oui, bien sûr. Vous avez tout à fait raison, ça c'est quelque chose qui est très très important.
0: Ah ben je sais Stéphane, je suis très important dans la vie en général. Et là c'est bien de le repréciser. Les retouches alors, c'est bien ça.
3: Des retouches, des ourlets, mais il y a aussi des choses qui ont disparu et qui reviennent. Il y avait avant sur des pulls, on savait faire du remaillage ou du stoppage, vous savez sans doute pas ce que c'est que le stoppage.
0: Si, moi je vois, alors dis donc, alors autant je ne sais pas qui est le papilène là. Et vous allez arrêter de m'insulter comme ça, mais autant, je sais pas ce que vous venez de dire, je sais ce que c'est. Alors, mais expliquez quand même pour les ignorants. Expliquez-le.
3: D'accord. Mais le stoppage, ça permet en fait sur un tissu où il y a un accroc, pas de stopper pour pas que l'accroc il continue, mais de faire que en fait on ne voit plus du tout l'accroc. Donc bien sûr.

0: Pardon, je recommence. Est-ce que c'est un métier, voilà, qui attire encore les jeunes, qui font... Par exemple, moi, j'en avais un à côté de chez moi qui a fermé parce que le gérant était trop âgé, je veux dire. Il n'y a pas eu de repreneur, voilà.
1: Ouais, ça c'est super important ce que vous dites. Donc effectivement, on est à un moment où il y a sans doute 50 ans, c'était un chouette métier parce que c'était vu comme un métier d'artisanat.
0: Voilà.
1: Et ça s'est un peu perdu et on a beaucoup envoyé finalement les gens qui savaient pas quoi faire autre chose dans ce métier. Mais nous, on retravaille beaucoup justement à la fédération et on commence à avoir plein de jeunes aussi très dynamiques qui emmènent des gens qui voient ça comme effectivement de l'artisanat. En fait, quand on emmène son vêtement, sur différents types de métiers, mais quand on va plus sur le pressing haut de gamme, on va sur des gens qui, quand ils emmènent leurs vêtements, ils ont envie qu'on leur trouve une solution. Donc, comme vous l'avez dit, ça peut être de la retouche, ça peut être de la broderie. Il faut connaître, les tissus deviennent de plus en plus compliqués. Donc, on a besoin de gens experts et on a réactivé, là, cette année, le meilleur ouvrier de France aussi sur le pressing.
0: Il
1: y a plein de choses
0: qui
1: se créent.
0: Bravo, mon cher attirer. Stéphane.
1: Et c'est une profession où on n'est pas du tout si mal payé que ça. Et où il y a beaucoup de travail.
0: Mais non, il est très riche, Stéphane. Très, très riche. Restez avec nous, Stéphane, une petite seconde. Je vous présente Annie qui est avec nous. Ça va, Annie?
2: Oui, ça va. C'est très, très... Finalement, j'ai parlé de ça autour de moi. Ils m'ont dit, mais qu'est-ce que c'est ce sujet, quoi? Finalement, c'est un très, très bon sujet.
0: Merci, Annie, d'avoir commencé en disant, qu'est-ce que c'est que ce sujet à la con? Et finalement, non.
2: Je me suis documentée.
0: Ah, bah oui, bravo.
2: Et j'ai téléphoné à des pressings autour de ma petite ville.
0: Alors?
2: Des artisans.
0: Alors?
2: Et qui disent que c'est un métier difficile.
0: Ah, bah oui.
3: Bah
0: voilà.
3: Oui.
0: Mais, et toi, tu y vas encore, Annie, chez le pressing ou à la blanchisserie?
2: Oui, quelquefois, pour des grosses pièces. Et pour savoir s'ils faisaient les dents, les peaux, etc.
0: Ouais, oui.
2: Mais évidemment, il y a de la concurrence, avec l'industrialisation, comme disait le monsieur, là, monsieur Cohen.
0: Stéphane Cohen, oui.
2: Et voilà. Ouais. Et l'industrialisation qui prend évidemment tous les hôpitaux, les linges des hôpitaux, les grandes collectivités.
0: Voilà.
2: Et moi, il m'est arrivé d'être hospitalisée quelquefois. Et les draps qui reviennent, ils sont pas repassés. Hein.
0: Ouais.
2: C'est n'importe comment.
0: Ouais.
2: Voilà.
0: Et tu
2: au pressing, non. Chez les artisans, ils repassent très bien, très
0: bravo.
2: Finement.
0: Bravo, Annie.
2: Alors, évidemment que c'est pas le même prix, mais c'est pas le même travail non plus.
0: Ah voilà, Annie. Tu es où? Tu es dans quelle ville? Parce que tu nous as pas dit.
2: Alors moi, je suis dans une petite ville de 12 000 habitants.
0: Oui. Ça me dit toujours pas laquelle. C'est un jeu qu'on fait.
2: Les Vallons,
0: c'est magnifique.
2: Voilà.
0: Merci beaucoup, Annie, d'être passée nous voir. Tu repars avec ta
4: sélection pour la carte carburant de 100 euros.
0: Exactement. Et Stéphane, merci beaucoup. Vous faites aussi des trucs à domicile parce que pour nettoyer mon canapé.
1: Nous, oui, mais tout à fait. En fait, il y a beaucoup de pressing. Alors, ça, c'est possible dans les grandes villes de bien sûr, d'aller faire des collectes à domicile.
0: Il faut nettoyer mon canapé, Stéphane. Je te donne mon adresse. Tu viens me nettoyer le canapé parce qu'il y a des taches.
3: Il y a des taches.
0: Merci beaucoup, Stéphane Cohen, vice-président de la Fédération française des pressings et des blanchisses. Très sympa, Stéphane. Merci beaucoup. Passez une belle journée. Allez, dans un instant.
3: Non, sérieusement, est-ce que vous repassez vos vêtements? J'ai envie de savoir.
0: Pourquoi?
3: Non, où vous faites appel?
0: Mais c'est du personnel de maison, enfin.
3: Ah oui, d'accord, ok. Vous ne repassez pas vous-même.
0: Sûr que non. Tu m'as vu. Dans un instant, Nicolas, notre enfant de la télé. Alors, tu repasses pas du tout.
4: Eh bien, on va prendre la route ensemble. Je vous emmène sur le périph.
0: S'il te plaît. Ça, c'est une belle balade qu'il nous propose.
3: Ah oui, ça fait rêver. Ça
0: commence à tout de suite. Tout de suite, on rêve. Voici adieu.
3: Ah oui,
0: ça y est, moi je pars. Allez, adieu. Écoute ça, adieu.
3: Ah oui. C'est dur.

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1: Il faudrait qu'il fasse un palapapala.
2: C'est vrai qu'il faudrait qu'il fasse. Il faudrait qu'on lui envoie le jingle palapapapala, ouais, Jérémy, parce que là, s'il nous fait un album entier comme ça, là, moi, je vais acheter les lames de rasoir.
1: Oh non.
2: Alors, quand il y en a mal, il y a mal à bœuf. Nicolas Malabeuf. Alors, mon Nico.
3: Eh bien, Willy, attachez-vous bien à votre siège auto. On fête ce week-end l'anniversaire du périphérique parisien.
2: Bon anniversaire.
3: Puisqu'il y a tout juste 53 ans, était inauguré le périph à Paris. Une idée qui avait émergé en 1925 dans la tête de Louis Baudry de Saunier.
2: Louis Baudry, un journaliste.
3: Il était chauve aussi. Un journaliste qui imaginait déjà un boulevard circulaire autour de la capitale. Mais ce n'est que dans les années 50 que l'idée va se mettre en place, étant donné que 400 000 voitures quand même circulait tous les jours dans Paris. C'est donc l'architecte Raymond Lopez qui est choisi pour l'imaginer. Sauf que les travaux ont été tellement longs qu'il est mort avant même la fin de la construction. Il n'a pas vu le périph. Et donc en 1956, les travaux du premier tronçon démarrent entre la porte d'Italie et la porte de la Plaine. C'est 7 ans plus tard que cette première portion ouvre en présence du général et de son premier ministre Georges Pompidou, qui avait marché à pied sur le périph. Et alors, à quelques jours de l'ouverture, Léon Zitrone dans le JT présente le périphérique.
4: En quelques jours, faire le tour de Paris en voiture sans rencontrer un seul feu rouge, ce ne sera plus un rêve. En effet, la construction du dernier tronçon du périphérique vient de s'achever. Si tout va comme on l'espère, les automobilistes pourront l'emprunter dès la semaine prochaine.
3: Merci Léon. Et alors, tout au long des années 60, les tronçons sont inaugurés pour un coût total quand même de 2 milliards de francs à toute échelle. Et donc, après 17 ans de travaux, la rocade de 35 km est enfin inaugurée le 25 avril 73 par le Premier ministre Pierre Messmer. La première année, 160 000 véhicules passent par le périph. Aujourd'hui, le nombre a été multiplié par 7, imaginez donc. Sauf que alors, quelques semaines plus tard après l'inauguration, les riverains sont pas contents à cause du bruit. Écoutez ces franciliens au bord de leur fenêtre.
5: Depuis 4 ans, c'est infernal. Ça fait 4 ans que nous sommes ici au mois de septembre et ça fait 3 ans que nous ne pouvons pas dormir la fenêtre ouverte.
6: Maintenant, le bruit vous gêne énormément.
7: Alors, depuis que nous sommes ici, alors depuis qu'on a construit le boulevard périphérique, alors là, c'est tenable. Et comme je vous dis, on est obligé de dormir avec des boules pièces dans les oreilles.
8: Ah, et les camions qui vont arranger.
9: Bah oui, c'est le service idéal.
8: Ça n'en finit pas.
10: Maintenant, ça va. On a abusé avec le bruit.
11: Surtout nous, on est 13 enfants, nous.
12: Alors, la soirée... Faut pas dormir, hein, c'est vrai.
9: C'est-à-dire, celui qui dort bien, ça va, mais nous, hein, notre âge, des fois, on a un sommeil léger.
2: C'est vrai, les pauvres, pauvres qui n'avaient rien devant chez eux, et tout à coup, il y a
3: exactement.
2: Ça,
3: et donc, dans les années 80, des murs anti-bruit sont installés partiellement, mais alors, il n'y avait pas que le bruit et la pollution, il y avait aussi la végétation. Écoutez ces habitants attristés dans le bois de Boulogne.
13: Pour moi, ça représente un désastre. Et je suis navré de voir que le bois de Boulogne est transformé de cette façon-là et dévasté. Le dommage que l'on fait au bois de Boulogne soit réduit au minimum.
14: C'est beaucoup de peine qu'on démolisse notre bois. Ça me rappelle beaucoup de souvenirs. Toute mon enfance, je l'ai passée dans le bois.
3: Et voilà quelle était l'actualité il y a 53 ans. Et alors, une histoire étonnante maintenant, prenons la direction d'une maternité parisienne à la découverte d'un prénom pour le moins original.
15: Périphérique, je suis... Ah oui, j'ai demandé à la maman si elle se trompait pas, si c'était pas Médéric, si c'était pas Frédéric. Elle m'a dit non, c'est périphérique.
2: Mais sud.
15: Et je lui ai dit, ce sera jamais accepté par l'état civil. Or, ça l'a été.
1: Mais non.
15: Pas périphérique sud, mais périphérique a été accepté.
1: Ah, oui.
15: Et c'est à ce moment-là que j'ai appris que l'aîné s'appelait Midi et Midi et demi.
3: Ah ben c'est une belle fratrie, une belle famille, ça a été accepté, vous pouvez appeler votre enfant périphérique.
1: Ouais,
3: et une nuit de novembre 2012, une femme de 29 ans était tombée en panne sur le périph et elle avait accouché d'une petite fille porte de bagnolet.
2: Mais pas sur la meuf qui s'appelle périphérique,
3: non,
2: sur autre chose.
3: Quand même pas. Et le petit potin, eh bien, un motard avait réalisé le record en faisant le tour complet du périph en moins de 10 minutes.
2: Eh
3: il avait été flashé à 211 km/h. Ne faites pas ça chez vous.
2: Non, bien sûr que non. Merci mon bon Nicolas. Bon anniversaire le périphérique alors. Est-ce que vous connaissez Gonano?
1: Ah non.
2: Tant mieux, parce qu'on en parle juste après ça.

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1: De retour ici, c'est Willy vient déjeuner chez vous. On passe à ça, à table, on passe à table. Tous ensemble le samedi et le dimanche entre midi et 13h. Mais vite, ce sont les 5 dernières minutes avant la fin. Chaîne. C'est les 5 dernières minutes. Place à la bonne idée du dimanche. Bonjour Morgane Pougis.
2: Bonjour tout le monde.
1: Bonjour tout seul. Bonjour, bonjour. Bienvenue ici. Vous êtes le cofondateur de Go Nano Travel. Vous êtes basé à Orléans, je crois. De quoi s'agit-il, mon cher Morgane?
2: Alors, tout à fait. Donc, je suis basé sur Orléans. On a créé une petite start-up. On est trois. Et on a créé donc une application pour le voyage. On a créé un carnet de voyage.
1: Voilà.
2: Donc, l'objectif, c'est de gagner du temps et d'optimiser son voyage.
1: Exactement. Donc, c'est un guide de voyage numérique personnalisé. Alors, par exemple, tiens, je veux passer 3 jours à Naples avec Fabien. Il n'y a que Fabien et moi. On part 3 jours à Napoli tous les deux.
3: Bon courage.
1: Chaque fois, on se dit, non, mais c'est vrai qu'avant de partir, on se dit, bon, bah voilà, j'ai que 3 jours, qu'est-ce qu'on fait?
3: Il
1: voilà,
3: faut rentabiliser les 3 jours.
1: Donc, je mets ça, par exemple, sur votre site, tout ça, et puis vous me trouvez de quoi faire, c'est ça?
2: Eh ben, c'est exactement ça. En fait, vous allez réserver avec une agence ou avec un travel planner, peu importe, ou sur Internet. Mais une fois que vous allez arriver sur place, comme vous l'avez dit, faut savoir ce que vous allez faire.
1: Bah, voilà.
2: Donc, c'est justement là qu'on arrive. Donc là, vous allez aller sur le site de gonanotravel.com et vous allez renseigner vos informations de voyage. Donc, votre destination, vos dates et surtout vos préférences de voyage. Donc, ce que vous avez envie de faire sur place. Ouais.
1: Alors, Fabien, c'est là, que les bars. Fabien, c'est bar et bar.
2: Et on a la vie nocturne. Pour les retraités des grandes marches, etc. On peut tout faire. Et c'est là que c'est intéressant, c'est qu'on s'adapte à tout type de profil, en fait.
1: Voilà, exactement.
2: Même en camping-car, même en van life.
1: Ouais, c'est trop bien.
2: C'est intéressant.
1: Non, mais c'est très, très bien. Donc, c'est les formalités, on est au courant des usages locaux, les recommandations de visite, les restos, les bars, etc.
3: C'est
1: très personnalisé. Par exemple, si je voyage avec une personne handicapée, vous nous donnez aussi les conseils adéquats.
2: Exactement. Donc c'est justement ça, c'est que la force du nanobook, c'est qu'on va personnaliser l'expérience au maximum. Donc ça veut dire que notre guide, vous avez un carnet de voyage qui s'appelle le nanobook, et dedans vous allez retrouver les généralités avec les infos effectivement avant de partir, donc les visas, les vaccins, la monnaie sur place, etc. Mais ça marche aussi d'ailleurs en France, pour les régions en France. Et ensuite on va vous créer un programme, un itinéraire jour par jour. Vous aurez même un petit challenge ludique pour les activités à faire. Et après chaque activité, vous allez avoir une petite photo, un descriptif, un peu d'histoire, du conseil. Et bien sûr, les tarifs et même le site internet pour pouvoir réserver ensuite. Donc en fait, on met tout au même endroit. Et si du coup, Fabien ne sait pas parler italien,
1: je ne sais même pas parler français.
2: Et vous avez un petit lexique à la fin, en fait, avec les situations de voyage classiques, donc au restaurant, à l'hôtel, où on va voir les traductions et même la prononciation.
3: C'est génial.
1: Non, mais c'est trop bien.
2: Génial,
1: c'est non, mais ça simplifie vachement le truc, en fait. C'est vrai qu'avant de... Alors après, c'est aussi bien de chercher ces trucs, etc. C'est pas le problème.
3: Mais on
1: gagne un petit peu de temps, voilà.
2: On est rapidement confronté aux réseaux sociaux, etc.
1: Exactement.
2: Et donc, en fait, ça évite de passer des heures de recherche.
1: Voilà.
2: Un seul programme, c'est vraiment clé en main, c'est hyper pratique.
1: Et pendant notre séjour, vous nous accompagnez aussi?
2: Exactement. Donc pendant le séjour, en fait, on a notre petit nano, notre petite mascotte nano, en fait, qui est un agent conversationnel. Et en fait, sur place, si je sais pas, il pleut ou s'il y a quelque chose qui a fermé, parce que c'est un incendie la veille ou peu importe, vous pouvez lui poser la question et il va vous répondre. Et en fait, il a déjà tout votre voyage en connaissance. Donc il va vous proposer les meilleures activités ou les meilleures propositions. Et si vous voulez faire un rooftop, et vous pouvez demander j'ai envie faire un rooftop, et il va vous proposer parce que vous aviez renseigné les éléments.
1: Trop bien, c'est trop bien. Ça coûte combien un Go Nano Travel à peu près?
2: Alors, donc ça coûte 20 euros le guide, donc
1: c'est rien.
2: 20 euros pour de 1 à 30 jours, en fait. Et surtout, en fait, aujourd'hui, on propose pour les professionnels également, parce que en fait, les professionnels du voyage commencent à prendre l'orientation pour aller vers justement les voyages sur mesure. Et en fait, de créer un carnet de voyage comme nous on propose, c'est très très très long. Et donc, en fait, depuis on va dire plusieurs semaines, aujourd'hui, on a des professionnels comme des travel planners. Je ne sais pas si vous connaissez.
1: Bien sûr.
2: C'est des indépendants qui vont organiser des voyages sur mesure. Et en fait, ils vont passer des fois jusqu'à 10 heures pour créer le programme, le carnet. Et avec nous, ils mettent une demi-heure.
1: Voilà.
2: Donc, les professionnels peuvent aller sur le site aussi pour découvrir nos solutions.
1: C'est quoi, là, de ce que vous envoyez, là, de ce que vous voyez avec vos clients, là, les prochaines destinations à la côte? C'est quoi? C'est la France, là, non? À cause des problèmes d'essence?
2: Alors là, Bah, on a surtout là, beaucoup de petits voyages, ouais, style Espagne, Andalousie, ah, etc. Oui. D'ailleurs, j'ai fait Naples. Et du coup, on a New York aussi. Ça fait
1: New York, rêver, donc, New York, c'est en Espagne. New York, c'est en Espagne aussi, New York.
4: À côté.
1: Merci beaucoup, mon cher Morgan Pougis. Merci infiniment. Hein. Donc, bah, le cofondateur.
2: Et juste, si je peux juste rajouter une toute petite chose.
1: Allez-y.
2: En fait, là, c'est notre carnet digital et on est en train de faire une version pour les enfants.
1: Pour les enfants. Et oui, j'ai oublié de vous en parler. Exactement.
2: Et donc, cette version enfant, on aimerait la proposer les premiers pour cet été. Et du coup, on va lancer une cagnotte participative dans les prochaines semaines. Et donc, l'idée, bah, en fait, c'est qu'ils retrouvent le même programme avec le même itinéraire, mais seulement avec des infos adaptées à leur niveau d'âge. Et surtout avec une petite histoire, des dessins. Et ça sera vraiment un cahier personnalisé. Il y a un vrai souvenir pour les enfants.
4: Il y en a pour tout le monde.
1: Il y en aura
2: pour
1: tout le monde.
2: Pour les adultes.
1: Et bah, bravo, et bravo.
2: Aussi avec des cahiers de vacances.
1: Merci beaucoup, Morgan Pougis, le cofondateur de Go, donc G-O, plus loin, Nano, N-A-N-O, et Travel, T-R-A-V-E-L. Go Nano Travel. Merci infiniment.
3: Et merci Willy, car vous m'invitez à Naples. Ça, alors, c'est un beau cadeau.
4: Et ça, c'est une première.
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3: C'est le grand tirage.
1: C'est le
4: tirage.
1: Dit dimanche,
4: alors, tirage.
1: Qui dit dimanche, dit tirage.
3: Dit tirage, bien sûr.
1: Qui dit dimanche, dit tirage.
4: Qui dit tirage, on appelle qui
3: dit appel.
6: Allô,
1: Séverine. Allô, Séverine.
6: Oui.
1: C'était pour dire que c'était pas toi qui avais gagné, mais merci quand même. Hein. Au revoir, Séverine. Bonne journée, ma Séverine. Voilà, maintenant on appelle que les perdants. Ça change un peu, il y
6: en
1: a marre.
6: Je suis très contente d'avoir parlé avec vous parce que je vais vous dire, on est en privé là.
1: Bah oui, oui, oui. Personne nous écoute. Vas-y, tu peux y aller, Séverine. Personne nous écoute.
6: Bah non,
1: vas-y.
6: Bah, je vous le dirai.
1: Non, mais vas-y, tu es en direct, tu peux y aller. Vas-y, vas-y, dis, ma Séverine, vas-y. Tu voulais dire
6: non,
1: quoi?
6: Non, parce que tous les ans, depuis l'âge de 7 ans, je m'en vais à l'île de Léron, si vous voulez, en vacances.
1: Oui.
6: Et on fait toujours le tour du Fort Boyard.
1: Voilà.
6: Et je suis contente d'avoir parlé avec vous, Willy.
1: Je t'en prie, mais dis-moi tu,
6: avec tout le monde,
1: On se connaît, tu me dis tu, ma Séverine. En tout cas, moi aussi, j'étais ravie de t'avoir avec nous. Tu prends bien soin de toi, ma Séverine.
3: Elle gagne quand même.
1: Oui, oui, bien sûr qu'elle gagne.
4: Ah, tu gagnes avec les 100 euros de carburant.
1: Voilà.
4: Bravo à toi.
1: Bravo, ma Séverine.
6: Merci beaucoup.
1: Je t'en prie. Merci ma Séverine, à très très bientôt. Voilà mes amis, c'est fini.
3: Oh non, la barbe. C'est pas possible.
1: Ah bah si.
3: On vient de commencer.
1: Si, bah oui, bah non, c'est comme ça. Quand tu commences, on finit.
3: Bon, allez, bon, je rentre.
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4: Bonjour et bienvenue dans votre magazine Ma France, par ici les économies. Alors vous connaissez notre objectif, hein, chaque semaine, vous redonner du pouvoir d'achat. Et aujourd'hui, on va parler arnaques, parce qu'elles sont partout et il est parfois très très difficile de les détecter. Mais bonne nouvelle, on va tout vous dire pour les éviter avec notre invité. Bonjour Aude Razzo.
9: Bonjour Valère, bonjour à tous.
4: Les auditrices et auditeurs vous connaissent bien, vous êtes journaliste spécialiste anti-arnaque, fake news sur ICI. On vous retrouve notamment avec votre chronique quotidienne C'est pas vrai, tous les jours, 5h40, 8h15. Je vous propose pour commencer de répondre à cette première question d'un très jeune auditeur.
10: Bonjour. J'aimerais que mes parents m'achètent un cadeau sur un site internet, mais ils ne sont pas très sûrs que le site est fiable. Pourriez-vous me dire comment faire pour savoir si un site est fiable ou non ?
4: On va débloquer le cadeau d'Augustin quand même. Comment reconnaître un site fiable, Aude ?
9: Déjà Augustin, bravo d'avoir le bon réflexe. Alors comment reconnaître un site fiable si c'est un site connu ? très connu, Amazon, Le Bon Coin, etc. Vous vérifiez que c'est la bonne adresse qui s'affiche tout en haut. On appelle ça l'URL, c'est la barre d'adresse qui est tout en haut. Est-ce que c'est la bonne adresse ? Bah, vous passez par Google, par un moteur de recherche, vous tapez le nom du site et le premier qui arrive, c'est le bon site.
4: Ça, on peut faire confiance à Google qui va normalement nous mettre en haut le premier site.
9: Franchement, sur un site comme ça, très connu, c'est le premier résultat qui va arriver en haut.
4: Okay.
9: Si c'est pas très connu, moi, ce que je fais souvent, c'est tout simple aussi, vous tapez dans Google le nom du site, le nom de la marque, et vous mettez à côté le mot arnaque.
4: Okay.
9: Vous associez les deux dans la recherche, et ça, c'est une bonne technique parce que vous allez tout de suite voir arriver des résultats avec soit des articles de médias qui ont fait des articles en disant attention, c'est un site qui est pas fiable, ou alors des forums tout simplement, des gens qui vont témoigner en disant que c'est une arnaque. Et puis sinon, si vous voulez aller encore un petit peu plus loin, moi j'aime bien TripAdvisor. Donc ça, c'est vraiment pas Trustpilot. C'est Trustpilot.
4: Ok.
9: C'est parce que je pense à mes vacances. Trustpilot.
4: C'est bientôt.
9: Trustpilot.
4: Ouais.
9: C'est un site qui agrège les avis des internautes.
4: Okay.
9: Et là, c'est pareil. Vous tapez le nom du site dans Trustpilot et vous allez avoir des choses très intéressantes qui vont arriver. Si vraiment ce site n'est pas fiable du tout, vous allez avoir des tonnes de témoignages en dessous.
4: Bon, ça c'est vachement bien. Et quand vous dites de bien faire attention à l'écriture de l'URL, vraiment chaque lettre en fait, parfois on peut glisser une petite lettre au milieu, genre Amazonu quoi.
9: C'est ça. Puis vous pouvez changer une petite lettre, un A qui devient
4: c'est
9: E. Et donc c'est pour ça qu'il faut bien, il faut avoir un œil de lynx. Vous voyez, il faut bien regarder avec une petite loupe si c'est bien les bonnes lettres. Et puis il faut le faire avant la recherche et pas après. J'ai beaucoup de gens qui m'écrivent, des auditeurs qui me disent ah ben j'ai vérifié après, c'est une arnaque. Non, il faut vérifier avant évidemment.
4: Bon voilà, Augustin, j'espère que ce point-là va être réglé avec tes parents et que tu auras ton cadeau grâce à nous. Aude Razo, donc spécialiste anti-arnaque, anti-fake news de votre radio locale ici. Aude, on entend parler d'arnaques de plus en plus sophistiquées. J'aimerais qu'on parle de trois d'entre elles en particulier parce qu'elles sont vraiment bien présentes. D'abord, c'est dans l'actualité, Céline Dion et les places de concert.
9: Ah là là, ouais. Céline. Céline et les arnaques. Effectivement, donc billetterie officielle, c'est terminé, on est d'accord, on le sait. Donc attention, si vous voyez passer des posts Instagram, Facebook qui vous proposent des places, par exemple, il y a eu un concert de Jul avec un post Instagram qui inventait carrément une date de concert de Jul. Il y a plein de gens qui s'étaient fait avoir, ils étaient tombés sur une billetterie, ils étaient tout contents. Et en fait, pas du tout, il y avait pas de concert. Donc ça va arriver. Hein. Vous allez avoir des gens qui vont essayer sur Facebook, Instagram de vous inventer une date de concert. Ils vont vous renvoyer vers une billetterie. Donc bien vérifier toujours les dates. Et là, ce qui va se passer, c'est les reventes de billets.
4: Ça a déjà dû commencer.
9: Ça a déjà commencé. Et en fait, là, je vous déconseille franchement d'aller sur les réseaux sociaux pour le faire. Alors, vous pouvez tomber sur des personnes honnêtes qui, effectivement, ne peuvent pas aller au concert finalement, qui vont revendre la place. Bien sûr qu'il y en a. Heureusement qu'il y en a. Vous pouvez aussi tomber sur des gens malhonnêtes. J'ai un auditeur aussi qui m'avait écrit. Il voulait aller au concert d'Indochine. C'était à Strasbourg, au Zénith de Strasbourg. Il arrivait le jour du concert. Patatras, douche froide. Le billet qu'il avait entre les mains était pas valable.
4: Oh,
9: et donc, il s'est fait refouler à l'entrée. Il était en fait allé sur un groupe Facebook et il avait trouvé une dame qui revendait des places. Et en fait, ces billets étaient quand même bien faits. Hein. Donc, du coup, il y a cru. Et donc, deux possibilités. Soit le billet est totalement faux, totalement truqué, soit c'est un billet qui a été vendu plusieurs fois.
4: Oh là là.
9: Et donc, lui, il arrivait après.
4: Et comment on fait alors ? Où est-ce qu'on peut éventuellement acheter des billets ? Enfin, j'allais dire d'occasion, ils ne sont pas d'occasion, mais des billets qu'on rachète à des particuliers ?
9: Vous avez des plateformes officielles de revente qui sont vraiment sécurisées, sur Ticketmaster, par exemple. Encore faut-il qu'il y en ait pour Céline Dion, il faut bien vérifier avant. Mais par exemple, Ticketmaster, vous avez une plateforme officielle.
4: Bon, voilà, ça c'est noté. Alors, il y a aussi les messages sur les colis. On en reçoit par tous les moyens possibles et imaginables, les SMS, bien sûr, et j'en passe. Ça, c'est une grosse arnaque en ce moment.
9: Votre colis ne rentre pas dans la boîte aux lettres. Alors, quand je dis ça, tout le monde me dit « Ah, exact, bah oui, ça c'est bon, je connais. » Bon, si ça continue de tourner, Valère, c'est que ça marche. Ça veut dire que les gens continuent de se faire piéger alors que ça fait des années que ça tourne. Pourquoi ça marche ? Parce que l'arnaque est en constante évolution. Dernièrement, vous l'avez peut-être reçu, on a la photo truquée du colis qui arrive par texto,
4: incroyable,
9: avec votre nom dessus. C'est plutôt bien ou mal fait, c'est un peu grossier quand même, mais bon, du coup, vous avez quand même le colis dans la main du livreur. Vous dites, bah oui, c'est vraiment un colis avec le logo Mondial Relais, etc. Donc ça peut tromper. Et puis, encore plus récent, vous avez carrément le message vocal du livreur, qui c'est une vraie voix avec le bruit de la circulation derrière. C'est vraiment crédible, qui vous dit, bah voilà, je suis passé chez vous, c'est très naturel, etc. Le colis ne rentrait pas dans la boîte aux lettres. Bon, là, c'est pareil, attention, hein, il faut toujours bien vérifier sur le site Mondial Relais, par exemple, ou Colissimo, où en est votre colis si vous attendez vraiment un colis.
4: Oui, c'est ça, parce que c'est quand on attend un colis qu'on peut se faire piéger dans cas-là. Est-ce qu'on est censé payer quoi que ce soit ou donner nos coordonnées, etc., quand on attend un colis finalement ?
9: Non, normalement non, puisque vous avez fait une commande, vous avez déjà rentré votre adresse. D'ailleurs, en parlant de ça, justement, attention, parce que les escrocs connaissent votre nom, prénom, adresse postale. C'est pas parce qu'il y a votre nom, prénom, adresse postale dans le texto que c'est un vrai texto d'un vrai livreur. Hein.
4: Alors ça me fait penser aussi à une autre arnaque qui, celle-ci est terrible, c'est le faux conseiller bancaire.
9: Oui, alors ça c'est souvent le deuxième volet de cette arnaque au faux colis, c'est-à-dire que vous avez quelques heures après un faux banquier qui vous appelle, il vous dit mais dis donc que vous n'êtes pas allé sur un site un peu bizarre ce matin, vous n'avez pas cliqué sur une histoire de colis, si si, bah, attendez vous êtes fait avoir, vous êtes fait avoir, alors attendez je vais vous aider, ne paniquez surtout pas, je vais vous aider, il vous fait faire des manipulations un peu compliquées, vous comprenez pas trop, vous êtes un peu en panique parce que là il est en train de vous dire attention parce que là l'escroc il a votre numéro de carte bleue, il est en train de faire des prélèvements, il est en train de faire des prélèvements énormes de plusieurs milliers d'euros, vous paniquez un peu et en fait vous rendez pas compte, il est en train de vous faire valider des virements, et là on parle pas de quelques centimes, etc. On parle vraiment de milliers d'euros, c'est vraiment dévastateur. Ça c'est une arnaque qui touche énormément de monde, c'est peut-être l'arnaque numéro un de ces dernières années en termes d'efficacité.
4: Vous l'avez compris, aujourd'hui on parle arnaque, parce que ne pas subir une arnaque, c'est aussi faire de sacrées économies, éviter des dépenses complètement affreuses et jeter notre argent par les fenêtres. Aude, face à ce type de d'arnaque justement, de subterfuge, qu'est-ce qu'on peut faire, nous? Comment s'en prémunir? C'est-à-dire, comment on va pouvoir anticiper, ou au moins, quand on est, on reçoit un coup de fil comme ça, qu'est-ce qu'il faut savoir pour éviter le pire?
9: Alors, pour éviter ça, par exemple, le coup de fil de la banque, le conseil que je donne tout le temps, déjà, attention, numéro 06 ou 07, un peu bizarre que la banque vous appelle, ça peut, hein, votre conseiller bancaire peut vous appeler avec son numéro 06, 07. Bon, moi, je conseille souvent, quand vraiment vous n'attendez pas le coup de fil de la banque, souvent, maintenant, elles préviennent avant d'appeler. Si vous n'attendez rien, que ça vous surprend, vous pouvez raccrocher et vous dites, je vous rappelle, sur le numéro que je fais d'habitude pour appeler la banque.
4: Ah oui, c'est pas mal ça. Ouais.
9: Ça, c'est un petit conseil que je donne, qui est tout bête. Et la banque comprendra si c'est vraiment la banque. À la limite, elle vous félicitera en disant, c'est bien. Effectivement, vous êtes prudent. Sur les conseils vraiment tout bêtes, regardez qui vous écrit, par exemple, un mail, un texto. On regarde tout de suite l'adresse mail de l'expéditeur. Donc ça, c'est vraiment une évidence, mais est-ce qu'on le fait vraiment? Moi, même moi qui parle d'arnaque tous les jours sur l'antenne, des fois ça m'arrive de lire des mails, je ne regarde pas l'adresse mail vraiment qui m'a écrit. Je prends pour argent comptant ce qui est écrit dans le mail. Bon bah par exemple si c'est les impôts, ils vont pas vous écrire avec une adresse mail qui s'appelle lollipop362@yahoo.fr.
4: On voyez est bien d'accord.
9: On est bien d'accord. Donc en fait vous aurez tout de suite un indice qui vous dira c'est pas le bon. Et pour les SMS, c'est le numéro, le livreur qui vous écrit avec un 06 ou un 07. C'est pas très fiable parce que il travaille pour Mondial Relais, c'est comme une entreprise énorme qui est mondiale. Il y a des process le livreur ne
4: n'arrive pas. Il y a un numéro générique qui s'affiche au pire.
9: Donc en fait ça c'est suspect.
4: Ouais. Alors quand vous dites bien regarder le mail par exemple, c'est pas regarder ce qui est affiché parce que on peut donner un nom à un mail, de vérifier l'adresse mail.
9: L'adresse, avec le arrobas. Ouais.
4: Vous parliez tout à l'heure des faux colis avec la fausse photo et votre adresse et votre nom écrit dessus. Ça, j'imagine que c'est généré par l'intelligence artificielle.
9: Tout à fait.
4: Ah, alors là, avec le développement de l'intelligence artificielle, ça change la donne, non?
9: Ça change totalement la donne parce que ça donne des arnaques beaucoup plus crédibles. Et là, on peut aussi peut-être parler des vidéos qu'on voit passer parfois sur nos réseaux sociaux, Facebook, etc., avec des vidéos de médecins qui vous vendent des pilules miracles qui vont vous faire perdre 15 kilos en 3 semaines. Je pense au docteur Simès qui est beaucoup usurpé sur les réseaux sociaux. Le docteur Kirzek qu'on connaît bien ici et qui lui aussi se plaint d'être usurpé régulièrement. Le problème c'est que vous avez une vidéo de la personne qui vous parle et donc évidemment ça rend l'arnaque encore plus crédible. Donc oui, l'intelligence artificielle, énorme problème parce que les arnaqueurs du coup deviennent particulièrement crédibles.
4: Ouais, et puis là c'est vrai que c'est pas facile non plus de garder de la distance. Donc on se met, on vérifie aussi, on a bien compris ces messages. Et peut-être aussi rappeler quelque chose à nos auditrices et auditeurs, c'est que faut pas culpabiliser quand on se fait arnaquer. Vous le disiez vous-même, même moi parfois, on n'est pas faible, on n'est pas idiot quand on se fait arnaquer.
9: Oui, j'ai beaucoup d'auditeurs qui m'écrivent souvent en me disant mais je me sens tellement bête, je me sens tellement idiot, et je réponds toujours mais non, mais en fait ça arrive à tout le monde. Souvent en fait quand on se fait arnaquer, on n'ose pas trop en parler autour de soi parce qu'on se dit je vais passer effectivement pour un idiot, les gens vont se moquer de moi. Et en fait c'est vraiment une erreur parce que tout le monde se fait arnaquer. Des fois j'ai des gens qui me racontent un peu, vous savez, des amis qui me disent oui je connais quelqu'un qui s'est fait arnaquer, etc. Puis en fait c'est eux. Voilà, la discussion continue, on se rend compte que c'est eux. Et en fait le fait de ne pas en parler, le problème c'est que déjà vous, ça vous fait du mal en fait, vous vous renfermez sur vous-même, vous culpabilisez, et en plus quand vous en parlez autour de vous, vous aidez les autres, puisque en fait ces arnaques auxquelles on est confronté, c'est les arnaques arnaques auxquelles tout le monde est confronté. Donc c'est pour ça qu'il faut extérioriser. Et puis il ne faut pas culpabiliser, parce que oui, tout le monde peut se faire piéger dans un moment un peu d'inattention, ça peut arriver.
4: Et même sur les arnaques sentimentales, où là c'est encore plus dur de se livrer, et pourtant c'est pas forcément être faible que de se faire arnaquer sur les sentiments. Qu'est-ce que c'est une arnaque sentimentale ?
9: Une arnaque sentimentale, on appelle ça, c'est l'arnaque au brouteur, c'est comme ça qu'on les appelle, c'est ces personnes, souvent qui sont en Afrique, qui font semblant de tomber amoureux de vous. Alors, effectivement, là aussi, je vois beaucoup de culpabilité chez les gens qui se font avoir. Les gendarmes disent d'ailleurs que c'est une des arnaques où les gens portent très peu plainte.
4: Et ça,
9: c'est vraiment problématique, parce qu'en fait, ils se disent, bon, bah, j'ai perdu des milliers d'euros, tant pis pour moi. Ils n'en parlent même pas à leur entourage, vous voyez, même pas leur famille, parce que vraiment, ils ont honte. On s'est beaucoup moqué de Anne, vous vous souvenez?
4: Oui, bien sûr, ouais,
9: Brad Pitt. Voilà, Brad Pitt, 800 000 euros qu'elle a donné à un faux Brad Pitt. Ça a fait rire tout le monde. J'avoue, moi, ça m'a pas fait rire, parce qu'en fait, dans ces arnaques, l'escroc en fait arrive souvent à trouver un levier chez vous, une faiblesse, une faille, peut-être un moment où vous n'étiez pas très bien dans votre vie, dans votre couple, et qui va l'exploiter. Et en fait, c'est très dur après, effectivement, d'assumer de s'être fait avoir. Mais en même temps, j'ai envie de dire, je pense vraiment que ça peut arriver à tout le monde. Dans un moment de faiblesse, on peut vraiment se faire avoir.
4: Et parfois, tout part tout simplement d'une pub croisée en ligne. Vous vivez près de Saint-Étienne et c'est ce qui vous est arrivé, Alain. Bonjour.
11: Bonjour
4: Alain. Avec le recul, il y avait des signaux faibles. Qu'est-ce qui vous est arrivé ?
11: Ben, si vous voulez, comme j'entendais, là, j'étais pas très bien, quoi, et je suis tombé dedans. Bon, c'était très alléchant, hein. Il demandait minimum 250 euros qu'on pouvait investir. Bon, au départ, tout allait bien. J'avais un tableau, c'était monté à un peu plus de 700 euros.
4: C'était un petit investissement dans les crypto-monnaies.
11: Dans la crypto-monnaie, ouais. Oui, j'ai le mail et tout, là, d'ailleurs, oui.
4: Donc 250 euros.
11: 250 euros. Et quand je posais la question, comment je fais pour retirer l'argent, personne ne me répondait. Puis à la sortie, ça s'est mis à descendre, c'est descendu à 15 euros, et puis après le tableau s'est éteint, et voilà quoi.
4: Ouais,
11: mais j'ai encore les mails, je les ai conservés.
4: Et vous avez déposé plainte, hein?
11: J'avais été déposé plainte à la gendarmerie, ils m'ont pas donné d'espoir. Bon, ils ont été gentils, ils m'ont bien voulu me prendre ma plainte, mais ils m'ont dit de toute façon ça va pas aboutir. Et c'est vrai que ça a été le cas, quoi.
4: Ouais. Vous avez culpabilisé ?
11: Je culpabilisais pas bien, non, c'est plutôt que ça met en colère, quoi.
4: Bah ouais.
11: Ça met vachement en colère. Et puis le gendarme en question, je me rappelle, je ne sais pas si c'était une gendarmette, et m'a dit comme ça, mais il ne faut pas vous plaindre, hein. Moi, on en a eu, là, c'était 5000 euros hein, qui se sont fait arnaquer.
4: Il faut faire attention.
11: Même 250, bon, voilà.
4: Bon, Alain, ce qu'on retient, c'est qu'il n'y a pas d'argent facile. C'est vrai que parfois, on est dans une situation qui fait que ça crée un espoir, ça crée une envie, ça surfe sur un besoin. Vous avez décidé de sensibiliser le plus grand nombre à ce sujet maintenant, et c'est ce que vous venez de faire. Merci beaucoup, en tout cas.
11: Ah oui, dès que je vois, par exemple, il n'y a pas longtemps, je suis sur Facebook, et quand je vois que c'est les mêmes propos, je préviens, quoi. Je dis attention, c'est une arnaque. Voilà, quoi.
4: Non, ben c'est top, et merci en tout cas d'avoir pris le temps de témoigner. Ça permet encore une fois de partager, c'est ce que disait Audrazo tout à l'heure, c'est important de partager, d'en parler, parce que tous ensemble, on sera beaucoup plus forts.
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4: On est en version magazine. Le thème aujourd'hui, comment éviter au maximum les arnaques du moment, avec Audrazo, notre journaliste spécialiste anti-arnaque et fake news sur ICI, qu'on retrouve notamment dans la chronique C'est pas vrai tous les jours, 5h40, 8h15, et Jérôme Notin vient de nous rejoindre. Bonjour Jérôme.
12: Bonjour.
4: Vous êtes directeur général de cybermalveillance.gouv.fr. Quelles sont les missions de cybermalveillance.gouv.fr ?
12: Cybermalveillance.gouv.fr a trois missions. Une mission de prévention, c'est-à-dire que vous allez sur le site et vous avez une interrogation sur une possible cybermalveillance que vous rencontrez. Donc là, vous allez pouvoir trouver de l'information qui va vous expliquer le mode opératoire que les escrocs vont utiliser, et puis surtout les conseils de prévention. Donc ça, c'est la première mission. Et puis si malheureusement vous êtes victime, nous avons développé un outil avec le ministère de l'Intérieur qui est alors disponible sur le site, mais aussi à travers 17cyber.gouv.fr, qui là est un outil qui permet en quelques clics de savoir, par exemple, que vous êtes victime d'une arnaque à la livraison de colis, la fraude à la réparation informatique. On a une cinquantaine de cybermalveillances qu'on adresse. Et là, on va vous donner les conseils quand on est victime. Et pour les menaces qui sont techniques, on va proposer, par exemple pour les entreprises, une mise en relation avec des prestataires. On a 1200 prestataires sur l'ensemble du territoire national en capacité d'aider sur un point de vue technique. Et puis la nouveauté, c'est sur les menaces qui le nécessitent, eh bien vous allez pouvoir échanger par messagerie instantanée 24 heures sur 24, 7 jours sur 7, avec un policier et un gendarme qui va vous accompagner au dépôt de plainte. Et la troisième mission, c'est une observation de la menace qui alimente en fait les deux premières missions que je viens d'évoquer avec vous.
4: C'est assez incroyable parce qu'on voit vraiment que c'est devenu un enjeu si vous avez développé autant de moyens autour de ce sujet de la cybermalveillance. Quand on s'est fait avoir, Jérôme, ou qu'on pense, on peut donc se tourner vers vous. Quelles sont les grosses arnaques du moment ?
12: Oh, l'arnaque du moment, c'est la livraison de colis. Hein,
4: ouais, c'est ce que vous disiez,
12: malheureusement. Est tout à fait un grand classique, avec une évolution là depuis quelques semaines où on va recevoir un message vocal très générique, mais qui se fait passer pour le livreur. Et donc tout ça associé à une image qui est un petit peu personnalisée, où on voit notre nom sur un colis, et bien ça fait que beaucoup de gens vont cliquer sur le lien, vont renseigner leur numéro de carte bancaire, et derrière vont se faire appeler par un faux conseiller bancaire qui a pour objectif de vider le compte.
4: Donc, en tout cas, on l'a bien compris, que ce soit pour être sensibilisé, pour se faire accompagner, ou vraiment pour, signaler finalement qu'on a été victime d'une arnaque, on peut passer par cybermalveillance.gouv.fr. J'ai bien résumé ?
12: Vous devez passer par cybermalveillance.gouv.fr, tout à fait.
4: Vous avez bien corrigé.
12: Service public à la disposition de nos concitoyens.
4: Voilà, et le service public, c'est notamment la gratuité, et ça, nous, on aime bien dans Paris-Ci les économies. Merci beaucoup, Jérôme Noutin, directeur général de cybermalveillance.gouv.fr. Merci d'avoir accepté notre invitation. Audrey Azou, en un mot, si vous deviez résumer les deux, trois trucs et astuces pour espérer éviter de se faire arnaquer, c'est
9: alors,
4: quoi ?
9: Quelque chose que j'ai pas encore dit depuis le début, c'est ne cliquez jamais sur un lien dans un mail ou un texto. Ah. Ça, c'est très, très, très important parce que vous prenez un risque. Je reprends l'exemple des impôts. Si les impôts vous écrivent, moi, ça m'est déjà arrivé, mais en fait, vous cliquez pas, vous allez directement sur impôts.gouv.fr. Vous y allez vous-même, tout seul. Vous cliquez pas. C'est pareil pour le colis. Vous allez sur le site de Mondial Relais de Colissimo. Vous n'allez pas cliquer sur le lien qu'il y a dans le texto. Très important parce que là, vous prenez un risque. Et puis sinon, effectivement, si je résume les conseils de base, regardez toujours bien l'adresse mail qui vous écrit. Très important. Est-ce qu'elle est crédible? Est-ce que c'est la bonne? Regardez le numéro de téléphone qui vous envoie le texto. Est-ce que c'est le bon?
4: On rappelle le conseiller bancaire si on nous appelle. On dit, attendez, je vous rappelle à la banque.
9: Exactement. Ça, on rappelle la banque. Donc, si la banque nous appelle et que ça nous surprend un peu, très important, effectivement, des petits conseils de base. Et honnêtement, avec ça, vous êtes quand même bien.
4: Bon, allez, Audrey Azou, journaliste spécialiste anti-arnaque et fake news sur ICI. On vous retrouve notamment tous les matins, 5h40, 8h15, pour la chronique C'est pas vrai. Avant de nous quitter, vous allez vous prêter au jeu de notre quiz, le vrai-faux, pour finir avec les idées claires sur ce thème des arnaques. Première question, vrai ou faux, les arnaques ne concernent que les personnes âgées?
9: Ça, c'est faux. Les jeunes se font beaucoup avoir. On a parlé de la billetterie Céline Dion. Beaucoup de jeunes se sont fait avoir, les arnaques aussi aux faux propriétaires.
4: Un SMS qui semble venir de votre banque est forcément fiable?
9: Faux, méfiez-vous des numéros en 06 ou en 07.
4: Les arnaques aux faux colis sont parmi les plus répandues en ce moment.
9: Vrai, c'est l'arnaque vraiment numéro un. Par texto, on en a beaucoup parlé, mais par mail aussi.
4: Un conseiller bancaire peut vraiment vous demander votre code par téléphone?
9: Code secret?
4: Oui.
9: Faux. Surtout pas. Vous raccrochez immédiatement. Pareil, s'il vous demande votre code de carte bleue, il l'a déjà, c'est pas la peine de lui donner.
4: Ah, les sites avec un cadenas dans la barre d'adresse. Vous savez, l'URL, quand il y a un petit cadenas, ils sont toujours sûrs.
9: Alors, vrai et faux, si le cadenas est fermé, le site est sécurisé. S'il est ouvert aussi, il n'y en a pas, la connexion peut-être est vulnérable.
4: Vrai ou faux, si on clique sur un lien frauduleux sans rien remplir, il n'y a aucun risque?
9: C'est faux. Alors, dans la plupart des cas, c'est pas grave, mais des fois, vous cliquez et hop, vous avez un virus qui arrive sur l'ordinateur. Ne cliquez pas encore une fois sur les liens dans les mails, dans les textos.
4: Et vrai ou faux, en cas d'arnaque, il est inutile de prévenir sa banque?
9: C'est faux. Prévenez la banque tout de suite pour bloquer un éventuel prélèvement. Il faut aller vraiment très très vite et puis qu'elle soit attentive à d'autres prélèvements possibles qui vont arriver dans les minutes ou les mois qui viennent.
4: Et puis, dernière question, Audrey Azou, les arnaques aux investissements en crypto sont en forte hausse, vrai ou faux?
9: Vrai. Alors, c'est toujours un peu flou, c'est pour ça que ça piège beaucoup de monde et quelqu'un de lambda comme vous et moi peut se faire piéger très facilement.
4: Audrey Azou, journaliste spécialiste anti-arnaque et fake news sur votre radio locale ici. Merci beaucoup en tout cas pour vos éclairages aujourd'hui. Alors, j'espère que vous y voyez plus clair, vous qui nous avez écoutés sur ICI pour réécouter l'émission, mais aussi toutes les autres. Ça se passe sur ICI.fr. La semaine prochaine, on va voir qu'on peut tout louer ou presque au quotidien pour faire des économies.
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1: Bonjour à tous et bienvenue dans votre émission Cinéma. Ça tourne chaque dimanche pour vous révéler de secrets de tournage inédits. Et aujourd'hui, j'ai le plaisir d'accueillir l'aventurier Philippe Croizon qui fait l'objet d'un film Pour le meilleur, réalisé par Marie Castille-Mention-Char, qui sont nos invités. Bonjour à tous les deux.
2: Bonjour.
1: Soyez les bienvenus dans Ça tourne. Alors, ce n'est pas vous, Philippe, qui jouez dans le film, mais c'est votre propre vie qui y est comptée, mais aussi celle de votre femme, Susanna Sabineau, qui est également avec nous.
3: Et oui, bonjour.
1: Bonjour Susanna, et merci d'être là, parce que cette histoire, c'est non seulement celle du fameux exploit que vous avez réalisé il y a 16 ans maintenant, Philippe, la traversée de la Manche à la nage, mais c'est aussi votre histoire d'amour, à tous les deux. On écoute un extrait de la bande-annonce et on en parle juste après.
4: Philippe, la seule fois qu'une femme acceptait de te rencontrer, c'était pour remplir son frigo avec ton allocation d'handicapé.
5: Tu te trompes, avec Susanna, c'est pas la même chose.
6: Alors, Philippe Croizon, quel sera votre prochain exploit ?
5: La traversée de la Manche.
7: Papa, il sait pas nager, il flotte à peine avec sa bouée. T'imagines traverser une mer ?
8: J'ai un objectif à atteindre.
9: Distance, 34 km.
8: Peut-être un peu fou.
6: Philippe !
8: Mais moi, j'y crois.
9: Et si tu commençais déjà par faire une longueur ?
5: Déjà ici, une largeur.
1: Extrait du film Pour le meilleur, inspiré de la vie de Philippe Croizon, qui est notre invité aujourd'hui dans Ça tourne. Vous avez assisté à une partie du tournage, Philippe.
10: Oui, on a, avec Susanna, on est Marie Castille a eu la merveilleuse idée de prendre un décor, une maison juste à côté de la nôtre, pas très loin.
1: Ah oui.
10: Et donc, on a pu assister au tournage les 12 premiers jours. Et c'était assez extraordinaire de voir ça, parce que... Déjà, les voir toute cette équipe, on connaît pas le monde du cinéma. Il y a 50 personnes, il y a les camions, il y a les grues, enfin, c'est un truc de dingue. Et après, quand ils sont partis, c'était un petit crève-cœur de voir tout le monde partir.
1: Ah oui.
10: Et de leur faire un petit coucou.
1: Le tournage blues, quoi.
10: Ouais, carrément, ouais.
1: Mais justement, j'allais vous demander quelle image de ce tournage, des décors, du dispositif vous revient spontanément en tête, si vous pouviez nous décrire.
10: Spontanément, en tête, c'est Lily Fleur et Pierre, les deux acteurs qui jouent les rôles.
1: Ceux qui vous interprètent.
10: Ah, mais carrément, mais c'est, nous, on était derrière l'écran de contrôle avec Susanna. Et on a vu Lily jouer, et Pierre, et surtout Lily, et j'ai regardé Susanna, je dis, mais c'est toi. Je dis, c'est toi qui es de l'autre côté de la caméra. Et c'était juste extraordinaire, parce que c'est une actrice qui porte le film. Il y a toutes les émotions passent par Lily Fleur Pointeau, qui joue le rôle de Susanna Sabineau. Et ça, c'était vraiment exceptionnel. Et on l'a dit à Lily, et ça lui a fait du bien. Ça l'a libérée, elle a dit, oh, merci, vous pouvez pas me faire plus plaisir que ça pour que je me libère pour continuer le tournage du film.
1: Ouais.
10: Et de voir Marie Castille, comment ça se passait autour, c'est exceptionnel. Enfin, moi, il y a un truc qui m'a stressé dans le...
1: Allez-y, racontez-nous.
10: C'est qu'ils n'arrêtent pas de dire couper. Donc c'est un peu stressant quand on est comme moi, donc voilà.
1: Susanna, justement, vous aussi, c'était la première fois que vous assistiez à un tournage de cinéma. Qu'est-ce qui vous a marqué ou impressionné, comme nous disait Philippe, sur l'envers du décor, de la fabrication d'un film ?
3: Déjà, le monde qu'il y a autour d'un tournage et puis les deux acteurs principaux qui nous représentent. On a participé à pas mal de séquences et c'est une machine, en fait. Il y a 40 personnes sur un tournage. Donc nous, on n'imagine pas ça comme ça quand on regarde un film au cinéma.
10: C'est impressionnant, c'est l'attente.
3: Et l'attente aussi,
10: ouais. L'attente est impressionnante. Le temps qu'on tourne une scène, parce que les gens, ils vont au cinéma, ils regardent le film qui fait 1h30, 1h48 et ainsi de suite. Mais l'attente qu'il y a entre chaque scène, le temps que l'éclairage soit d'accord, que le son soit d'accord, qu'on puisse mettre le canapé à cet endroit-là, la petite table de nuit, oh non, la table de nuit, elle est pas bien, on change, on fait autre chose. Mais c'est dingue.
3: Et il y a un moment que j'adore, c'est que tout ce monde-là est là, ça grouille autour de tout ça, ça prépare tout. Et quand Marie Castille dit silence, là, plus rien.
10: Il n'y a plus rien.
1: Ah oui, là d'un coup, c'est silence plateau.
3: Silence plateau.
1: Et ça vous donne envie d'être comédien, Philippe Croizon ?
10: Alors, j'ai déjà joué dans une comédie avec Franck Dubosc qui s'appelle Les Têtes de l'Emploi.
1: Ah, mais oui, c'est vrai.
10: Je suis manutentionnaire.
1: Oui, oui, oui. Et du coup, ça vous plaît, cette attente sur le tournage, vous qui êtes un peu hyperactif ?
10: Un prochain film avec Haroun. L'humoriste Haroun, on va peut-être tourner au mois de juillet là, donc.
1: Oh waouh, scoop.
10: Un vrai rôle.
1: Ah, impeccable. Bon, on suivra ça
10: de
1: très près. Je précise que l'acteur qui vous interprète, Philippe, donc c'est Pierre Rabin, vous l'avez nommé. Il est comme vous, il est amputé des quatre membres. Et là, je me tourne vers vous, Marie Castille. C'était un choix à la fois éthique et économique de

0: faisant beaucoup de natation, de la compétition de natation, etc.
1: Ah, ça, c'est fou.
0: Et alors, encore une fois, c'était plus par rapport au public hein, que par rapport au coût, parce que effectivement, si j'avais pris un acteur
1: valide,
0: non opté, j'avais fait faire un devis, on avait pour 3 millions.
1: Pour des effets spéciaux.
0: Pour des effets spéciaux.
1: 3 millions d'euros
0: ouais.
1: Pour amputer
0: ouais.
1: les membres
0: ouais.
1: de manière
0: virtuelle. Bon,
2: un bon chirurgien, c'est moins cher.
0: Mais au-delà de ça, parce que comme je suis productrice aussi,
1: oui. hein,
0: mais c'était par rapport encore aux spectateurs et je trouvais que bah, ça serait beaucoup plus intéressant, attirant, émouvant pour le public que eh bien, celui qui interprète Philippe soit dans la même condition physique que lui.
1: Et alors c'est un tournage qui représentait des défis à plus d'un titre. L'exemple le plus parlant, c'est évidemment la séquence de la nage dans la Manche. Vous avez tourné en conditions réelles, Marie Castille. Ça aussi, ça fait partie de l'authenticité de ce film. Est-ce que vous pouvez nous raconter comment on organise un tournage en mer en fait? Parce que ça complique énormément de choses. Déjà, Philippe nous disait que c'est compliqué un tournage, c'est lent, ça prend du temps. Et encore plus quand on tourne sur l'eau. C'est quoi les principales contraintes techniques?
0: Alors conditions réelles, sauf qu'on n'était pas dans la Manche. Hein.
1: Et oui, le scoop, c'est que vous avez tourné dans la mer Méditerranée.
0: Oui.
1: Pourquoi?
0: Bah, parce que quand on a tourné, on était en mars. Alors l'eau, la Manche, pas possible hein, par rapport à la température de l'eau et,
1: ah
0: et
1: oui.
0: même celle de la Méditerranée, elle était à 14 degrés. Hein, donc
1: ah oui. À respect à Pierre Rabin qui s'est.
0: Bah
1: donc,
0: oui, oui. Ouais.
1: Ah oui. Et vous vous souvenez Philippe Croizon de votre nage dans la Manche du
2: ouais.
1: coup? Est-ce que c'était froid? Quelle sensation physique?
2: Ah oui, bah, l'eau était pareil, en plein été, l'eau est à 14 degrés par contre là-bas. Donc
1: oui, bah oui.
2: C'était ouais, très très froid. Et Pierre le joue merveilleusement bien. Enfin, on le voit à un moment donné, dans le film, il tremble. Mais il faut savoir qu'ils l'ont laissé tremper plusieurs heures dans l'eau, mais pour qu'il tremble vraiment et qu'il ait vraiment froid et qu'il vomisse et ainsi de suite. Enfin, vomi, c'est peut-être trucage. Hein.
0: Oui,
2: là,
0: oui,
1: pas,
0: oui.
1: Ah, il n'a pas vraiment vomi, pardon.
2: On l'a pas torturé à ce point-là. Mais c'est vrai qu'à un moment donné, il tremble, il a froid, mais il a vraiment froid, quoi. Parce que, bah, déjà d'une, sur un tournage, enfin, il devait tourner, il devait nager moins et ainsi de suite. Donc, ça veut dire que le froid l'attaque davantage. Il dépense moins de calories, moins d'énergie. Parce qu'on lui dit stop, recommence, reprend, repart par là. Enfin, il se refroidit à une vitesse de dingue, quoi.
1: Ah ouais. Et il y a eu des petits. Enfin, je sais qu'il peut y avoir des mal de mer, par exemple, au
0: oui.
1: sein de l'équipe technique et tout, c'est arrivé.
0: Il y en a eu quelques-uns, oui.
1: Ouais. Vous avez mis combien de temps à tourner cette séquence?
0: 9 jours.
1: Ah, c'est monstrueux. Comment? Non, mais c'est vrai, ça paraît. Ouais. On s'en rend pas.
2: Ce qui est beau, c'est que c'est un vrai film. C'est pas un film américain avec un fond vert. C'est des vrais gens qui sont dans l'eau avec des vraies caméras. Les caméras sous l'eau, enfin les images.
1: Ouais, et les images,
2: images
1: sont
2: juste exceptionnelles,
1: sont
2: les images
1: ouais.
2: de mer.
1: Vous n'étiez pas présent à ce moment-là du tournage?
2: Non, nous, on a fait que les 12 premiers jours de tournage. Non, non, ce qui est dur, c'est d'attendre justement le résultat final. C'est, waouh, wow,
1: ouais.
2: là, c'est long, c'est long. Et après, ils sont en montage, c'est long, c'est long.
1: Ah, bah oui, c'est vrai, la post-production, c'est aussi très, très long.
2: Et Marie Castille a été géniale parce qu'elle nous a appelé. Elle a dit, voilà, je voudrais vous montrer le film maintenant. Il est toujours en montage, il n'est pas fini. Il n'y a toujours pas la musique, pas les trucages, les machins et tout ça, mais. Venez à Paris, venez voir le film. Et là, on a pleuré du début à la fin avec Susanna, quoi. C'était notre vie. Et à la fin, j'ai regardé Marie Castille. C'est vrai qu'on se faisait un gros câlin, tous ensemble. Et je dis, Marie Castille, la traversée de la Manche, je l'avais vécu, mais je l'avais pas vu. Et j'avais pas vu ce que Susanna avait donné pour moi. Enfin, je le voyais de mes propres yeux, quoi. Parce que elle m'a toujours protégé pendant toutes ces années. Elle est pleine d'amour, donc elle m'a toujours protégé. Donc, et là, je voyais.
1: Susanna, c'est vraiment fidèle à la réalité, ce qu'on voit dans le film?
3: Oui, on peut dire à 90%, il y a de la romance, mais c'est réel. D'ailleurs, je crois que le spectateur, il y a des scènes qui va croire que c'est romancé, mais qui vont être réelles.
1: Bien sûr, mais c'est exactement la question qu'on se pose, en fait, du début à la fin du film. Et moi, on se demande, évidemment, est-ce que l'idée de la traversée de la Manche, elle est venue sur une blague que vous avez fait à la télé, en fait?
2: Oui, exactement. Alors, juste avant,
1: vous y
2: quelques années
1: déjà
2: plus tard,
1: pensé,
2: voilà.
1: Ouais.
2: On le voit dans le film, quand je me réveille du coma après 2 mois de coma, je décide de vivre pour mes 2 garçons et pour moi, et je demande à une infirmière d'allumer la télévision, et la première chose que je vois, c'est une jeune fille traverser la Manche à la nage, Marion Hans, à l'âge de 18 ans. La première Française à réussir à la traversée de la Manche, et quand je vois ce dépassement de soi, je dis pourquoi pas moi un jour. Mais c'est tout. Je
1: oui,
2: vais
1: c'est
2: jamais
1: ça,
2: arrêter là, aux
1: c'est
2: infos.
1: C'est une lubie, on va dire.
2: Et, ouais, et quand je fais ce soir en parachute qu'on voit dans le film, que mes enfants m'offrent, et ben, il y a une journaliste qui est là, qui dit quoi le prochain rêve, je dis bah, je traverserai la Manche à la nage. Et à ce moment-là, j'ai 40 ans, je suis gras comme un lardon, 25 kilos plus qu'aujourd'hui, j'ai jamais fait sport de ma vie, et je monte une équipe, et là, je vous en dis pas plus parce qu'il faut regarder le film.
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1: avec l'équipe du film Pour le meilleur, à découvrir au cinéma depuis ce mercredi. Philippe Croizon, Marie Castille, Mention Char et Susanna Sabino, c'est l'heure de replonger dans vos souvenirs de tournage. Marie

0: Castille, là sans réfléchir, quel décor du tournage, naturel ou pas, vous a particulièrement marqué?
1: Bah, déjà, la maison que j'avais réussi à trouver pour faire la maison de Philippe et puis ensuite celle de Susanna, qui était donc, comme l'a dit Philippe, près de chez eux.
0: À une centaine de mètres, hein, à peu près.
1: Ouais,
0: vraiment pas loin, c'est drôle.
1: Et totalement par hasard, et j'étais tellement heureuse quand les propriétaires m'avaient donné leur accord parce que j'aimais bien cette maison. Et puis par rapport au fait que, encore une fois, par rapport à Pierre Rabhin, dans son fauteuil roulant, etc., il fallait un décor où il puisse rentrer dans la maison, où il puisse aller des pièces en pièces, etc. Et ça, c'était très au rez-de-chaussée. Alors c'est un décor que
0: vous affectionnez particulièrement.
1: Ouais.
0: Mais alors justement, pour en parler, jusqu'à quel point, Susanna, Philippe, cette maison est similaire à la vôtre? Est-ce que c'est une reconstitution assez fidèle?
2: Non, pas du tout.
0: En revanche, pour le matériel.
2: Le film de la salle de bain, parce que cette maison n'était pas adaptée. La salle de bain, c'est vraiment notre maison du coup.
1: Oui.
0: Ah d'accord.
2: Ils sont vraiment venus chez nous.
0: Ah oui, voilà, parce qu'il y a un dispositif spécial, par exemple, dans la baignoire.
2: Il fallait de la place et vu qu'on a une salle de bain bien adaptée à mon handicap. Il fallait beaucoup de place pour pouvoir tourner. Et donc, la scène de la baignoire, elle est vraiment tournée dans la maison, quoi.
0: Donc,
2: parce
0: là,
2: c'était facile de pouvoir mettre les caméras et tout. Ils sont même passés par la fenêtre et ainsi de suite pour filmer. Enfin, c'était assez extraordinaire. Enfin, la lumière, l'éclairage et tout. Enfin, c'est
0: pour
2: impressionnant.
0: Faire la lumière du jour et on éclaire par la fenêtre.
2: Incroyable. Et la salle de bain est à l'étage, hein. Donc, quand il y a toute une équipe de tournage qui vient rentrer dans la maison, ils protègent tout, ils mettent tout, du carton, des protections partout parce que, Ça va dans tous les sens, c'est assez impressionnant quand même. On a même peur.
0: Peur de quoi?
2: On a peur qu'ils cassent quelque chose, qu'ils se disent « Oh là là, allez, vas-y, envoie la caméra, c'est pas grave, roule !»
3: Non, moi, ce qui était drôle, c'est qu'il y avait 25 personnes dans ma chambre.
0: Ah oui, ça doit faire bizarre.
3: Avec toutes les machines, les prompteurs et tout ça, c'est un truc impressionnant quand même à voir.
0: Ah oui, et est-ce que du coup, Philippe Croizon, vous avez donné des indications? Est-ce que vous avez mis un peu votre grain de sel quand vous étiez là sur le tournage ou
2: Mais
0: pas
2: alors,
0: du tout
2: pas du tout
0: Pas du tout
2: Mais pas du tout Alors, Marie Castille, qui est pleine de bienveillance, venez nous voir. Elle dit, alors, est-ce que ça vous plaît? Je dis, ouais, c'est trop bien. Même des fois, je dis, je rajoutais une vanne. Et très, trop gentille, elle a tourné les vannes que je vais rajouter et elles sont pas au montage.
0: Mince!
2: Mais il y a d'autres vannes qui sont
0: en train de faire. Il est très drôle, quand même, votre avatar joué par Pierre Rabhin.
2: Mais carrément.
0: Il vous vient d'où cet humour légendaire, Philippe Croizon? Non, c'est vrai, c'est fou. Ouais.
2: Alors, il y a deux personnages qui m'ont élevé, ma grand-mère. Dans le dur, ma grand-mère m'a élevé quand j'étais petit. Et même quand j'étais raccourci, ma grand-mère a toujours été là. Et ma mère qui m'a toujours élevé dans la connerie. Donc très sérieux dans mes aventures, mais dès qu'il y a une connerie à faire, je suis pas loin. Et j'adore l'humour. L'humour est un outil de résilience extraordinaire. Et c'est pas ça, Marie Castille l'a très bien compris. C'est pour ça qu'elle en a mis des petites touches de temps en temps. Quand l'émotion devient trop dure, paf, il y a la petite touche d'humour qui arrive et qui permet au spectateur de respirer et de prendre le message qu'elle avait envie de distribuer. Et dans le film, il y a 1000 messages. C'est ça qui est beau, quoi. Donc il y a 1000 fois l'humour.
0: Susanna, il est comme ça aussi à la maison, dans l'intimité, tout, parce que nous on le voit sur le plateau, enfin sur les plateaux des médias, etc.
3: Ah oui, c'est monsieur 20 000 volts.
0: Toujours le sens de la formule. Philippe Croizon, avec quoi avez-vous envie que les spectateurs repartent après avoir vu le film de votre vie pour le meilleur?
2: Une boule d'énergie et en se disant que tout est possible, que l'impossible c'est juste nous. C'est quoi nos rêves, c'est quoi nos envies, c'est quoi nos objectifs. Et pour moi, ce film, c'est notre parcours de vie, et c'est aussi un peu la phrase de Mark Twain. Ils savaient pas que c'était impossible, alors ils l'ont fait. Et ça, c'est vraiment ça.
0: C'est merveilleux. Pour le meilleur, c'est avec Pierre Rabhin, Lily Fleur-Pointreau, Sandrine Bonner, Zinedine Soilem, Pierre Deladonchon et Corinne Maziero. Sacré casting. Merci infiniment, Philippe Croizon, d'avoir été avec nous. Merci, Susanna Sabineau, d'être venue.
3: Merci.
0: Dans sa tourne. Et merci et bravo, Marie Castille Mention-Char, pour ce film. Je rappelle que vous en êtes la réalisatrice de ce film qui est sorti au cinéma ce mercredi. On peut retrouver aussi cette même histoire en librairie, Philippe Croizon, puisque vous n'arrêtez pas. Vous avez également écrit un ouvrage À toute épreuve qui vient de paraître et c'est aux éditions Artaud.
2: Merci.
0: Ça tourne, c'est tous les dimanches sur votre radio ici, en replay sur ici.fr. Très bon dimanche à tous.
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0: Ni plus ni moins que Daniel Lavoie, Patrick Fiori et Garou pour vous réveiller ce dimanche matin sur votre radio ici. Bonjour à toutes et tous, nous sommes le dimanche 3 mai.
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0: Et nous fêtons ce matin une bonne fête à tous les Philippes de France qui nous écoutent aujourd'hui. Fraîchement réveillés, figurez-vous que c'est aujourd'hui la journée mondiale du rire. Et pour mener à bien cette émission, voici toute l'équipe d'ici matin à vos côtés jusqu'à 7h. Nous avons Fabien Fourel à la rédaction en chef aujourd'hui. C'est Justin qui réalise l'émission. C'est Yannick qui vous accueille au 0810 055 056. Et puis pour l'actualité de ce dimanche, c'est vous Valentine Letess. Bonjour.
2: Bonjour Louis, bonjour à tous. Ça tombe bien que ce soit la journée du rire, moi je vous promets de jouer et de s'amuser dans les infos de 6h avec un championnat de France très particulier, vous allez voir.
0: Allez, on va patienter un petit peu, à tout de suite.
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0: Excellent réveil et très bon dimanche à l'écoute de votre radio ici, il est pile 6h. Et elle a eu ce nouveau coup de pression sur Total Énergie.
2: C'est au groupe de nous montrer l'intérêt d'avoir un pétrolier français. Message du Premier ministre dans la tribune dimanche, alors que la gauche plaide pour une taxation des super profits engrangés par Total, notamment grâce à la guerre. Sébastien Lecornu encourage lui le groupe à proposer des prix encore plus intéressants. Pierrick Bonneau à la pompe.
3: Il refuse de stigmatiser le groupe pétrolier français, mais Sébastien Lecornu encourage Total Énergie à redistribuer davantage les surprofit réalisé avec la flambée des cours du brut. Dans des propos rapportés par la tribune dimanche, le Premier ministre incite l'entreprise à un effort supplémentaire. Le bon sens, c'est un plafonnement généreux qui peut redevenir intéressant pour les consommateurs français, sous-entendant que le plafonnement actuel dans les stations du groupe n'est pas suffisant. Pressé par la gauche de mettre en place une taxation des surprofits de Total Énergie, le chef du gouvernement, qui disait cette semaine ne fermer aucune porte, tente de rassurer les Français. Sur les aides, on fait du sur-mesure avec des dispositifs vivants. Il est évident que l'on adaptera ces dispositifs en fonction de la durée de la guerre, y compris en cas de reprise des combats. Depuis le début de la crise, le gouvernement s'est pour l'instant contenté d'aides ciblées pour les plus touchés par la hausse des prix des carburants.
2: La pompe Total Énergie plafonne actuellement le prix de l'essence sans plomb à 1,99€ par litre et celui du diesel à 2,09€ par litre. De quoi limiter le prix du trajet retour en cette fin de week-end prolongée. Circulation difficile selon Bison Futé dans tout le quart nord-ouest. C'est orange dans le sens des retours de la Bretagne au nord jusqu'à Paris.
0: 6h. Une sur votre radio ici et des dizaines de milliers de fêtards dansent encore ce matin sur un champ de mine.
2: Où un premier obus a été découvert hier pendant cette free party géante installée depuis vendredi soir à Cornus dans le Cher, sur un terrain utilisé par l'armée depuis plus de 100 ans. Ce n'est donc pas la première munition découverte par les teufeurs Marc Bertrand, mais peut-être la plus impressionnante.
4: Esteban est avec ses copains près de sa tente au bord de la route. Ils ont vu les démineurs s'activer dans le champ d'en face.
5: Tu vois là, il y a une petite cabane. Ça s'appelle la cabane à caca. Et ben c'est dans cette zone.
4: Son copain Maël, 19 ans, est lui-même tombé sur une ancienne mine.
6: J'allais juste aller aux toilettes, je voulais planquer tranquille et je passe et je vois un trou. Et je regarde un morceau, la mine à moitié brûlée, ouais, bah, explosée. Et je regarde et elle est toujours intacte.
7: À côté là ? Vous voulez que je l'amène ? Maman ? Je l'emmène voir la mine.
4: Il suffit de marcher dans les herbes folles, vers les sous-bois, où beaucoup de teufeurs vont faire leurs besoins.
6: Voilà. Là, il y a cette mine-là en premier.
4: Un vieux cylindre en métal rouillé au milieu d'un petit cratère.
6: Bah alors, je peux vous la montrer, hein. En soi, c'est la réelle mine.
4: T'as pas peur que ça explose ?
6: Non, elle a déjà explosé. Elle a déjà été utilisée.
4: Mais elle est chasseur. Chez lui, en Lorraine, des vieilles mines, on en trouve parfois dans les champs. Un obus, ça l'inquiète un peu plus.
5: Oh, dingue, on est sur un site militaire, on le sait très bien.
6: Ça, tout le monde dit, non, le terrain n'est pas dangereux. Si, si, totalement. Moi, je vois ça, je suis pas serein. Maintenant, on fait gaffe là où on marche.
4: Ça ne va pas l'empêcher de retourner danser. Au loin, au-dessus des murs de son, on voit des feux d'artifice s'élever dans le ciel, malgré les interdictions du préfet.
2: Et les 10 mineurs de l'armée ont récupéré l'obus hier soir sur le site de cette fête illégale, où le nombre de festivaliers a dépassé les 35 000 cette nuit, selon un collectif de musique techno sur place. La mise en examen d'un automobiliste soupçonné d'avoir traîné un cycliste sur plusieurs mètres. Nous sommes à Déol, dans l'Indre, où une altercation entre deux hommes sur la route jeudi s'est achevée par la mort du cycliste, traîné donc puis projeté volontairement selon le parquet contre une voiture en stationnement.
0: En football, le premier coup près de la saison est tombé.
2: Et le premier club de l'élite à redescendre en Ligue 2, c'est le FC Metz, battu hier par Monaco 2-1 en 32e journée de championnat. Le club lorrain confirme sa réputation d'ascenseur de la Ligue 1 après une 8e relégation en 25 ans. Un autre championnat se joue en ce moment à Montpellier, celui du meilleur joueur de France. De Tetris, le mythique jeu vidéo de puzzle sorti en 1985 sur lequel Clémentine Proutot, plus de 30 joueurs d'une dizaine de nationalités différentes se défient déjà depuis plusieurs jours.
8: 8 joueurs s'affrontent en duel, les yeux rivés sur de vieilles télé cathodiques.
9: Let's go in 3, 2, 1... Tetris.
8: Marvin a 29 ans, il vient de Lille.
10: Tetris, c'est un jeu qui me passionne vraiment. Je passe un temps fou à jouer.
8: Il s'est lancé dans le jeu il y a seulement quelques années.
10: Je connaissais pas le monde compétitif Tetris et je suis tombé dedans instantanément.
8: Depuis, il n'a jamais lâché la manette.
10: C'est un jeu qui est tellement technique, qui paraît bête en surface, mais quand on creuse, demande une technicité, une vivacité d'esprit que j'adore.
8: Derrière les compétiteurs, il y a un arbitre et un commentateur.
11: Welcome for this round two.
8: Les matchs sont analysés en direct par le numéro 1 français, Matteo Urez. Est-ce que vous avez des petits conseils pour être un bon joueur de Tetris?
12: En dehors de la manière de jouer, de cliquer sur les boutons, beaucoup d'études sur la manière de placer les blocs. Parfois, on n'a pas ce qu'il nous faut. Il faut s'adapter.
8: Le jeu Tetris a complètement réussi son virage vers Internet, notamment grâce ou à cause de la crise du Covid. Gabriel Bondon est l'organisateur du championnat.
13: Les gens avaient beaucoup de temps libre et ils ont découvert Tetris sur Twitch. Et c'est là que la communauté a énormément grossi.
8: Une communauté internationale. Des Anglais, des Espagnols, des Polonais et même un Colombien sont venus participer au tournoi.
2: Comme quoi, certaines choses sont indémodables.
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2: Comme le parapluie d'ailleurs, très utile en cette journée de dimanche, Louis.
0: Il sera un très bon allié, en effet, vigilance jaune aux orages sur la moitié est du pays qui s'étend des Pyrénées-Atlantiques au nord, avec dès ce début de journée un ciel couvert et déjà quelques averses de la Nouvelle-Aquitaine au Hauts-de-France. Pour les températures, on conserve cette douceur en début de journée avec 12 degrés à Quimper. Tout de suite, on a 14 à Caen et Amiens, 15 à Metz, 13 pour Strasbourg ainsi qu'à Besançon et Grenoble, 13 aussi du côté de Toulon, 15 à Béziers et Nice. Déjà ce matin, cet après-midi, eh bien, il faudrait être vigilant. Des orages sur une bonne partie du pays, des coups de tonnerre sont attendus, notamment en Bretagne, en Normandie, dans les Pays de la Loire, en Île-de-France, ainsi que dans la région Centre-Val de Loire et au-dessus de la Nouvelle-Aquitaine. Prudence donc pour vos déplacements ce dimanche. Et puis pour les maxi, nous restons sur des températures printanières aujourd'hui. 21 degrés à Bordeaux et 23 degrés à Ajaccio.
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0: Besoin d'un petit coup de pouce pour vous sortir du lit ? Eh bien, le voici. Votre radio ici a fait appel aux Rolling Stones ce dimanche matin. Keith Richards à la guitare, accompagné par Mick Jagger pour vous chanter l'un de leurs titres cultes. Voici pour vous Start Me Up. Excellent réveil ce dimanche à l'écoute de votre radio.

0: Ah là, on est sur un réveil énergique ce dimanche matin avec les Stones sur votre radio ici à 6h10. Allez-y, prenez place, c'est ici que tout commence.
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0: Au menu des réjouissances ce dimanche à 6h15, Valentine, on ne s'arrête pas puisque nous allons retrouver notre coach sportif Nordine Attab.
2: Pour bouger même quand on n'aime pas le sport, grâce à des gestes simples au quotidien, on nous donne quelques astuces ce matin.
0: Comme quoi c'est possible, restez avec nous, explication aux côtés de notre coach sportif dans quelques instants. Et côté musique, votre radio ici a fait appel à la tendresse de Jeannette pour vous réveiller ce dimanche matin. Jeannette et son mythique Porquet et Basse, c'est pour vous avant les infos de 6h30. Tout de suite, et les 6h11, place à l'info de nos territoires.
2: Et en ce week-end de 1er mai, nous ne parlons pas de brins de muguet, mais de miches de pain. Louis, nos confrères d'ici Gare-l'Isère nous emmènent dans le Gard à Montignargues pour une tradition du 1er mai assez unique au monde.
0: Oui, tout à fait, une histoire comme on les aime le dimanche. À Montignargues, le 1er mai, on n'offre pas de fleurs, on distribue du pain gratuitement, et ça à tous les habitants. C'est une tradition qui dure depuis 1748, soit près de 280 ans, et cela sans interruption. Tout part du testament d'un ancien habitant, le sieur Jacques Delors, qui a légué ses terres à la commune. En échange, il a posé une seule condition, que chaque année, le jour de la fête des travailleurs, on distribue un pain de 500 grammes à chaque personne résidant au village.
2: Et tout le village est mobilisé, hein, puisque ce sont près de 700 miches de pain qui sont distribuées.
0: Exactement, les conseillers municipaux font le tour du village de porte à porte avec ces cagettes remplies de pain frais. C'est le rendez-vous qui soude la communauté. Les nouveaux arrivants reçoivent leur pain au même titre que les familles installées depuis des générations. Et le petit plus, même pendant la guerre ou la pandémie, la distribution, elle, ne s'est jamais arrêtée. Comme quoi, Valentine, notre territoire a encore énormément de trésors et de traditions à nous faire découvrir, parfois même au détour d'une simple miche de pain.
2: Et on vous invite à aller voir la vidéo de cette distribution très spéciale à Montignargues sur le site ici.fr.
0: En vous souhaitant un excellent petit déjeuner.
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0: Excellent réveil, merci de nous avoir choisi pour commencer votre dimanche. Si le sport, ce n'est pas votre truc, eh bien essayons de vous faire changer d'avis. Le rendez-vous est donné dans quelques minutes avec notre coach sportif Nordine Attab qui s'installe et que l'on retrouve juste après Jack et Carla. Voici la recette.

0: nouveauté printanière sur votre radio ici ce dimanche matin avec Jack et Carla qui vous chantent la recette. 6h17, il est là notre coach sportif Nordine Attab. Bonjour Nordine.
1: Bonjour.
0: Ce dimanche, vous allez nous donner des solutions simples pour bouger, même finalement quand on n'aime pas le sport.
1: Alors déjà, la bonne nouvelle, ne pas aimer le sport, ce n'est pas un problème. Parce que s'entretenir physiquement, ce n'est pas forcément faire du sport. C'est juste bouger, tout simplement. Le piège, c'est de croire à l'inverse qu'il faut aimer transpirer, souffrir ou faire des séances longues pour que ça compte. En réalité, ce qui compte, c'est la régularité. Et surtout, trouver une manière de bouger qui vous correspond. Première astuce, s'asseoir. Autrement dit, se relever d'une chaise. Et oui, ça aussi, ça peut paraître simple, mais c'est un mouvement du quotidien très complet. Et l'idée, c'est de pouvoir se relever et s'asseoir tranquillement chez vous ou au bureau et d'effectuer 3 séries de 10 à 15 répétitions. Et grâce à cet exercice-là, vous allez renforcer d'une manière homogène les jambes, les fessiers et même du gainage dynamique. De façon indirecte. Donc oui, grâce à cet exercice-là, vous allez pouvoir bouger.
0: Ok Nordine, donc on peut s'entretenir sans faire de vrai sport, entre guillemets.
1: Exactement. Monter les escaliers, marcher pour faire une course, jardiner, quoi d'autre encore? Ah oui, jouer avec ses enfants. Tout ça, c'est déjà de l'activité physique. Et l'idée, c'est d'arrêter d'opposer sport et mouvement. Tiens, ça me donne une idée de deuxième astuce à placer dans le quotidien pour bouger davantage. Marcher un peu plus chaque jour. Bah oui, j'invente rien. Pas besoin de viser des kilomètres, juste ajouter 10 à 15 minutes de marche dans la journée. Et grâce à ça, vous allez développer, voire renforcer l'endurance, améliorer la circulation sanguine et au final, le bien-être général. D'ailleurs, je vais vous placer un objectif. L'idée, c'est d'effectuer 10 à 15 minutes supplémentaires chaque jour. Par exemple, aujourd'hui, vous rajoutez 10 minutes et puis demain, 10 plus 10 et ainsi de suite. Et si vous voulez aller un peu plus loin, vous pouvez intégrer des mouvements simples chez vous, sans matériel. Et au final, on n'a pas besoin d'aimer le sport pour bouger. On part de ce qu'on fait au quotidien et on ajoute un peu plus de mouvement petit à petit. Allez, à vous de jouer.
0: Merci beaucoup Nordine Attab pour cette pratique simple. 6h19 sur votre radio ici au son de François Feldman. Rien que pour toi pour commencer la journée. Avant de retrouver Patrice Gascoigne dans vos coulisses TV de ce dimanche 3 mai. Patrice qui va parler d'une enquête édifiante.

0: Rien que pour toi. À François Feldman sur votre radio ici pour vous souhaiter un excellent dimanche. 6h22, il est l'heure de retrouver Patrice Gascoigne et ses coulisses TV.
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0: Bonjour Patrice, aujourd'hui vous avez retenu pour nous l'enquête de ce soir, Le Monde en Face sur France 5, une enquête qui nous plonge au cœur de notre agriculture.
2: Ce fut d'abord une longue enquête publiée dans le journal Le Monde, puis un livre couronné du prix Albert Londres.
3: C'est compliqué de dire on s'est trompé, mais moi il m'a fallu beaucoup de temps à accepter que je m'étais trompé, que l'agriculture auquel j'avais cru pendant des années, c'était pas une agriculture qui allait nourrir la France, c'était pas une agriculture qui allait faire vivre ses paysans.
2: Extrait de Violence dans les champs, l'enquête édifiante à découvrir ce soir sur France 5. Elle est signée Nicolas Legendre et Magali Serre. Nicolas Legendre, lui-même fils de paysan, a enquêté durant 7 ans sur notre agriculture. Dans ce que vous allez voir ce soir, il réunit les témoignages d'agriculteurs, d'éleveurs, de décideurs du monde agricole. Tous dénoncent, malgré la pression, voire les menaces, un système économique, le système productiviste qui perdure depuis des décennies grâce à la violence. Une violence à l'égard des paysans eux-mêmes, mais aussi à l'égard de l'environnement et même des institutions. C'est magistralement raconté et démontré par cette enquête. Mais j'ai voulu savoir si ça avait été plus compliqué de mener l'enquête pour la télé que pour la presse écrite. Écoutez la réponse de Nicolas Legendre.
4: Le travail d'enquête avec une caméra sur ces sujets est plus difficile parce qu'il faut faire parler les gens devant la caméra, que c'est un exercice qui peut être stressant pour certaines personnes. Et là où, pour moi, c'était facile de faire témoigner des gens, enfin facile entre guillemets, pour mon livre parce que c'était des interviews par téléphone ou de visu, mais j'étais simplement avec mon carnet et mon crayon, l'anonymat a été plus facile également à assurer. Avec une caméra, c'est tout de suite autre chose. Il a fallu convaincre certaines personnes de témoigner face caméra. Beaucoup n'ont pas souhaité témoigner et de fait, ils ne sont pas dans le film. Il a fallu aussi convaincre d'autres, dans certains cas, de ne pas témoigner de façon anonyme, même si finalement la plupart, la grande majorité de nos interlocuteurs, interlocutrices ont accepté d'emblée. Voilà, nous on prévoyait un possible anonymat, mais finalement on n'y a pas eu recours parce que nos témoins ont accepté de témoigner à visage découvert face caméra. Mais beaucoup d'autres, en fait, ont refusé par peur, principalement des représailles, en fait.
2: Nicolas Legendre, réalisateur de cette investigation saluée et primée, Violence dans les champs, ce soir sur France 5. Quant à nous, on se retrouve sans violence, en douceur, demain avec de nouvelles coulisses télé.
0: Merci Patrice, bon dimanche et à demain à 6h30, le retour de l'info avec vous Valentine Lottès, l'actualité nationale et internationale en 90 secondes, suivi de l'info du jour. Et nous prenons le pouls ce matin de la fréquentation touristique.
5: Les Français sont-ils bien partis en ce week-end prolongé du 1er mai? Nous sommes à Orange, dans le Vaucluse, dans quelques minutes à la rencontre des touristes.
0: Rendez-vous à 6h32. Qu'est-ce que les astres vous réservent aujourd'hui? La réponse dans votre horoscope de ce dimanche 3 mai aux côtés de Catherine Viguier. Figurez-vous que c'est la journée des Sagittaires, mais pour l'heure, c'est un vent de fraîcheur qui nous vient d'Italie avec Jeannette.

0: Un réveil des plus agréables sur votre radio ici ce dimanche matin avec Jeannette Porquet et Basse. Avant l'info à 6h30, voici tout de suite l'horoscope de ce dimanche à vos côtés. Catherine Viguier, bonjour. On passe à une autre tendance dans les astres aujourd'hui.
1: Exactement, avec une opposition Sagittaire-Gémeaux. Bélier, ah voilà un jour qui vous donne envie d'aller de l'avant, vous ferez de belles choses. Taureau, besoin de partager, au mieux avec une étreinte ou un rendez-vous pour votre bien-être. Gémeaux, eh bien c'est parti, vous faites preuve d'audace, vous vous affirmez coûte que coûte. Cancer, en vous mettant au travail avec cœur, tout se passe mieux, alors c'est parti. Lion, la lune en signe de feu comme le vôtre, eh bien cette journée est toute faite pour aimer et l'être en retour. Vierge, vous aurez du mal à vous adapter au rythme des autres, trop rapide, pas assez réfléchi. Balance, vous savourez ce dimanche, peut-être allez-vous rendre visite à quelqu'un. Scorpion, il est question d'argent, d'acquérir un bien ou de négocier, vous allez faire votre liste. Sagittaire, vous envoyez de bonnes ondes et le retour sera hyper positif. Capricorne, et si vous preniez le temps de savoir où vous en êtes, parce que cette journée, elle s'y prête. Verseau, vous aimez ce 3 mai avec des amis présents et un projet auquel vous tenez plus que tout. Poisson, vous vous sentez en décalé avec le reste du monde, vous êtes plus sensible, faites-en un atout. Et pour nous tous, faire tout avec simplicité et avec sincérité.
0: Merci Catherine, excellent dimanche à vous. Il est 6h30 tout de suite, l'actualité en France et dans le monde en 90 secondes. C'est avec vous Valentine Letesse.
2: De la techno et des bombes, un obus a été découvert hier soir sur le site de la free party illégale dans le Cher, à Cornus, où des dizaines de milliers de fêtards sont réunis. 20 000 hier matin, un collectif estime désormais leur nombre à plus de 35 000. Total Energy pressé de réduire ses prix à la pompe. Le Premier ministre l'encourage, je cite, à montrer à notre pays l'intérêt d'un pétrolier français. Avec la guerre au Moyen-Orient, le bénéfice net du groupe a bondi de 51% au premier trimestre. Découverte macabre en Saône-et-Loire. Un homme et une femme d'une soixantaine d'années ont été retrouvés morts, tués par arme à feu dans une maison de Pierre de Bresse, un bourg de 2000 habitants. Une enquête est ouverte et des auditions sont en cours, indique la gendarmerie. En gare de Lyon, reprise du trafic à midi dans la troisième gare la plus fréquentée de France, où des travaux de modernisation sur deux postes d'aiguillage ont été menés ce week-end, traditionnellement plus calme à bord des trains. Qui rejoindra le Leinster en finale de Champions Cup. Les rugbymen de Bordeaux-Bègle, champions d'Europe en titre, jouent leur place face aux Anglais de Bath cet après-midi et au lendemain de l'élimination de Toulon par les Irlandais. Le rugissement des Lyonnaises, vainqueur 3 buts à 1 des Anglaises d'Arsenal hier. Les Fenottes s'envolent vers leur 12e finale de Coupe d'Europe de football. Elles affronteront en finale la Ligue des Champions, le FC Barcelone ou le Bayern Munich.
0: Place à l'info du jour avec vous Valentine, ce sont les touristes au rendez-vous du 1er mai.
2: Et malgré des prix du carburant à la hausse, comme celui du coût de la vie, les premières tendances de la fréquentation pour ce week-end prolongé sont plutôt bonnes. À Orange notamment, Victor Costamounier, les touristes ont maintenu leur séjour après quelques adaptations.
3: Au pied du théâtre antique, Isabelle s'attarde sur une table d'information. Elle est venue de la Drôme voisine pour un séjour prévu de longue date et le carburant n'a pas été un problème.
4: On a évité les péages, mais non, c'était pas un frein. On n'était pas trop loin, donc voilà. Avec un plein, on a réussi à tout faire.
3: Près de l'église, Virginie et Denis cherchent leur chemin. Originaires de Haute-Savoie, ils ont choisi à la dernière minute de passer quelques jours dans le Vaucluse sans faire attention à la jauge d'essence.
5: On a un hybride, donc ça va, on n'a rien consommé pour descendre pratiquement, quoi. Donc c'est parfait. Puis en sachant que voilà, chez Total par exemple, c'est plafonné, donc ça va nous permettre de faire le plein entre guillemets à moindre prix quoi.
3: Depuis La Ciotat, Yvan a lui préféré adapter son séjour.
6: Oui bien sûr, ça rentrait dans le ligne de compte. Faire peut-être 4 jours, on a fait 3 jours. Et du coup, on fait des vacances, des vraies vacances, mais sur 3 jours, soit un séjour plus réduit par rapport à ce qu'on aurait peut-être pu faire auparavant.
3: Derrière son comptoir à l'office de tourisme, Rose n'a pas remarqué une baisse particulière de la fréquentation sur Orange et les environs.
7: Nous, on a fait un très bon mois d'avril, on a eu une belle fréquentation. Le week-end du 1er mai s'annonce assez bien, on reste optimiste.
3: D'autant que le territoire est à proximité de la Via Rhôna et peut donc bénéficier aussi de la fréquentation des cyclotouristes.
2: Et finalement, ce sont les touristes étrangers les plus frileux. L'Office de tourisme de Paris constate déjà une baisse de 2 à 4% de la fréquentation touristique entre mars et avril. Le nombre de touristes du Moyen-Orient est même en baisse de 5 à 6%. ans, selon l'Observatoire de Paris Je t'aime.
0: Merci Valentine, retour de l'info à 7h. La météo tout de suite de ce dimanche 3 mai pour vous. Le parapluie sera votre allié aujourd'hui. Vigilance jaune aux orages sur la moitié est du pays qui s'étend des Pyrénées-Atlantiques au nord, avec dès ce début de journée un ciel couvert et déjà quelques averses de la Nouvelle-Aquitaine aux Hauts-de-France. Pour les températures, on garde cette douceur même en début de journée avec tout de suite 12 degrés à Quimper. On a 14 degrés à Caen et Amiens, 15 à Metz et Strasbourg, 13 aussi pour Besançon ainsi qu'à Grenoble et Toulon, 15 degrés à Béziers et Nice ce matin. Cet après-midi, eh bien, il faudra être vigilant. Des orages sur une bonne partie du pays. Des coups de tonnerre sont attendus, notamment en Bretagne, en Normandie, dans le Pays de la Loire, en Île-de-France, ainsi que sur la région Centre-Val de Loire et la Nouvelle-Aquitaine. Prudence donc pour vos déplacements ce dimanche. Et puis pour les maxis, il fera bon, il va faire doux pour les températures avec 21 degrés à Bordeaux et 23 degrés à Ajaccio.
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0: Quelques notes pour commencer votre dimanche avec élégance et légèreté. Le tout accompagné par la voix de velours d'Alain Chamfort. C'est sur votre radio ici, 6h35. Excellent réveil avec nous.

0: Ici dès 6h, le week-end avec vous, avec Alain Chamfort et son mythique Bambou sur votre radio ici. Tiens, besoin d'une radio pour vous qui ne vous lâche jamais.
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0: 7h, eh bien c'est ABBA qui s'invite sur votre radio. Son mythique Waterloo, c'est pour vous ce dimanche matin, juste avant les infos de 7h. Pour l'heure, il est 6h40, place à votre chronique Valentine, vie numérique, vie privée. Que sait notre patron sur nous? On fait le point ce matin sur toutes les données collectées par notre employeur.
1: Et il y en a beaucoup, qu'ils soient publics, privés ou associatifs. Votre employeur collecte ses premières données dès le recrutement. CV, adresse, numéro de téléphone, compétences. Puis après l'embauche, le RIB pour verser les salaires, le type de contrat, les contacts d'urgence, sans parler de ces données collectées ensuite au quotidien. Nos heures de travail, l'historique de navigation de notre ordinateur ou de notre voiture de fonction. Des informations stockées pour certaines plusieurs années. Mais au départ du salarié de l'entreprise, tout doit être supprimé, sauf exception. Un employeur est contraint, par exemple, de conserver les informations d'un accident survenu au travail pendant 5 ans. Il a aussi l'obligation de supprimer certaines données dès qu'il n'en a plus besoin, comme la copie des diplômes dès la fin de son recrutement.
0: C'est quoi alors la limite pour l'employeur, Valentine ?
1: Tous les salariés ont droit au respect de leur vie privée au travail. Il est formellement interdit de surveiller leur activité en continu ou de façon excessive. La vidéosurveillance sert à la sécurité d'un entrepôt et non pas à espionner les salariés pendant leur pause. Comme la pointeuse, pareil pour la géolocalisation d'une voiture de fonction et le salarié doit pouvoir la désactiver sur son temps personnel. Pour ce type d'infraction au code du travail, un employeur risque l'amende, l'équivalent de 10 à 20% de son chiffre d'affaires annuel. La CNIL, la Commission nationale de l'informatique et des libertés, en prononce régulièrement. 40 000 euros, par exemple, à l'encontre d'un spécialiste de l'immobilier pour un logiciel espion installé sur les ordinateurs pour mesurer l'activité de ses salariés.
0: Et pour en savoir plus sur comment un employeur a le droit de surveiller ses salariés en télétravail, rendez-vous sur ici.fr, page bien entendu, vie numérique, vie privée. Merci beaucoup, Valentine.
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0: Merci à vous de nous accorder votre confiance et votre réveil ce dimanche 3 mai. Il est 6h43 et vous êtes pile à l'heure pour accueillir comme il se doit Stéphane Bern. Oui, bah écoutez, que voulez-vous ce dimanche ? Bien sûr qu'on l'adore et on adore aussi sa chronique Voyage dans le temps. Le meilleur de ses histoires, elles sont pour vous le week-end. Et ce matin, eh bien, on voyage au temps du Saint-Empire au XVIe siècle.
8: Même les empereurs ont le droit de craquer. Et pas juste en privé, non, en pleine cérémonie officielle. C'est l'histoire de l'abdication de Charles Quint. Bruxelles, 25 octobre 1555. La grande salle du palais de Coudenberg est pleine à craquer. Duc, prince, ambassadeur, tout le gratin du Saint-Empire. Soudain, le silence. Charles Quint entre, vêtu de noir, il avance à petits pas, s'appuyant sur une canne, le visage tiré par la fatigue et la douleur. La goutte lui ronge les pieds. Les hémorroïdes font leur œuvre aussi. L'homme est usé, plié, mais toujours empereur, pour quelques minutes encore. Il prend la parole, longuement. Il déroule sa vie comme un vieux général fatigué. Ses guerres, ses erreurs, son foi, son destin. Une sorte de version vocale de la future page Wikipédia. Puis il annonce son abdication. Et là, soudain, il s'effondre. Pas juste symboliquement, non, il tombe littéralement.

0: littéralement sur le fauteuil. Et il pleure. Des vraies larmes, une fontaine. Dans la salle, c'est la stupeur. Certains fondent en larmes aussi. Même les durs à cuire sont secoués. Mais attention, Charles Quint n'est pas un amateur. C'est un as de la scène, un roi du grand numéro. Il en rajoute, il enrobe. Bref, en réalité, plus de pleurs que de mal. En se montrant fragile, il ne quitte pas le pouvoir. Il le sacralise, il se fait martyr. À ce stade, c'est plus une abdication, c'est un final d'opéra. Alors si demain, vous quittez votre entreprise, vous savez ce qu'il vous reste à faire pour marquer les esprits. Laissez vos émotions vous envahir, ou à défaut, préparez votre petit effet en vous munissant au préalable d'un oignon.
1: Merci beaucoup Stéphane, votre chronique de retour demain juste avant les infos de 8h. Il est 6h45, Valentine, et à la une du magazine Rustica cette semaine.
2: Comment prendre soin de nos arbres fruitiers? Quelle technique utiliser pour les arroser, éviter la prolifération des insectes?
1: Explication aux côtés de Alain Delavie, rédacteur en chef du magazine Rustica, que nous allons retrouver dans 3 minutes. Le temps de l'écouter. Vanessa Paradis et son bouquet final sur votre radio ici. Excellent dimanche avec nous.

0: Vanessa Paradis, bouquet final sur votre radio ici à 6h49. Place tout de suite à notre dossier du jour.
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0: Je m'adresse ce matin à celles et ceux qui ont un verger à la maison ou simplement des arbres fruitiers, puisqu'on va vous donner quelques clés pour en prendre soin ce printemps, puisque le magazine Rustica y consacre un dossier complet cette semaine. Explication aux côtés de son rédacteur en chef en ligne avec nous, c'est Alain Delavie. Bonjour Alain.
3: Bonjour Louis.
0: Alain, commençons par la pousse des arbres fruitiers. Qu'est-ce qu'il va falloir regarder en premier ?
3: Vous allez inspecter bien sûr les fruits en premier puisqu'ils sont déjà formés. Donc vous allez avoir des petits fruits, s'il y a des taches, s'il y a de la pourriture, s'il y a des insectes qui sont dessus, et bien effectivement ça doit vous alerter. Et puis surtout vous allez les enlever. Vous allez aussi regarder les feuilles parce qu'au niveau des feuilles il peut se passer pas mal de choses. Il peut y avoir des champignons qui apparaissent, des chenilles qui s'y régalent. Donc voilà, inspectez vos arbres, regardez, soulevez les feuilles. Approchez-vous et passez tous les jours, c'est le meilleur moyen d'éviter que ça devienne trop grave.
0: Et avant d'en arriver là, est-ce qu'il y a deux, trois choses qu'on peut faire à titre préventif, notamment pour les insectes ?
3: Tout à fait. Alors, il existe ce que l'on appelle des pièges à phéromones. Ce sont des pièges qui vont attirer les insectes qui vont faire des dégâts et qui vont les capturer. Vous pouvez aussi mettre des colliers adhésifs sur les troncs. Ça empêche certains parasites de monter ou les fourmis d'aller élever les pucerons sur vos feuilles et vos fruits. Et puis, regardez aussi s'il y a des gourmands, c'est-à-dire des rejets en dessous du point de greffe. Et puis, si vous avez trop de mauvaises herbes au pied, faites un petit nettoyage. Donc voilà, ça, c'est les solutions préventives.
0: Ok Alain, et vous venez d'en parler un petit peu concernant l'arrosage de nos fruitiers. Est-ce qu'il y a des choses à savoir ?
3: L'arrosage, au pied de l'arbre, effectivement, on va éviter d'avoir une forêt de mauvaises herbes qui vont absorber l'eau et non empêcher les racines de l'arbre de s'approprier l'eau. Ça, c'est une chose, donc un petit désherbage. Okay. Vous allez aussi, quand vous avez désherbé, on a la terre qui est nue, vous allez poser un paillage, c'est-à-dire une couche de matière organique assez épaisse qui va maintenir l'humidité du sol plus longtemps. Puis dernier conseil, quand on arrose, c'est pas trois gouttes, on arrose copieusement, on fait un bon arrosage. Pourquoi ? Parce que l'eau doit pénétrer en profondeur et ça va inciter les racines à aller en profondeur chercher l'eau.
0: Et Alain, d'accord, et malgré tous ces conseils, si avec ça on voit apparaître quelques taches ou des dégâts faits par des insectes, à ce moment-là on le traite comment ?
3: Eh bien, si on en voit, on va bien sûr utiliser un traitement, donc bien sûr un traitement biologique, un traitement naturel. Donc ça peut être un insecticide, ça dépend si c'est des pucerons. On peut utiliser il y a des pulvérisations d'argile, on trouve de l'argile, la kaolinite qu'on trouve dans le commerce, qu'on mélange à de l'eau et on va pulvériser. Donc avec ce produit, il faut quand même être prudent de pas trop couvrir le feuillage, sinon on va pénaliser la photosynthèse, ou des insecticides, ce sont les méthodes que l'on peut utiliser quand vous avez trop de pucerons, trop de chenilles. Alors les chenilles, c'est plutôt la bactospéine, c'est un produit très spécifique qui tue que les chenilles et pas le reste des bestioles qui peuvent être utiles autour. Voilà. Traitez, dès que vous voyez que ça commence à être un peu trop présent, n'hésitez pas.
0: C'est noté, merci beaucoup Alain Delavie pour ces bons conseils. C'est toujours un plaisir, vous le savez, de vous entendre. Et on vous retrouve la semaine prochaine.
3: Merci, bonne journée.
0: Et bien entendu Alain, vous retrouvez ce dossier complet, vous qui nous écoutez, dans votre magazine Rustica qui vous attend dès maintenant chez votre marchand de journaux. 6h53, en vous souhaitant un excellent réveil ce dimanche. Dans un instant, Willy Revelli et sa revue de presse décalée sur l'actualité. Après les Suédois du groupe ABBA sur votre radio ici avec Waterloo. Bon réveil.

0: accompagner votre premier café de ce dimanche. Votre radio ici a fait appel à Abba Waterloo. Nous sommes le dimanche 3 mai. Figurez-vous que c'est aujourd'hui la journée mondiale du rire. Et Valentine, nous sommes avec une auditrice. C'est Véronique de Bourges avec nous ce matin. Bonjour Véronique.
1: Bonjour Véronique.
2: Oui, bonjour. Bonjour à tous.
0: Ravie de vous accueillir ce matin sur votre radio ici. Fraîchement réveillée Véronique?
2: Oui, réveillée, ça va.
0: Mais en forme en tout cas à votre voix. C'est la journée mondiale du rire. Il y a un joli, un merveilleux poste radio à gagner ce matin. Votre radio ultime pour vous au quotidien. Mais avant cela, on vous écoute pour la petite blague du jour.
2: Eh oui, écoutez, moi je vais vous demander la différence entre un chapeau et une poule.
1: Un chapeau et une poule?
2: Oui.
0: Ah bah alors là, il y en a plein.
2: Ah ah.
0: Chapeau et une poule.
2: Allez, vous donnez votre langue au chat.
1: On l'a pas, on ne l'a clairement pas.
0: Je donne ma langue
2: vous
0: au chat.
2: Vous l'avez pas? Eh bien, écoutez, une poule, chapeau, et un chapeau, ça pond pas.
0: Ah,
1: elle est pas mal.
0: Elle est mignonne.
1: J'aime bien.
2: C'est la petite blague à Toto.
1: Voilà. Écoutez, on a ri en cette journée du rire, Véronique. Merci beaucoup.
0: Pour un 6h56, moi, je lui donne vos points.
1: Véronique, écoutez, est-ce que vous connaissez l'histoire du petit-déj?
2: Ah non, dites-moi.
1: Bah, c'est pas de bol.
2: Ah zut alors.
0: Eh bien, c'est là-dessus, mesdames, que tout s'arrête. Véronique, je vous embrasse, on vous envoie votre poste radio directement chez vous à Bourges. Passez une belle journée.
2: Au revoir.
0: Il est là comme chaque week-end avant les infos de 7h pour sa revue de presse décalée. Willy Rovelli nous met les points sur les i. Salut Willy.
3: Bonjour, bonjour. Et on commence avec le secrétaire du Parti Socialiste, Olivier Faure, qui est enfariné hier à Amiens lors du défilé du 1er mai. N'empêche, pauvre Farine, elle pensait finir dans un gâteau. Elle finit sa vie sur la gueule d'Olivier Faure quand même. Quelle vie de merde. Marine Le Pen en meeting à Mâcon. Heureusement, elle n'a rien reçu. Sinon, ça aurait été Farine Le Pen. Le 1er mai, c'est le jour avec son traditionnel muguet, ses manifs des syndicats. Ça tombe en même temps parce que les syndicats aiment bien sonner les clochettes d'Emmanuel Macron. Un muguet qui coûte environ 30 centimes de plus cette année, jusqu'à 10 euros pour 3 brins, mais c'est bien connu, hein, le muguet porte chance à celui qui le vend. En Angleterre, des archéologues pensent avoir découvert un sextoy vieux de 2000 ans, sans doute le fameux God Save the Queen. À Saint-Nazaire, deux amis condamnés pour des viols sur des chevaux. Eux, ils murmuraient pas aux oreilles des chevaux, hein, ils leur soufflaient dans le cul. Après, si vos lasagnes ont un drôle de goût, faudra pas s'étonner. Hein. Une Suédoise condamnée pour avoir écrasé un œuf sur la tête de sa fille de 5 ans en direct sur TikTok. Mais écraser ses œufs sur la tête d'un enfant, ça se fait depuis longtemps en France. Hein. Bah, par exemple, à Bétarame. Les salles des sports Basic Fit ouvriront toute la nuit sans personnel. Et bientôt, la version encore plus low cost, sans tapis de course et sans appareil de musculation. Voilà. Gérard Larcher envisage d'ouvrir une salle de sport low cost pour prendre du poids. Basic Fit. Donald Trump de nouveau visé par un attentat. Disons, c'est plus facile de rentrer armé dans un deal organisé par Trump que de passer les portiques des gares avec ton QR code de merde qui passe jamais là. Éclairez plus votre téléphone, mais c'est ce que je fais, connard. Donald Trump qui a reçu cette semaine la visite de Charles III à la Maison Blanche, la rencontre entre Grande Oreille et Grande Gueule. À Compiègne, le passager d'un train sous OQTF qui s'appelait Monsieur Boa, c'est son nom, hein, Monsieur Boa, sort son sexe quand le contrôleur lui demande son ticket.
0: Non, pas possible.
3: Bah oui, mais bon, après quand on s'appelle Boa, on a envie de le montrer, t'es malin toi. Non mais le pauvre, ça se trouve, il croyait que UQTF, ça voulait dire obligation de quitter ton froc. Enfin, la question du jour. Ah, Olivier Faure enfariné, est-ce que du coup il était au fort et au moulin? Eh bah vous avez deux heures. Allez, passez un bon dimanche. Et à tout à l'heure midi.
0: À tout à l'heure Willy pour votre grand talk show du week-end sur votre radio ici entre midi et 13h. Valentine, merci pour cette heure passée à vos côtés. On vous retrouve tout à l'heure à 7h30.
1: Pour l'info en 90 secondes.
0: Et tout de suite, vous retrouvez les équipes d'ici matin. Et bien entendu, ça se passe dans votre région.
4: Évidemment, merci, bonjour et bon réveil. C'est ici Azur à présent. C'est parti pour un nouveau week-end, un nouveau dimanche. Ce sera comme d'habitude riche en rendez-vous, en infos, en musique. On aura également le plaisir de faire le plein d'idées de sortie avec des cadeaux. À la technique ce matin, Rémi Martinez, que l'on salue. Au standard, Marie-Chantal. Et puis à la rédaction, Mélodie Vialet. Bonjour.
5: Bonjour à Adrien. Bonjour à tous.
4: Qu'est-ce qui va faire l'actualité de ce dimanche?
5: On a le sourire ce matin puisque nos Aiglons, ils n'ont pas gagné leur match, mais ils ont fait un match nul. Et ça, c'est bien vers la course, vers le maintien en Ligue 1 pour l'année prochaine.
4: Allez, on en parle en détail dans un instant. Nous sommes le dimanche 3 mai 2026. En fait, les Philippe et les Jacques. Un bon anniversaire à vous qui êtes nés un 3 mai, comme Eddie de Préto. Il a 35 ans aujourd'hui.
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4: Allez, courage, debout, réveil, il est 7h. 18h, votre journal avec Mélodie Vialet. Les Aiglons font un petit pas de plus vers le maintien.
5: Avec ce nouveau point pris hier soir face au RC Lens. Match nul un partout face au second de Ligue 1. Le Gym était mené au score et a réussi à revenir en fin de match grâce à un but d'Ali Abdi. Cinquième match de suite sans défaite. Et ce point, Maxime Bakier, il peut valoir cher, mais qu'il n'est pas encore un point final.
4: Il a encore fallu s'arracher hier soir pour aller chercher ce point. Comme à Marseille ou face au Havre, ces dernières semaines, le Gym ne baisse plus les bras quand il est mené pour avancer point après point vers ce maintien, même si le défenseur Antoine Mendy était un peu frustré hier soir.
7: Malheureusement, il y avait la place pour aller chercher plus et c'est dommage qu'on prenne ce but alors qu'on était bien dans le match. Mais bon, le plus important, c'est la réaction qu'on a eue et on a pris ce point. Maintenant, on sait qu'on ne doit pas être dépendant des autres, on doit se concentrer sur nous, mais ce point, il est quand même positif.
4: La mission maintien du Gym va quand même beaucoup dépendre du résultat d'Auxerre ce soir face à Angers. Si les Bourguignons l'emportent, ils auront ensuite l'opportunité de doubler les Aiglons la semaine prochaine, dans ce qui pourrait ressembler à une finale pour éviter la place de barragiste pour les coéquipiers de Melvin Barr, qui va donc forcément garder un œil sur la JA cet après-midi.
7: Je vais regarder un peu, mais je ne vais pas me prendre la tête. Je sais que la semaine prochaine, on les affronte et ce sera décisif à ce moment-là. Donc nous, on y va avec notre confiance qu'on a engrangé ces derniers matchs. On veut aller là-bas pour prendre les 3 points et c'est tout.
4: En attendant, le Gym peut se rassurer en valorisant cette série en cours de 5 matchs sans défaite, en ayant affronté notamment 3 des 4 premiers au classement.
5: Et ce matin, le Gym reste donc 15e avec 6 points d'avance sur Auxerre, qui joue donc cet après-midi face à Angers avant de recevoir le Gym dans une semaine. De son côté, l'AS Monaco est allé s'imposer 3-1 à Metz hier après-midi, ce qui permet à l'ASM de remonter à la 6e place et de doubler l'OM sèchement battu 3-0 à Nantes.
4: Et de son côté, l'AS Cannes reprend les commandes du championnat de National 2 de foot.
5: Vainqueur du Gaulle vendredi soir, les Azuréens ont vu le leader de la poule, Nîmes, chuter hier à Andrézieux. Cannes est donc repassé devant et se retrouve en position de monter en Ligue 3 à 2 journées de la fin. Dans la même division, le RC Grasse a obtenu un bon nul de 2 hier contre Istres et valide le maintien pour l'année prochaine.
4: Un incendie important dans une maison individuelle à Roquebrune-Cap-Martin.
5: Il s'est déclaré hier vers 18h30. Les 30 pompiers rapidement arrivés sur les lieux ont évité la propagation des flammes. Les flammes qui ont pris dans les combles de cette maison située rue Albini. Il n'y a pas de victimes et la cause de cet incendie reste pour l'instant indéterminée. Moins d'impunité, plus de transparence. Une marche pour demander justice dans le quartier de l'Ariane à Nice. Cette mobilisation lancée par un collectif antiraciste et soutenue par le mouvement citoyen Viva fait suite à l'agression d'un jeune homme de 22 ans roué de coups dans la nuit du 22 au 23 avril dernier par 2 CRS qui n'étaient pas en service. Viva dénonce, je cite, l'abandon et la stigmatisation de ce quartier populaire. Le rendez-vous est fixé aujourd'hui à 14h devant le commissariat de la rue des Bleuets.
4: Alors ça, c'est la question que beaucoup se posent. Est-ce que Nice accueillera ou non les JO d'hiver en 2030?
5: Oui, cette semaine, cette question a encore cristallisé les tensions avec notamment les négociations autour de la capacité de Nice à accueillir les Jeux Olympiques d'hiver 2030. Des tensions politiques, mais cet événement soulève aussi d'un autre côté beaucoup d'enthousiasme chez les sportifs azuréens concernés, comme le skieur niçois Mathieu Bellet, qui vient de finir sa saison et rêve de voir les Jeux se dérouler dans sa ville dans 4 ans.
8: Moi, je suis à 100% pour. Je trouve que c'est un événement unique au monde et j'adorerais voir ma ville de cœur rayonner à travers toutes ces valeurs et cette visibilité que peuvent apporter les Jeux Olympiques. Surtout qu'on devra avoir la cérémonie de fermeture également. Ça me permettrait aussi de vivre cet événement peut-être d'une manière aussi un petit peu extérieure une fois que j'aurais fini avec mes épreuves personnelles. Sincèrement, moi, je suis extrêmement encourageant pour le fait que tout se fasse ou le plus possible dans ma belle ville de Nice. J'essaie de simplement faire porter ma voix de sportif et ce que peuvent représenter ces Jeux Olympiques pour les valeurs, les jeunes et tout ce que ça peut comporter.
5: Mathieu Bellet qui a manqué les Jeux cet hiver à Milan Cortina. Interview complète du skieur de l'Interclub de Nice à retrouver à 7h30.
4: C'est une tradition bien ancrée à Nice, la fête des mets.
5: Une tradition qui réunit toutes les générations. Mmh. Un événement populaire qui se déroule chaque dimanche de mai dans les jardins des arènes de Cimiez. Pambagna, Pissaladière, Soca, chants et spectacles du folklore niçois. Et bien sûr, la sieste à l'ombre des oliviers. Et cette tradition attire aussi les jeunes. Luna, 16 ans, et Noah, 15 ans, perpétuent la tradition.
9: Perpétuer la culture niçoise, voir les danseuses, écouter de la musique et tout. Et bah, bien sûr, pour goûter aussi aux spécialités. C'est pas la première fois que nous venons à la fête des mets. Plus jeune, ouais, avec les parents, les amis de la famille, les grands-parents, et bah, voilà.
10: Du coup, on perpétue la tradition, c'est ça?
9: Oui, bien sûr, avec les amis, bah, au moins on leur fait découvrir notre culture, ce qu'on a vécu depuis qu'on est petit. Et c'est la première fois pour eux.
11: On n'est jamais monté, en fait. Je suis content. Je pense que je reviendrai tous les ans.
5: La fête des mets, l'Oumaï en niçois, c'est tous les dimanches du mois de mai.
4: Et puis lui aussi réunit toutes les générations.
5: Michael Jackson qui fait son grand retour au cinéma après deux semaines après la sortie mondiale du biopic sur le roi de la pop. Les salles ne désemplissent pas et l'onde de choc atteint même la place Masséna. C'est là qu'Andrea, alias le Michael de Nice, imite la légende depuis plus de 30 ans. Vous l'avez forcément croisé en ville. Et depuis 2 ans, Camilla, 21 ans, l'accompagne et danse avec lui. Elle observe un vrai engouement sur la place Masséna depuis la sortie du film.
12: Je sens que les gens, vu que c'est un film qui a beaucoup marché, parce que sur les réseaux sociaux, ils en parlent beaucoup, surtout sur TikTok en ce moment. Et en plus, avec le nombre d'entrées, le film il a été super bien réussi. Le neveu de Michael Jackson, il joue super bien le rôle de son oncle. Je le ressens par rapport au regard, par rapport au nombre de personnes qu'il y a.
13: Il y en a plus.
12: Une quinzaine de personnes, une vingtaine de personnes à peu près. Par rapport à avant, c'est vrai qu'avant, c'était beaucoup plus calme. Et depuis qu'il y a la sortie du film, ça attire beaucoup de public quand même.
5: Ça fait toujours du bien d'écouter du Michael.
4: Bah oui, le matin, comme ça, on se réveille avec ça.
5: Ben ouais. Et aujourd'hui, c'est peut-être l'occasion d'aller au cinéma, car le ciel va rester voilé.
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5: Bon, voilé, mais on va quand même apercevoir le soleil,
4: ah
5: Adrien.
4: Oui, on va l'apercevoir quand même. C'est un ciel qui va se partager entre moments de soleil et nuages. Les températures, elles sont quand même assez douces ce matin sur le bord de mer.
5: Ah oui, on a déjà 18 degrés à Nice, Beaulieu-sur-Mer, beau soleil, Saint-Jean-Cap-Ferrat, 16 à Mont-Sartou, Saint-Paul-de-Vence, 15 à Péménade et Roquefort-les-Pins, et puis 12 à Tende.
4: C'est pas trop mal, hein. En cours de journée, le ciel sera un peu plus laiteux, de plus en plus couvert, c'est vrai, au fil des heures, surtout dans le moyen et le haut pays. Les valeurs maximales vont grimper jusqu'à 23 degrés. Demain lundi, puis mardi, c'est l'instabilité qui va toucher le département. Prévoyez le parapluie. La Côte d'Azur retrouvera ses couleurs à partir de jeudi.
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4: 7h08, ici Azur. Allez, on sélectionne. Touche numéro 2. Un cours plus sucré pour tout le monde. On est combien pour l'instant? Les 4, ça va s'agrandir d'ici la fin de la matinée. Et puis on fait couler l'expresso, et puis côté musique, on a ce qu'il faut. La Ziza, c'est Daniel Balavoine sur Ici Azur.

0: Aziza, Daniel Balavoine en ouverture de notre programme. Et si vous êtes fan de l'œuvre de Balavoine, il y a un spectacle à surtout ne pas manquer, entre nostalgie, passion et émotion. Ce sera le 4 octobre, hein. On a encore un petit peu de temps devant nous. Ce sera au Palais des Festivals de Cannes, un hommage à Balavoine par Patrice Carmona, connu pour avoir participé à la comédie musicale Les 10 Commandements, noté 4 octobre à Cannes, spécial Balavoine à Cannes, Palais des Festivals.
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0: Bonjour et bon dimanche, c'est ici Azur qui se réveille avec vous, la fine équipe est là et Jérôme Prodhomme est déjà là, je l'aperçois, il est dans les starting blocks pour nous rappeler quelle est l'origine du mot jeton et plus précisément l'expression avoir les jetons. 7h20, on partira en balade avec Quentin Lacrome pour incarner le guide de nos randonnées dominicales, c'est à Aiz qu'il nous conduira. Et puis 7h25, notre jeu musical. Votre mission, c'est de reconnaître les trois interprètes de ces trois chansons, écoutez bien.

0: Voilà, vous tenez les trois interprètes.
1: Moi, c'est le moment de les trois.
0: Tous les trois,
1: cas,
0: voilà. Ouais. Mais oui, j'en étais sûr. Voilà, ça sera l'occasion peut-être de gagner 200 euros pour le tirage de demain à 7h25 avec Quentin Lacrome.
1: C'est possible.
0: C'est possible de gagner 200 euros, évidemment, avec Ici Azur, c'est toujours possible. Alors, évidemment, pour nous appeler, il faut composer un numéro de téléphone, n'est-ce pas, Mélodie?
1: Oui, c'est le 04 93 82 0304.
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0: 7h15. Pourquoi dit-on avoir les jetons? Ce sont des expressions, des mots que l'on utilise souvent, mais d'où viennent-ils? Jérôme Prodhomme va nous éclairer.
5: Pourquoi on dit avoir les jetons? Quand on a peur, on dit qu'on a les jetons. Mais il y a plein d'autres expressions pour dire qu'on a peur. Avoir la trouille, avoir la pétoche, et j'en passe. Hein.
6: Oh là là, j'ai eu tout ça, moi.
5: Ah bon, quand ça?
6: Et l'autre jour, visite médicale. Ouais. J'étais en calbut, j'attendais, je la vois qui arrive.
5: Mais quoi?
6: Elle faisait au moins 2 mètres.
5: Mais quoi?
6: L'infirmière!
5: Oh mon Dieu!
6: Et puis pas aimable avec ça, je la voyais s'approcher, elle avait un truc dans la main et...
5: Une seringue?
6: Non, mon carnet de santé! Je vous jure, j'avais trop mal au ventre.
5: Justement. De nombreux mots liés à la peur désignent le ventre, ou plutôt ce qui sort du ventre. Il faut dire que quand on a peur, on a mal au ventre, parfois au point même de ne pas tout maîtriser. Les jetons, par exemple, viennent de jeter, le mot qu'on utilisait au Moyen-Âge pour dire qu'on expulsait quelque chose, notamment du ventre, si vous voyez ce que je veux dire. De même, la trouille était un des mots qu'on utilisait pour désigner la diarrhée. On avait donc la trouille, on avait la diarrhée. Et je ne vous parle pas d'avoir la pétoche, qui vient tout simplement du mot péter, et qui a d'ailleurs donné le mot pétochard pour parler de quelqu'un qui a peur de tout, un peu comme...
6: Oh ben ça va, hein, dites. Elle faisait au moins 2 mètres, l'infirmière, hein.
7: Je fais 1m60, pétochard.
6: Mais elle est là, au secours!
7: Oh là là là là. Oh, quelle petite nature.
5: Ah ben tu m'étonnes. Voilà pourquoi on dit avoir les jetons, la pétoche, la trouille, alors qu'on ne sait plus vraiment pourquoi. Encore que vous, maintenant, vous savez.
0: Et ce, grâce à vous, Jérôme Prodhomme, merci. On salue Kikou qui nous envoie une belle photographie. On la voit, les pieds en éventail. On a également Annie qui salue l'équipe d'Ici Azur. Elle est lève tôt. Elle est du côté de Carras et nous donne un 15 degrés. C'est un petit peu nuageux en ce moment. Pour la musique, on a quelque chose de très beau en magasin. L'Enfoiré. L'hymne des Enfoirés 2026, ça s'appelle L'île au trésor.

0: Ligue des Enfoirés sur ICI Azur de cette année 2026, bien sûr l'île au trésor. Alors même si on vous l'a souvent rappelé, je vous le rappelle encore une fois, qu'un CD ou un DVD acheté, ça représente 17 repas pour les Restos du Cœur. C'est distribué aux personnes qui en ont le plus besoin. Côte d'Azur et ses trésors naturels, on les redécouvre chaque week-end sur ICI Azur, un pas après l'autre, avec Quentin Lacrome, qui sait où nous émerveiller. Bonjour Quentin.
1: Bonjour Adrien.
0: Alors, je vous lance un petit défi, prenez note, vous écrivez.
1: Dites-moi.
0: Je veux de la mer, à perte de vue, je veux des arbres, des oiseaux qui chantent, et pourquoi pas un peu de montagne. Vous avez quoi en magasin?
1: Ah, bah j'ai quoi? J'ai le sentier de la Forna, voilà.
0: Ah oui.
1: Entre la Turbie et Aise, le fort de la Revers, Beaulieu-sur-Mer, on surplombe le littoral en sillonnant les parcs départementaux de la Grande Corniche. Avec en plus une partie de l'année un peu de neige qui persiste sur les sommets des Alpes, mais à une hauteur modérée, rassurez-vous, c'est une rando facile, 200 mètres de dénivelé, à peu près 7 km en tout, jusqu'à 700 mètres d'altitude, et puis, allez quoi, 3 heures de marche, ça va.
0: Et quand on domine vraiment le bord de mer?
1: Ah oui, oui, bien sûr.
0: Où prend-on le départ?
1: Eh ben, le départ, il se fait au parking ouest de la Turbie, un petit peu de route, où on va passer entre des maisons, et là, on va attaquer notre cheminement dans le versant nord de la cime de la Forna. Alors, bien sûr, on est au-dessus de l'autoroute. Mais bon, je vous propose pas de faire ce parcours un jour de la semaine à 7h du matin. Donc, ça devrait aller côté circulation. Là, on va pouvoir travailler nos connaissances. Les sommets du Mercantour, qui sont encore un peu enneigés par endroits en ce moment. Là, on a un petit peu de montée. Et on va arriver à la maison de la nature. Vous savez, juste à côté du fort de la Revers. D'ailleurs, un de ces quatre, vous savez quoi, je vous ferai une petite rando sympa au départ d'Aise village jusqu'en haut. Parce que là, on est à quoi, 600 mètres. Mais bon, ce sera pour une autre fois, ça.
0: Oui, mais chaque chose en son temps, Quentin, en parlant de la maison de la nature, c'est peut-être une bonne escale pour notre parcours.
1: Ah oui, complètement, parce que c'est un bel endroit où on peut se balader aussi en famille. Il faut faire attention parce que avec les jours fériés, il y a des fermetures exceptionnelles, comme ce week-end par exemple, pour le coup. Mais le reste du temps, c'est ouvert. Il y a plein d'expos sympas. Il y en a une, par exemple, sur la faune, la flore locale, une grotte artificielle qui est très sympa. Vraiment, allez-y avec les pitchouis. Et puis, il y a des observatoires aussi lors de la migration des oiseaux migrateurs. Donc là, il y a des postes où ils peuvent aller repérer et puis à la bonne époque, on peut y retourner pour essayer de les voir. Ça se fait régulièrement avec la LPO, vous savez, la Ligue de Protection des Oiseaux.
0: Oui.
1: Et ça, c'est vraiment juste en dessous du fort de la Revers.
0: Ah, me voici repu. Une fois que notre escale est faite avec une bonne part de pissaladière, on poursuit le périple.
1: Bah, complètement. Exactement. On va aller faire un petit aller-retour au sommet de la Simboula. Là, on est plutôt bien, à 700 mètres d'altitude. Et sur ce sommet, bah, là, on a une table d'orientation pour essayer de repérer aussi bien au nord, à l'est qu'à l'ouest, les villes, les villages de la côte et puis les principaux sommets. Et puis de là, bah, on va rejoindre la cime de la Forna et ce par une ancienne route militaire stratégique qui traverse deux tunnels à la fois qui sont assez hauts et étroits. Et puis nous voilà arrivés. Admirez-moi ce panorama de l'Italie à la baie des Anges.
0: Sublime, magnifique. Et ensuite, on fait quoi? On revient sur les pas?
1: Tout simplement. Voilà. Et avec en tout, je l'ai dit, 3 heures de balade, 7 km en tout. Comme d'habitude, le sac à dos avec 2 litres d'eau, les bonnes chaussures, un bon couvre-chef aussi les jours de grand soleil, l'appareil photo. Et puis tant qu'à faire, papier, carnet pour retenir les noms des sommets ou des oiseaux.
0: Oui, éventuellement pour traiter quelqu'un de tous les noms d'oiseaux.
1: Aussi, ça aide à se renouveler.
0: À plus tard.
1: Merci Adrien.
0: Allez, 7h23, presque 24, voici Donna Lewis.

0: C'est ce qu'on appelle une enfant star. À 6 ans déjà, elle jouait divinement bien du piano. Aujourd'hui, elle se consacre à sa vie de famille. Personne n'aura oublié ce grand succès de Donna Lewis, I Love You Always Forever.
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0: Eh oui, musique et bonne humeur et peut-être la possibilité de repartir avec 200 euros. Une personne nous a appelé pour jouer avec nous. Pour l'instant, elle n'est pas branchée sur des choses qui arrivent. Bon, écoutez, je pense qu'on ne va pas pouvoir jouer parce que la personne ne répond plus, la personne qui nous a appelé précédemment. On va réécouter quand même les trois extraits, on va jouer avec Mélodie.

0: c'est Nathalie qui appelait tout à l'heure. Elle avait donné les bonnes réponses, évidemment, à Marie-Chantal au standard. On la salue, je pense qu'elle nous écoute, elle a du mal à nous joindre. Vous avez les bonnes réponses?
1: Oui, alors on commence par Kenji Girac.
0: Ouais.
1: Patricia Cass.
0: Bien sûr.
1: Et Tina Arena.
0: Et Tina Arena, c'est ce qu'avait donné Nathalie. On vous salue, je sais que vous nous écoutez à la maison, mais on a eu du mal à vous joindre. Et puis on arrive pratiquement à l'heure de l'info. Merci en tout cas d'avoir appelé. On essaiera de vous entendre, d'entendre en tout cas votre voix prochainement, ça nous ferait plaisir. Et puis bravo, c'est Mélodie. Les 200 euros peut-être pour notre personne.
1: Et moi, j'ai pas le droit de jouer.
0: Vous n'avez pas le droit de jouer, évidemment, évidemment. Bon, écoutez, prochain jeu, ce sera tout à l'heure aux alentours de 8h25.
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0: Et on va s'informer tout de suite puisque c'est l'heure du 90 secondes. Toute l'actualité, non seulement en France, mais également dans le monde. C'est un rendez-vous qui, comme chaque week-end, vous est préparé et présenté par Valentine Lottès. Merci encore d'avoir choisi Ici Azur en ce dimanche, il est 7h30.
4: Total Energy est-il prêt à un nouveau geste? Le Premier ministre encourage le groupe à baisser encore le prix de ses carburants, vu la très forte augmentation de ses bénéfices avec la guerre en Iran. Le pétrolier français vend actuellement son litre d'essence à 1,99€ maximum, celui du gazole à 2,09€. L'obus n'a pas gâché la fête. Un engin explosif a été retrouvé sur le site de la free party illégale dans le Cher. Malgré la dangerosité du terrain utilisé comme champ de tir par l'armée, des dizaines de milliers de teufeurs sont toujours à Cornus ce matin. Contre le racisme, une conseillère municipale de Rennes appelle au rassemblement ce dimanche. Celui de Saint-Denis a une deuxième marche dans sa ville en juin après de nouvelles attaques racistes contre ses élus de couleur, un mois et demi après les municipales. Circulation difficile dans tout le quart nord-ouest de la France, en orange dans le sens des retours sur la carte de Bison Futé pour cette fin de week-end prolongée et de vacances de printemps pour la zone C. C'est le champion des allers-retours, le club de Metz, relégué en deuxième division de football. Sa défaite 2-1 hier face à Monaco a officiellement signé sa chute de l'élite. C'est la 8e relégation du club en Ligue 2 en 25 ans. Protéger sa couronne, c'est l'objectif cet après-midi de l'Union Bordeaux-Bègles, opposé à 16h en demi-finale de Champions Cup de rugby aux Anglais de Bath pour accéder à la finale et conserver son titre de champion d'Europe.
1: Dans les Alpes-Maritimes, la semaine a encore été marquée par les négociations autour de la capacité de Nice à accueillir les Jeux Olympiques d'hiver de 2030. L'événement, vous le savez, cristallise les tensions politiques, mais soulève aussi d'un autre côté beaucoup d'enthousiasme chez les sportifs azuréens concernés, comme le skieur niçois Mathieu Bellet, qui rêve de voir les Jeux se dérouler dans sa ville dans 4 ans, Maxime Baquier.
5: Même si les épreuves de ski alpin se dérouleront à Val d'Isère, en Savoie, le niçois Mathieu Bellet a ressenti une forme de soulagement cette semaine de voir que sa ville devrait bien rester sur la carte des Jeux d'hiver 2030.
6: Moi je suis à 100% pour, je trouve que c'est un événement unique au monde et j'adorerais voir ma ville de cœur rayonner à travers toutes ces valeurs et cette visibilité que peuvent apporter les Jeux Olympiques. Surtout qu'on devra avoir la cérémonie de fermeture également. Ça me permettrait aussi de vivre cet événement peut-être d'une manière aussi un petit peu extérieure une fois que j'aurai fini avec mes épreuves personnelles.
5: Spécialiste de la descente et du super G, le Niçois vient en plus de passer à côté des derniers Jeux de Milan Cortina cet hiver.
6: Normalement, l'équipe de France, on a toujours eu sur les gros événements, championnats du monde, Jeux Olympiques, entre 10 et 11 places. Et là, le calcul des quotas avait un petit peu changé et j'ai appris la veille de ma dernière course avant les Jeux que finalement, il n'y avait que 6 places. Donc moi, j'étais à 100% dans les critères qu'on m'avait donnés en début de saison. Et finalement, changement de dernière minute, de gros bouleversements. Je suis un peu sur le fil pour être pris sur la dernière place. J'étais entre la 7e et la 8e sélection. Comme c'est arrivé à d'autres sportifs et comme ça arrivera encore, je suis passé à côté.
5: Une énorme déception à digérer pour celui qui visait une médaille olympique en Italie et qui est du coup mitigé au moment de rembobiner sa saison qui vient de s'achever cette semaine avec quand même un retour dans le top 25 mondial en Super G.
6: Pour moi, elle a vraiment deux tonalités cette saison. Et on peut le voir par rapport aux disciplines, une saison extrêmement satisfaisante en Super G et frustrante en descente. En tout, je trouve que c'est quelque chose d'extrêmement positif en se rappelant de la saison compliquée de laquelle je ressortais. Donc la direction est très bonne, encourageante. Après, tout n'est pas satisfaisant.
5: Un recul sur ses performances au moment de partir en vacances pour 2 mois pour couper un peu et célébrer un passage qui peut être douloureux mais qui ne lui enlève pas son sourire. Qu'est-ce que ça fait d'avoir 30 ans ?
6: C'est bien, c'est bien. Ça donne de l'aplomb. Si on me demande mon âge, il ne me viendrait pas de dire 30. Mais jusqu'à maintenant, bonne santé, bonne vie, tout va bien. Le beau côté d'être taureau et d'être né au printemps en étant skieur professionnel, c'est que c'est pile le bon moment. On a fêté ça déjà un petit peu en famille, mais on peut le fêter également avec les amis avec un peu de retard, c'est pas un problème.
5: Mathieu Bellet, qui aura donc 34 ans en 2030, largement dans les clous pour être un des visages, toujours radieux évidemment, de ces Jeux Olympiques dans les Alpes.
1: Et un très joyeux anniversaire donc à Mathieu Bellet, interview à réécouter sur l'appli Ici.
7: Dans le prochain journal, Mélodie Vialet.
1: On revient sur cette très bonne opération pour nos Aiglons en foot avec ce match nul hier à l'Alliance Riviera, un partout face à Lens, deuxième du championnat. Ce point permet aux footballeurs niçois de s'éloigner un peu plus de la zone rouge et de croire au maintien, même si tout n'est pas encore fait. Et puis dans le prochain journal également, on verra que l'effet biopic booste le Michael Jackson de Nice, l'idole de la place Masséna. Reportage à suivre. En attendant, on révise notre moonwalk. La météo, c'est un peu moins bien qu'hier quand même.
7: Un petit peu moins bien, c'est vrai. Nous aurons quelques bons moments de soleil, mais le ciel gris aussi va s'inviter. Les températures, elles sont quand même d'un bon niveau ce matin.
1: 18 degrés à Nice, Villeneuve-Loubet, 17 à Valoris, Mougins, 16 à la Colle-sur-Loup et Gilette, et puis 12 degrés sur le Mercantour.
7: Et puis dans le courant de l'après-midi, encore un peu de soleil, et puis au fil des heures, le ciel sera de plus en plus voilé dans le moyen pays, sur les reliefs, mais apparemment sans risque de pluie. Un mercure qui va grimper au moins jusqu'à 24 degrés. Lundi, demain, mardi, un temps bien perturbé avec des passages nuageux, nombreux, accompagnés de valeurs à 22 degrés. Pour les maximales, notez que le soleil sera de retour jeudi pour redonner ses couleurs à la Côte d'Azur. D'ici là, la fin de semaine donc sera plutôt belle. Il faudra juste patienter. 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
7: Bientôt au concert sur la Côte d'Azur, mais déjà ce matin, pour nous fredonner dans le creux de l'oreille, si on chantait, voici Julien Clerc. 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La grande...

0: chantait.
1: Mais on va chanter avec Julien Clerc toutes ces chansons. Ce sera le 20 septembre prochain, Palais des Festivals de Cannes, la plus grande salle, le grand auditorium, où il se produira et il nous fera découvrir les nouvelles chansons du dernier album, mais également il nous proposera ses plus grands succès des années 70 jusqu'à nos jours. C'est l'équipe d'Ici Azur qui est avec vous, qui vous accompagne en douceur, de bonheur, dans la bonne humeur. Au menu des prochaines minutes, Benjamin Cuc pour le conseil auto du jour, avec un sujet très important.

0: matin. Pour notre rendez-vous Made in Italy, nous allons parler marché. Des marchés dans l'Italie toute proche, mais aussi des marchés italiens qui ont lieu dans notre département.
1: Comme prima, più di prima.
0: Nous allons débuter par un mercato italiano qui fête ses 9 ans d'existence à Cagnes-sur-Mer. C'est le premier marché italien de la Côte d'Azur. Elle vous donne rendez-vous ce samedi 2 mai de 9h à 17h sur le cours du 11 novembre dans le centre-ville. Plus de 30 producteurs et artisans italiens sont au rendez-vous, venus des provinces d'Asti, Imperia et Cuneo dans le Piémont et même de Sardaigne, pour vous faire découvrir un concentré unique du savoir-faire transalpin. Au menu, vin, amaretti, prosecco, fromage, charcuterie, épicerie fine, conserve, produits sardes, fruits et légumes, plantes aromatiques, sans oublier foulards, maroquinerie, vêtements et verres de Murano, selon les saisons. En règle générale, il y a toujours une ambiance assez festive, assurée par un groupe folklorique, Prima Danza. À noter que le Mercato Italiano de Cagnes-sur-Mer vous accueille chaque premier samedi du mois. Un véritable voyage en Italie, sans quitter Cagnes-sur-Mer. Et puis si vous poussez un petit peu plus loin jusqu'à la frontière italienne, il y a le marché couvert de Vintimille, très aimé pour la qualité de ses produits, ouvert du lundi au samedi, en attendant l'autre marché plus connu, celui du vendredi sur le bord de mer. La dernière nouveauté, c'est aussi un vaste parking gratuit qui vient d'ouvrir ses portes à Vintimille, situé derrière la gare, le long du Corso Genova. Ce nouvel espace offre dès maintenant 307 places de stationnement, avec un objectif final de 900 places pour désengorger la ville frontalière, toujours bondée.
2: Ora tu vieni a chiedere a me, toi.
0: Et puis il y a San Remo, bien sûr, qui se transforme en un véritable temple des saveurs et de bonnes affaires. Le Mercato Annonario, Via Martiri della Libertà, qui constitue le cœur alimentaire permanent de la ville. Un marché couvert qui remonte aux années 50. C'est ouvert du mardi au samedi de 7h à 13h. L'atmosphère est un peu feutrée, concentrée sur la qualité plutôt que sur le spectacle. Alors, entre nous, ciblez les spécialités incontournables. L'huile d'olive extra vierge, d'olive tajasca, le pesto frais de la Ligure, la Sardinaira, cette pizza locale croustillante aux anchois. Et puis c'est en musique que je vous propose de terminer cette escapade italienne avec Angelina Mango, qui avait remporté le festival de San Remo en 2024 avec La Noia et s'était placée en 6e position de l'Eurovision dans la même année. Après une longue pause artistique due à une rhinopharyngite, la chanteuse revient enfin sur le devant de la scène et prépare sa tournée d'été. Angelina Mango sur ICI Azur pour la touche italienne de notre week-end. 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
1: C'était Angelina Mango.
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1: Allez, partagez la rousta avec les cyclistes. Ce sera le thème de Rouler malin de Benjamin Cuc dans quelques instants, précisément dans 3 petites minutes. Le temps pour nous d'écouter Taylor Swift, The Fate of Ophélia.

0: Fate of Ophelia. Taylor Swift, un phénomène mondial. Taylor Swift, les paroles d'une chanson de son dernier album font allusion à Portofino et à la Côte d'Azur, ce qui a fait exploser la recherche sur les réseaux de réservation sur la Riviera. Voilà, elle a ce pouvoir-là. Elle s'occupe très bien de l'Office du tourisme de la Côte d'Azur, Taylor Swift. Benjamin Cuc est de retour, journaliste spécialiste de l'automobile. Aujourd'hui, un sujet de plus en plus important. En ville, partager la route avec les cyclistes, priorité, feu rouge, zone devant les voitures. Les règles ne sont pas toujours bien connues et pourtant, elles évitent des accidents et les PV.
1: Oui, tout d'abord, le feu. En voiture, la règle est simple et connue. Au feu rouge, égale arrêt obligatoire. À vélo aussi, sauf quand il y a un petit panneau triangulaire jaune sous le feu qu'on appelle le CD, le passage cycliste au feu. Dans ce cas, le cycliste peut franchir le feu, mais seulement dans la direction indiquée. Mais en cédant la priorité à tous les autres usagers et sans jamais se mettre ni mettre les autres en danger. Il faut bien comprendre l'esprit de cette règle, elle a été pensée pour fluidifier les déplacements à vélo, mais aussi éviter aux cyclistes de rester coincés dans l'angle mort des voitures et des camions au redémarrage. En ville, beaucoup d'incompréhensions viennent simplement du fait que les automobilistes ignorent l'existence de ce panneau.
0: Et Benjamin, on fait quoi avec la fameuse zone tampon devant les voitures ?
1: La zone peinte au sol devant les voitures au feu rouge s'appelle un sas cycliste. Elle est réservée au vélo, pour leur permettre d'être visibles, de se placer devant les véhicules motorisés et de démarrer en toute sécurité. Le code de la route interdit aux véhicules autres que les cyclistes de s'engager dans cet espace. Et c'est loin d'être symbolique. L'occupation du sas expose à une contravention allant de 35 à 135 euros d'amende avec 4 points en moins. Et cette infraction peut aussi être relevée par vidéo-verbalisation.
0: Et en roulant, comment bien cohabiter entre automobilistes et cyclistes ?
1: Le point clé, c'est le dépassement. La loi impose de laisser au moins 1 mètre en agglomération et 1,50 m hors agglomération quand on dépasse un cycliste. Si cette distance n'est pas possible, on ne dépasse pas. Autre point essentiel, le mythe du vélo qui sert à droite. Un cycliste peut parfaitement se placer au milieu de la voie. Si la chaussée est étroite, que des portières sont susceptibles de s'ouvrir, qu'il estime que serrer à droite est dangereux. Et surtout, attention quand on est en voiture et qu'on tourne à droite. Un cycliste peut être sur votre droite, dans l'angle mort. Avant de tourner, toujours regarder rétro et angle mort et ne coupez jamais sa trajectoire. Bonne route.
0: C'est bien noté, merci Benjamin Cuc, et rendez-vous comme tous les week-ends à cette heure-ci avec vos conseils pour rouler malin. On va saluer Nathalie qui nous salue aussi avec un 12-14 degrés du côté de Comte, le ciel est couvert. On a aussi André qui salue la belle équipe, c'est nous la belle équipe, hein, au lever du jour, légèrement rosé le ciel avec une température de 15 degrés du côté de la Gaude. Bonne matinée pour dimanche, voici Laurent Voulzy qui nous propose une très très belle chanson, Le rêve du pêcheur.

0: Le rêve du pêcheur, Laurent Voulzy sur Ici Azur. Laurent Voulzy, azuréen d'adoption, il a 77 ans et il se raconte pour la toute première fois dans un livre qui vient de sortir, réputé pour être quelqu'un de pudique, il se laisse cette fois-ci aller un petit peu aux souvenirs, dans une autobiographie publiée au Cherche Midi, des révélations sur une enfance plutôt difficile et puis son amitié avec Alain Souchon. Vous trouverez tout ça dans les pages de ce livre intitulé « Caché derrière ». Caché derrière qui est aussi d'ailleurs le titre de l'une de ses chansons. Hein.
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0: Et c'est la journée mondiale du rire. Aujourd'hui, The World Laughter Day pour les anglophones, jour préféré de Fred Ballard qui a décidé de nous rappeler dans l'humour en tube que le plus drôle dans le rire, c'était le fou rire.
3: Moi, j'ai été assez malade quand j'étais petit.
4: Ça fait rire tout le monde quand tu dis que t'étais malade petit.
3: Je sais. Il y a un petit...
2: Oui, c'est magique. Hein. C'est toujours quand on s'y attend le moins que le fou rire surgit, de préférence quand il n'y a rien de drôle, à voir quand tout est tragique, ça part d'un coup, ça ne prévient pas, et c'est encore plus drôle quand c'est en direct à la télé.
3: J'ai été opéré des deux bras. Attends.
2: Voilà, bah, il suffit de l'histoire terrible d'un enfant opéré des deux bras pour que le fou rire déboule et ravage tout sur son passage. Un Claude Sérillon, un Michel Boujna et des millions de téléspectateurs en larmes. Et parfois, il n'y a même pas d'élément déclencheur au fou rire. Jean-Luc Reichmann le sait.
5: Vous êtes moniteur d'auto-école.
6: Ouais.
5: Ça fait longtemps.
6: Ouais.
7: Il a un rire extraordinaire. Hein,
2: on est sur du très très lourd, hein, quand le rire est une vanne à lui tout seul, forcément le fou rire devient général et dangereux aussi, hein, parce qu'avec ce moniteur d'auto-école là, on peut mourir de rire sur une quatre voies.
0: Merci beaucoup Fred Ballard. Mélodie Vianney, vous avez déjà eu un fou rire comme ça, avant, après ou pendant un journal?
8: Pendant un journal, ça m'est arrivé souvent. Plus d'une fois, j'ai même eu parfois du mal à le finir le journal.
0: D'accord, on va essayer de bien commencer.
8: Exactement.
0: Et de finir celui qui va
8: ne
0: arriver.
8: Ne faites pas rire.
0: Bah, non, c'est promis, on se regarde pas dans les yeux. Hein. Il est 8h. Un point sur l'actualité, Mélodie Vianney.
8: Et un point qui redonne de l'espoir à nos aiglons. Et un pas de plus vers le maintien en Ligue 1 de foot. Les footballeurs niçois très combatifs ont fait match nul. Un partout hier à domicile face au Lensois, deuxième du championnat. Un nul grâce à l'égalisation en toute fin de match d'Ali Abdi. Un point qui permet de garder la bonne dynamique actuelle, estime l'entraîneur Claude Puel.
9: Ce point, on est allé le chercher encore une fois. Ça fait plusieurs matchs de suite où on est mené au score et on arrive à revenir. On aimerait prendre les 3 points, mais c'est bien, on reste dans le bon fil, le bon état d'esprit, avec beaucoup de solidarité. Et encore une fois, si on avance depuis plusieurs semaines, c'est parce que s'il y a une grosse cohésion, beaucoup de solidarité. Et ce soir, je crois qu'on a mis un ton supplémentaire au niveau du jeu. Voilà, c'est bien. On est dans le ton, dans le bon ton. On est dans le bon état d'esprit. Ce n'est qu'un point, mais voilà, on le prend parce que c'était un adversaire quand même coriace. Et d'ailleurs, je pense qu'on a assisté à un bon match avec beaucoup d'intensité.
8: Et aujourd'hui, nos aiglons, 15e du classement avec 6 points d'avance, vont regarder le résultat du match entre Auxerre et Angers avec un espoir qu'Auxerre, candidat direct dans la course au maintien, perde cette rencontre. De son côté, l'AS Monaco est allé s'imposer 3 à Metz hier après-midi. Ils sont à la 6e place et Metz chute en Ligue 2. Un match important également pour le maintien pour les aiglons cet après-midi. Les joueuses de l'OGC Nice reçoivent le Mans. Les Azuréennes sont 8e avec 2 points d'avance sur la zone rouge. Les Mancelles sont 5e et le coup d'envoi, c'est à 13h. Eux sont premiers de National 2. C'est toujours du foot, nos Canois. Vendredi, on vous l'a dit, ils ont battu le club de Gaulle. Et hier, les Nîmois, qui étaient leaders, ont perdu à Andrézieux. Bonne nouvelle pour Cannes, qui se retrouve en position de montée en Ligue 3 à 2 journées de la fin.
0: Après l'agression d'un homme par deux CRS dans le quartier de l'Ariane à Nice, le collectif antiraciste appelle à une marche aujourd'hui.
8: Une marche pour soutenir la victime et sa famille. L'affaire a provoqué une vive indignation après la diffusion d'une vidéo amateur montrant la violence de l'interpellation. Les deux fonctionnaires de police seront jugés le 1er juin en correctionnel. Le Rassemblement citoyen Viva, qui soutient cette mobilisation, dénonce un sentiment d'impunité et réclame plus de transparence. Le rendez-vous est fixé à 14h devant le commissariat de l'Ariane. Un important incendie sur une toiture d'une maison à Roquebrune-Cap-Martin. Il se déclare hier vers 18h. 30 sapeurs-pompiers arrivent rapidement sur les lieux. Le feu est parti des combles et les pompiers ont évité sa propagation. Il n'y a pas de victimes.
0: Les vrais Niçois ne manqueraient pour rien au monde la fête des mets.
8: Ah oui, c'est un rendez-vous incontournable pour les vrais Niçois, mais aussi pour les Niçois d'adoption, bien évidemment. Une fête populaire et familiale à l'ombre des oliviers dans les jardins des arènes de Cimiez. Puis Saladière, Pambagna, Soca, chant et spectacle du folklore niçois, une tradition forte pour Thierry qui fabrique et vend des Pambagna depuis 1960 à la fête des mets.
6: C'est le plaisir de se retrouver au début du printemps, toutes les familles niçoises au jardin de Cimiez, manger un bon pain bagnat avec tomates, anchois, thon, févette, cébette, le basilic, le vrai. Avec beaucoup d'huile d'olive, bien évidemment, ben bagnat, et comme on dit en niçois, voilà. Un goût de soca et un verre de rosé. Voilà. Les vieilles familles sont là, les parents, les grands-parents, les petits-fils, les arrière-petits-fils, et c'est que du bon moment, quoi, en fait. C'est un moment local, on va dire. Les gens niçois se retrouvent entre eux, voilà. On parle un peu niçois, on se raconte deux trois galéjades, comme on dit par chez nous, et puis ça fait du bien, quoi, voilà, tout à fait. Voilà.
8: Et on aime les galéjades, la fête des mets, c'est tous les dimanches du mois de mai.
0: Alors lui aussi, c'est un petit peu une institution pour les Niçois.
8: Le Michael Jackson de Place Masséna. Le Michael de Nice, comme on l'appelle. Mmh. On s'est tous déjà arrêtés pour observer ses chorégraphies inspirées de la star américaine. Eh bien, sachez que depuis deux semaines, depuis la sortie au cinéma du biopic Le Roi de la Pop, le Michael de Nice observe un engouement. Océane Zitouni, vous êtes allé à sa rencontre entre eux de Moonwalk.
10: Le visage grimé de blanc, les yeux soulignés au crayon noir et les cheveux ébouriffés, comme chaque jour au même endroit, Andrea s'échauffe. Pour le Michael Jackson de la Place Masséna, l'effet biopic est immédiat. Il sent que le public est plus enthousiaste que d'habitude.
11: Il y en a, il me dit, ah regarde, comme dans le film. Je fais exprès, je prends le cliché, vous voyez. Après, il fait des poses mythiques. On sent qu'il y a une curiosité. Ceux qui ont dû voir le film, je pense qu'ils font une comparaison. Mais il y en a, il m'a dit, on ne peut pas vous comparer parce que dire que vous êtes plus grand. Et il me dit, on sent que vous avez votre propre personnalité. Aussi, hein.
10: Et le magnétisme opère, ce groupe de jeunes ne s'y trompe pas. Ils ont traversé toute la place uniquement pour aborder ce personnage.
12: Donc on est venu le voir pour faire une petite chorégraphie avec lui et c'est très sympathique de le voir en vrai.
13: C'est tout pour moi, enfin, même pouvoir lui faire la bise, genre regarder comment il est. Enfin...
12: C'est ça, en fait c'est un homme simple. C'est l'idole de Nice, voilà.
10: Parmi eux, Niels, il ne rigole pas avec l'idole, il a déjà vu le film trois fois au cinéma.
13: Il manque des bases, on va dire. Il y croit et c'est beau. Même mes parents, ils me disent encore qu'ils le connaissent depuis qu'eux aussi sont jeunes. Donc il est là depuis très longtemps. Hein. 30 ans qu'il y croit. On s'est tous demandé si c'était fait exprès, mais non, il y croit vraiment.
10: De son côté, le danseur niçois n'a pas encore eu le temps de voir le film. Il ira le voir demain, mais en civil, sans costume ni maquillage. Pas question d'attirer l'attention ou de voler la vedette à sa star préférée.
8: Andrea, donc, qui incarne la légende de la pop depuis plus de 30 ans. Il se trouve presque chaque jour sur la place Masséna, une figure incontournable à Nice.
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8: Avant oui. qu'on passe à la météo, est-ce que je peux vous dire quand même un petit mot de basket?
0: Tout ce que vous voulez.
8: Ouais, en basket, malmené en Euroleague cette semaine, la Roca Team retrouve le championnat ce soir à Strasbourg. C'est une belle affiche entre des Alsaciens qui sont 6e et des Modégasques, premier de la phase régulière. Et le coup d'envoi est à 19h. Allez, on passe à la météo. Mmh. Et c'est une journée un peu mitigée qui nous attend.
0: C'est tout à fait ça, c'est le résumé. Une ambiance mitigée entre belles éclaircies, à certains moments, passage nuageux, à d'autres moments, pour notre dimanche, avec un mercure qui nous offre quand même des températures ce matin autour de 19 degrés. Hein.
8: Oui, on a déjà 19 à Nice, à Cap-d'Aille, à Beaulieu-sur-Mer, à Antibes, et puis on a 16 degrés à Castanier et Saint-Janet, 15 à Lantosque et Roquebillière.
0: Très bien, et pour la suite de la météo, dans l'après-midi, le ciel va se voiler, accompagné de valeurs maximales, à 23 degrés de Théoulacane. En passant par Saint-Tropez, un petit coup d'œil sur le temps des prochains jours, de lundi et mardi, même mercredi, très peu de chances de voir le soleil. Et puis voilà, c'est jeudi que le temps devrait s'améliorer. Voilà. Vous voulez me faire un petit moonwalk là, pour voir
8: Un petit moonwalk
0: vous savez faire ça? Faites voir un peu.
8: Pas trop.
0: Debout.
8: Je sais faire la vague avec les bras, regardez.
0: Ah, elle le fait bien. Hein. Ah ouais.
8: Vous vous moquez.
0: Mais non.
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0: Allez, voici Étienne Daou pour repartir en musique.

0: Étienne Dao, pour accompagner notre dimanche matin, parce que le plus important, finalement, sur Ici Azur, c'est de se faire plaisir.
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0: À suivre sur Ici Azur, l'œil du web de Richard Marcovecchio, qui est tombé sous le charme d'un flash mob qui a eu lieu à Cannes il y a quelques semaines et qui a transformé le centre-ville de Cannes en véritable scène musicale. Vous avez déjà certainement vu ce genre d'événement dans la ville, pas forcément ici sur la Côte d'Azur, mais dans d'autres villes, sur les réseaux sociaux. Ça commence par un piano, ensuite il y a un chanteur qui apparaît à une fenêtre, ensuite c'est un musicien et c'est une véritable folie qui s'empare de la ville. Tous les détails dans quelques minutes avec Richard Marcovecchio, 8h15, les conseils de Valentine Lottès pour ne pas se laisser abuser lorsqu'on surfe sur le net. Et puis notre jeu tout de suite.

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0: Mais que sait votre patron de vous ? Dans Vie numérique et Vie privée, ce matin, Valentine Lottès, on fait le point sur toutes les données collectées par notre employeur.
7: Et il y en a beaucoup, qu'ils soient publics, privés ou associatifs. Votre employeur collecte ses premières données dès le recrutement. CV, adresse, numéro de téléphone, compétences, puis après l'embauche, le RIB pour verser les salaires, le type de contrat, les contacts d'urgence, sans parler de celles collectées ensuite au quotidien. Nos heures de travail, l'historique de navigation de notre ordinateur ou de notre voiture de fonction, des informations stockées pour certaines plusieurs années. Mais au départ du salarié de l'entreprise, tout doit être supprimé, sauf exception. Un employeur est contraint, par exemple, de conserver les informations d'un accident survenu au travail pendant 5 ans. Il a aussi l'obligation de supprimer certaines données dès qu'il n'en a plus besoin, comme la copie des diplômes dès la fin de son recrutement.
0: Mais alors, c'est quoi la limite pour l'employeur, Valentine ?
7: Tous les salariés ont droit au respect de leur vie privée au travail. Il est formellement interdit de surveiller leur activité en continu ou de façon excessive. La vidéosurveillance sert à la sécurité d'un entrepôt et non pas à espionner les salariés pendant leur pause, comme la pointeuse. Pareil pour la géolocalisation d'une voiture de fonction. Et le salarié doit pouvoir la désactiver sur son temps personnel. Pour ce type d'infraction au Code du travail, un employeur risque l'amende, l'équivalent de 10 à 20% de son chiffre d'affaires annuel. La CNIL, la Commission nationale de l'informatique et des libertés, en prononce régulièrement. 40 000 euros, par exemple, à l'encontre d'un spécialiste de l'immobilier pour un logiciel espion installé sur les ordinateurs pour mesurer l'activité de ses salariés.
0: Et pour savoir comment un employeur a le droit de surveiller ses salariés en télétravail, rendez-vous sur ici.fr, page vie numérique et vie privée. Ici Azur, il est 8h15, Zaz à présent avec mon sourire.

0: le sourire de Zaz pour égayer notre matinée de dimanche sur ici Azur. Saluant comme il se doit Brigitte, elle est sur les collines de Nice, c'est nuageux nous dit-elle avec un 16 degrés. On a Nathalie également qui nous envoie un petit mot, 16 degrés aussi, elle est à Saint-Laurent-du-Var. Antoinette René à Mougins avec un 16 degrés du côté de Mougins, quelques passages nuageux. On a aussi Brigitte qui nous salue, qui salue toute l'équipe, elle est à Villeneuve-Loubet. On est également sur 16 degrés avec un ciel sublime pour l'instant du côté de Villeneuve-Loubet. Des dizaines d'artistes, des milliers de spectateurs et une vidéo qui buzz. Bonjour Richard Marcovecchio.
1: Et bonjour Adrien, salut à tout le monde.
0: Salut, ça c'est le menu dans l'œil du web aujourd'hui, direction Cannes, et une vidéo qui cartonne vraiment.
1: Le 14 février dernier, il s'est produit à Cannes un moment magique, ce genre d'instant un petit peu suspendu qui n'arrive que quelques fois, et tout ça était orchestré à la perfection pour l'occasion.
0: Mais de quoi parlez-vous Richard?
1: Du grand flash mob organisé pour les 60 ans du MIDEM à Cannes. On est place Général de Gaulle en plein centre-ville, et d'un coup d'un seul, les passants se sont retrouvés dans une vraie comédie musicale sur la musique de Coldplay. Viva la vida, écoutez ce que ça donne.

0: Mais qui a eu cette idée de génie?
1: Alors j'ai pu poser la question à Delphine Cazin, la directrice de l'événementiel à la mairie de Cannes.
2: C'est nous, c'est Célia dans mon équipe d'ailleurs, qui est chef de projet événementiel, qui découvre sur les réseaux sociaux le flash mob qui avait été fait autour de Bohemian Rhapsody à Paris et diffusé en septembre dernier. On en parle et on se dit mais ce serait génial de contacter Julien Cohen pour essayer d'organiser un flash mob à Cannes dans le cadre du 60 ans du MIDEM, puisque nous on cherchait vraiment à organiser un événement justement pour les Cannois, pour célébrer cet événement et ses 60 ans du MIDEM.
1: Bah, c'est parti de là. Une vraie surprise hein, organisée par la ville. Pour les Cannois, les visiteurs présents également lors de la Saint-Valentin et de nombreuses préparations.
0: Hein. L'Orchestre National, les Jeunes Voix de Cannes, le Conservatoire Municipal, l'Ensemble Vocal, la Sestina et l'Espérance de Cannes, les restaurateurs, les hôteliers, les habitants qui ont accepté de mettre leur balcon à disposition pour cette performance. Un sacré barnum, non?
1: Et ça en fait du monde, hein, malgré ouais. tout. Un projet qui se monte dès le mois d'octobre dernier et le bouclage des tout derniers éléments qui a lieu finalement le 14 février.
2: Le jour J, tout simplement, installation du piano à 9h avec la présence des équipes, etc. Puis une fois qu'on a positionné, il y a eu un briefing en fait, qui a été fait par Julien Cohen et ses équipes. Et une fois que tout ça a été en place, il y a eu plusieurs prises de vue. C'était génial parce qu'on a pu offrir cet événement à plein de Cannois. Pour nous, c'était j'ai envie de vous dire, c'est presque un double coup parce qu'on a pu faire offrir un événement in situ en live en fait aux Cannois pendant MIDEM, et ensuite ça s'est devenu viral sur les réseaux sociaux et on a pu faire voyager Cannes dans le monde entier quoi. C'est vraiment une opération très très réussie.
1: Et un coup de pub hein, pour Cannes, ville de cinéma comme on n'en fait pas tous les jours forcément.
0: Vive les réseaux sociaux, la vidéo est devenue virale et 10 jours après, des centaines de millions de vues.
1: Un gros coup pour la mairie, 150 millions de vues cumulées entre TikTok et Instagram. Déjà,
2: on a plus de 12 millions de likes. Voilà, c'est des chiffres, c'est incroyable. En fait, ça ne cesse d'augmenter. L'idée, c'était que ça marche. Que le talent aussi de Julien Cohen, le fait d'avoir beaucoup de musiciens, ça donne aussi une certaine envergure au flash mob. Donc, c'est tous ces ingrédients. On fait que c'est un succès en fait.
1: Et si ce n'est pas déjà fait, allez voir ce moment magique sur internet, les réseaux sociaux Instagram, TikTok, ceux de la ville de Cannes.
0: On se la joue, nous aussi, spectacle et comédie musicale.
1: Avec grand plaisir.
0: Et comme toujours, les petites infos en plus sont à retrouver sur ici.fr, la chasure rubrique
1: l'œil du web.
0: Ouais.
1: Ouais, pas gagné. Un peu.
0: 8h23, c'est ici Azur, avec quelqu'un qui chante l'amour, mais il le fait à l'italiana. Voici la storia importante, Eros Ramazzotti.

0: Une carrière qui a commencé non loin de la Côte d'Azur, à quelques kilomètres de Nice, au Festival de San Remo en 1984. Eros Ramazzotti, brillant chanteur, mais tout d'abord passionné par le football. Adolescent, il jouait avec ses camarades en bas de chez lui à Rome, avec des chaussures trouées, parce que ses parents n'avaient pas les moyens de lui payer des chaussures à crampons.
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0: Ah oui, bonne humeur. Et puis notre jeu tout de suite, l'occasion pour accueillir Denise qui est à Mougins. Bonjour.
6: Bonjour Adrien.
0: Oh, j'adore cette voix. Bon matin, comme ça, il y a un peu de soleil, il y a du sourire, tout ce qu'il faut. On va jouer ensemble, Denise, et puis on parlera un petit peu après, savoir ce que vous faites du côté de Mougins. On va écouter ces trois extraits de chansons, essayer de bien reconnaître qui sont les interprètes. Hein.

0: Samantha.
1: Samantha.
0: Alors, Denise, dites-nous.
2: Oui, alors, Alain, Clara et Serge.
0: Ah ben voilà, c'est un bon résumé. Et c'est la bonne réponse, évidemment. Hein. Mais oui. Voilà, Clara Luciani, Serge Gainsbourg, Alain Souchon.
2: Voilà, exactement.
0: Vous trouvez facilement, quand vous écoutez la radio comme ça, à chaque fois, vous retrouvez les interprètes ? Vous écoutez jouer les autres ?
2: Non, c'est variable. Déjà, bon, les plus récents, nettement moins. C'est mon époque d'un plus.
0: Mais là, c'était
2: donc,
0: plutôt facile.
2: Bah, mais j'écoute tout. Je suis curieuse de la musique, je suis curieuse
0: mais c'est bien,
2: des interprètes,
0: ça.
2: De l'évolution de la musique et tout.
0: Voilà, il faut être une curieuse, une amoureuse de la vie, vous avez bien raison. Alors, les bonnes réponses, évidemment, vont vous conduire directement au tirage qui aura lieu demain matin, 7h27 avec Quentin Lacrome, avec 200 euros à la clé. Si ça sonne à la maison, c'est sûrement pour les 200 euros. Hein. Voilà, j'espère que ça sera
2: Oui, j'espère, je croise les doigts, hein, bien sûr.
0: Bien sûr. Alors, je sais que... Oui, dites-moi.
2: Oui, je voulais vous remercier parce que vous êtes mon rayon de soleil tous les jours.
0: Ça, c'est
2: gentil. Et grâce à vous, j'ai pu aller au nocturne de la fête du citron, qui était une merveille. J'ai pu voir Luminescence à Nice.
0: Magnifique.
2: C'était formidable, c'était magnifique. Franchement, vous êtes mon rayon de soleil.
0: Ben, ça nous fait vraiment plaisir. Voilà, pour les personnes qui nous écoutent, il faut leur dire, s'il y a une radio à écouter, c'est...
2: Ah ben, c'est ici à Dur.
0: Ah ben, évidemment, on vous embrasse très très mais fort. Merci pour ce bon moment, bonne humeur.
2: Je le dis à tout le monde. Hein.
0: continuez. On vous embrasse, à bientôt, et peut-être bonne chance pour demain, pour les 200 euros.
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0: Eh oui, un bon réveil le week-end, ça se fait à travers les divertissements, ça se fait à travers la musique, mais également à travers l'info, car voici l'heure du 90 secondes, toute l'actualité en France, mais également dans le monde, il est 8h30, et c'est présenté par Valentine Notes.
5: Une invasion, symbole de l'impuissance générale de l'État. Le constat ce matin d'un élu du Cher face à cette free party géante à Cornus, où des dizaines de milliers de participants sont réunis sur un champ de tir de l'armée. Un obus non explosé a justement été déplacé par les gendarmes hier soir. 1,99€ le litre d'essence, ce n'est pas suffisant pour le Premier ministre. Dans la tribune dimanche, Sébastien Lecornu encourage Total Energy à un nouveau geste sur les prix de ses carburants, vu les bénéfices engrangés par le pétrolier depuis le début de la guerre en Iran. La mise en examen d'un automobiliste soupçonné d'avoir traîné un cycliste sur plusieurs mètres à Déol dans l'Indre. Selon le parquet, le conducteur de 21 ans a volontairement projeté la victime accrochée à sa voiture contre une autre stationnée sur le bord de la route. La troisième gare la plus fréquentée de France reprend du service. La gare de Lyon, après 3 jours de travaux sur 2 postes d'aiguillage, les trains circuleront à nouveau à partir de midi. C'est le premier relégué en Ligue 2 cette saison. Metz quitte l'élite du football pour la 12e fois de son histoire. La 8e relégation du club lorrain au 21e siècle après une nouvelle défaite hier contre Monaco. Poursuivre le sans faute pour défendre son titre de champion d'Europe de rugby. C'est l'objectif de l'Union Bordeaux-Bègles, opposée à 16h aux Anglais de Bath en demi-finale de la Champions Cup. Et n'oubliez pas de vous amuser, c'est la journée mondiale du rire ce dimanche.
6: Dans les Alpes-Maritimes, la semaine a encore été marquée par les négociations autour de la capacité de Nice à accueillir les Jeux Olympiques d'hiver de 2030. L'événement cristallise des tensions politiques, mais soulève aussi d'un autre côté beaucoup d'enthousiasme chez les sportifs azuréens concernés, comme le skieur niçois Mathieu Bellé, qui rêve de voir les Jeux se dérouler dans sa ville dans 4 ans, Maxime Baquier.
7: Même si les épreuves de ski alpin se dérouleront à Val d'Isère, en Savoie, le niçois Mathieu Bellé a ressenti une forme de soulagement cette semaine de voir que sa ville devrait bien rester sur la carte des Jeux d'hiver 2030.
8: Moi, je suis à 100% pour. Je trouve que c'est un événement unique au monde et j'adorerais voir ma ville de cœur rayonner à travers toutes ces valeurs et cette visibilité que peuvent apporter les Jeux Olympiques. Surtout qu'on devra avoir la cérémonie de fermeture également. Ça me permettrait aussi de vivre cet événement, peut-être d'une manière aussi un petit peu extérieure, une fois que j'en aurai fini avec mes épreuves personnelles.
7: Spécialiste de la descente et du super G, le Niçois vient en plus de passer à côté des derniers Jeux de Milan-Cortina cet hiver.
8: Normalement, l'équipe de France, on a toujours eu sur les gros événements, championnat du monde, Jeux Olympiques, entre 10 et 11 places. Et là, le calcul des quotas avait un petit peu changé. Et j'ai appris la veille de ma dernière course avant les Jeux que finalement, il y avait que 6 places. Donc moi, j'étais à 100% dans les critères qu'on m'avait donnés en début de saison. Et finalement, changement de dernière minute, de gros bouleversements. Je suis un peu sur le fil pour être pris sur la dernière place. J'étais entre la 7e et la 8e sélection. Après, comme c'est arrivé à d'autres sportifs et comme ça arrivera encore, je suis passé à côté.
7: Une énorme déception à digérer pour celui qui visait une médaille olympique en Italie et qui est du coup mitigé au moment de rembobiner sa saison qui vient de s'achever cette semaine avec quand même un retour dans le top 25 mondial en Super G.
8: Pour moi, elle a vraiment deux tonalités cette saison et on peut le voir par rapport aux disciplines, une saison extrêmement satisfaisante en Super G et frustrante en descente. En tout, je trouve que c'est quelque chose d'extrêmement positif en se rappelant de la saison compliquée de laquelle je ressortais. Donc la direction est très bonne, encourageante. Après, tout n'est pas satisfaisant.
7: Un recul sur ses performances au moment de partir en vacances pour 2 mois pour couper un peu et célébrer un passage qui peut être douloureux mais qui ne lui enlève pas son sourire. Qu'est-ce que ça fait d'avoir 30 ans ?
8: C'est bien, c'est bien. Ça donne de l'aplomb. Si on me demande mon âge, il ne me viendrait pas de dire 30. Mais jusqu'à maintenant, bonne santé, bonne vie, tout va bien. Le beau côté d'être taureau et d'être né au printemps en étant skieur professionnel, c'est que c'est pile le bon moment. On a fêté ça déjà un petit peu en famille, mais on peut le fêter également avec les amis avec un peu de retard, c'est pas un problème.
7: Mathieu Bellé qui aura donc 34 ans en 2030, largement dans les clous pour être un des visages, toujours radieux évidemment, de ces Jeux Olympiques dans les Alpes.
6: Interview à réécouter sur l'appli Ici. On souhaite bien évidemment un joyeux anniversaire à Mathieu Bellé.
0: Évidemment, dans l'info également.
6: Eh bien, cette très bonne opération pour nos Aiglons avec ce match nul hier à l'Allianz Riviera, un partout face à Lens, deuxième du championnat. Ce point permet aux footballeurs niçois de s'éloigner un peu plus de la zone rouge et de croire au maintien, même si tout n'est pas encore fait. C'est une tradition bien ancrée à Nice, la fête des mets, une tradition qui réunit toutes les générations. Cet événement populaire a lieu tous les dimanches du mois de mai et se déroule dans les arènes, dans les jardins des arènes de Cimier. On y revient dans le prochain journal, on verra que ça attire aussi les jeunes. La météo, eh bien, c'est un peu voilé aujourd'hui.
0: Ouais, il y aura de bons moments de soleil, c'est vrai, durant la matinée de dimanche. Et puis, il y aura aussi un temps couvert, là, en après-midi, dans le moyen, le haut pays, les températures. On peut se réjouir d'un 19 sur le bord de mer, là.
6: 19 à Nice, Roquebrune, Cap-Martin, beau soleil, Aise, 18 à Grasse, Auribeau et Carros, 15 à Tende et Saint-Étienne de Tinée.
0: En deuxième partie de journée, Mélodie, le soleil sera parfois contrarié par ces nuages. Ça va bourgeonner dans l'intérieur des terres, sur les reliefs. Ça n'ira pas jusqu'à l'averse, Dieu merci. On ira jusqu'à 24 degrés pour les valeurs maximales. On va se projeter sur les prochains jours. Demain lundi, journée moins lumineuse en raison des passages nuageux qui apporteront des averses. Mardi et mercredi, on va rester sur cette tendance à l'instabilité avec de la pluie. Mais côté température, cela restera assez doux avec une vingtaine de degrés. Jeudi, on aura enfin rendez-vous avec le soleil. Découvrez toutes les prévisions météo sur ici.fr.
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0: La musique comme on l'aime sur Ici Azur, France Galles.

0: La chanson que France Gall avait interprétée pour rendre hommage à Ella Fitzgerald. Dans les prochaines minutes, puisque on est là sur Ici Azur ensemble pour partager cette belle matinée, nous parlerons d'un tout nouveau festival qui aura lieu cet été en juillet, qui accueillera Gold, qui accueillera Kenji Girac, Carla Lazzari. C'est le Levens Summer Festival. On en parle dans quelques secondes, 8h52 minutes et pas plus, pour se maintenir en forme avec notre coach du week-end. Comment bouger même quand on n'aime pas du tout le sport. Et puis 8h58, votre horoscope avec du bon pour les Sagittaires et les Gémeaux. C'est ce que nous annoncera Catherine Viguier. Puis la musique toujours et encore avec Bonnet M et Jean-Louis Aubert.
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0: Je vous emmène à 25 km au nord de Nice, dans un village qui culmine à 600 mètres d'altitude, Levens. C'est ici qu'aura lieu la première édition d'un tout nouveau festival organisé par Jean-Sébastien Lazzari.
3: Bonjour Adrien.
0: Vous aimez la musique, vous aimez créer, organiser, et vous êtes à l'origine de ce nouveau rendez-vous estival, Levens Summer Festival.
3: C'est ça, tout à fait. Un beau rendez-vous qui sera là du 2 au 3 juillet.
0: L'occasion aussi pour attirer les spectateurs dans l'arrière-pays niçois.
3: Tout à fait. Je pense que c'est très bien de pouvoir amener le public du département sur des lieux où ils n'ont pas forcément l'habitude de se rendre pour un bel événement.
4: Oh mon Dieu, laissez-les-moi, les beaux yeux de la maman, enlevez-moi même tout le reste, mais pas la douceur de ce geste.
0: Vous allez nous faire la belle surprise d'accueillir Kenji Girac.
3: Oui, tout à fait, un artiste populaire qui rassemble, avec lequel on peut faire la fête et qui est aujourd'hui un des artistes les plus populaires en France.
0: Avec une première partie.
3: Alors, il y aura une première partie, c'est le côté de s'ambiancer dans ce cadre de ce festival, surtout dans ce lieu mythique qui est le Grand Prix de Levens. C'est une franchise partie, ambiance populaire, un peu à la type version Yann Muller.
0: Ce festival s'étend sur 2 jours. Il y aura également le vendredi 3 juillet, le groupe Gold, mythique, années 80.
3: Tout à fait. Alors là, on rassemble les familles parce qu'il y a Gold, pas que d'ailleurs. C'est la fête pour tout le monde. Groupe mythique Gold des grandes années, un peu plus près des étoiles. Laissez-nous chanter. Et capitaine abandonné.
0: Et on aura la surprise aussi d'avoir Carla Lazzari.
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3: Dans la pour-ouverture de ce deuxième journée, il y aura Carla Lazzari. Donc on va se dire, première partie pour les jeunes, pour la nouvelle génération. Et puis derrière, les parents peut-être, qui vont aussi s'ambiancer avec Gold juste derrière. Donc ça va rassembler dans un spectre assez large au niveau du public.
0: Alors quelques mots, c'est important parce que c'est une enfant du pays. L'actualité de Carla ?
3: Carla, elle prépare pas mal de choses. Vous allez le voir très prochainement à l'antenne. Aujourd'hui, son duo avec Jack cartonne. Les duos, leur titre sur Ici Azur, ça fonctionne vraiment, le duo fonctionne à merveille et on est heureux d'avoir Carla avec nous qui va nous interpréter ces magnifiques chansons.
0: Alors, petite précision, avant Carla, avant le groupe Gold, ce même vendredi 3 juillet, il y aura aussi une ambiance années 80.
3: Oui, donc Gigi qui va ambiancer avec les plus beaux tubes disco années 80 pour nous mettre dans l'ambiance de ces soirées. Et on est vraiment dans un mode festival. On n'a pas forcément l'habitude ici. Ici, on a l'habitude de la chaise assise. Là, on est dans un pré. Les gens ont l'habitude de pique-niquer dans ce pré-là mythique. Et aujourd'hui, il faut vraiment essayer d'amener cette ambiance de festival pour cette première année et première édition dans ce lieu mythique.
0: C'est parti, on peut déjà réserver.
3: On peut déjà réserver sur les réseaux. Vous avez la page Levens Summer Festival. Vous avez toutes les indications dessus. Et puis, on vous attend nombreux. Ça va être la fête.
0: Avec un sacré partenaire.
3: Ici, avec nous, on vous remercie tout le temps. Et surtout, je voudrais aussi, ce qui est important, on ne le fait pas seul, ce festival. Moi, je remercie la mairie de Levens de nous accueillir, qui est un partenaire incroyable, municipalité, le maire, monsieur Véran, d'accueillir ce festival qui sera, nous l'espérons, incroyable.
0: Et ça, c'est une certitude. Jean-Sébastien Lazzari, merci. On va vivre l'été comme il se doit, également à Levens, avec le Levens Summer Festival.
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0: C'est vrai qu'on vous invite à...

0: bien débuter cette journée. On se replonge dans une année, 1977. Cette année-là, les Boney M chantaient Ma Baker.
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0: bah c'est toute une époque, hein, 1977, Boney M sur Ici Azur, pour se rappeler aussi des années qu'on a laissées derrière nous. C'était Ma Baker. Et aujourd'hui, dans 2 minutes pour être en forme, Nordine Tab, notre coach sportif du week-end, nous donne des solutions simples pour bouger, même quand on n'aime pas du tout le sport.
1: Alors déjà, la bonne nouvelle, ne pas aimer le sport, ce n'est pas un problème. Parce que s'entretenir physiquement, ce n'est pas forcément faire du sport. C'est juste bouger, tout simplement. Le piège, c'est de croire à l'inverse qu'il faut aimer transpirer, souffrir, ou faire des séances longues pour que ça compte. En réalité, ce qui compte, c'est la régularité. Et surtout, trouver une manière de bouger qui vous correspond. Première astuce, s'asseoir. Autrement dit, se relever d'une chaise. Et oui, ça aussi, ça peut paraître simple, mais c'est un mouvement du quotidien très complet. Et l'idée, c'est de pouvoir se relever et s'asseoir tranquillement, chez vous ou au bureau, et d'effectuer 3 séries de 10 à 15 répétitions. Et grâce à cet exercice-là, vous allez renforcer d'une manière homogène les jambes, les fessiers et même du gainage dynamique, de façon indirecte. Donc oui, grâce à cet exercice-là, vous allez pouvoir bouger.
0: Donc on peut s'entretenir sans faire de sport, vraiment.
1: Exactement. Monter les escaliers, marcher pour faire une course, jardiner, quoi d'autre encore? Ah oui, jouer avec ses enfants. Tout ça, c'est déjà de l'activité physique. Et l'idée, c'est d'arrêter d'opposer sport et mouvement. Tiens, ça me donne une idée de deuxième astuce à placer dans le quotidien pour bouger davantage. Marcher un peu plus chaque jour. Bah oui, j'invente rien. Pas besoin de viser des kilomètres. Juste ajoutez 10 à 15 minutes de marche dans la journée. Et grâce à ça, vous allez développer, voire renforcer l'endurance, améliorer la circulation sanguine et, au final, le bien-être général. D'ailleurs, je vais vous placer un objectif. L'idée, c'est d'effectuer 10 à 15 minutes supplémentaires chaque jour. Par exemple, aujourd'hui, vous rajoutez 10 minutes. Et puis demain, 10 plus 10, et ainsi de suite. Et si vous voulez aller un peu plus loin, vous pouvez intégrer des mouvements simples chez vous, sans matériel. Et au final, on n'a pas besoin d'aimer le sport pour bouger. On part de ce qu'on fait au quotidien et on ajoute un peu plus de mouvement petit à petit. Allez, à vous de jouer.
0: Merci, l'ordinateur, au week-end prochain pour les 2 minutes du sport facile à faire à la maison, au bureau peut-être aussi, c'est possible. 8h52, nous sommes le dimanche 3 mai 2026, nous fêtons les Philippe et les Jacques. On va vous souhaiter un bon anniversaire, à vous, les natifs du 3 mai. Vous êtes nés le même jour que Frédéric Bourali, vous savez, c'est le comédien de la série Scène de ménage, connu pour interpréter le personnage de José, il a 66 ans. Et puis, bon anniversaire également à un chanteur, Eddie de Pretto.

0: Bon anniversaire à Eddie de Préto, il a 35 ans aujourd'hui. C'est également l'anniversaire d'un chanteur, un autre chanteur, Yves Simon.
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0: Simon, Jérémy New York, Diabolomante, au pays des merveilles de Juliette. Il a 82 ans aujourd'hui. Puis un bon anniversaire. Enfin, un bon anniversaire. Il était né un 3 mai. Il nous manque beaucoup dans le milieu de la musique. C'est Georges Moustaki. Rappelez-vous.
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Un 3 mai, il nous a quittés à l'âge de 79 ans. C'est la mort, le sommeil. 8h54, on repart en musique avec Jean-Louis Aubert. Chanson qui sent bon les beaux jours, qui sent bon les vacances, qui sent bon la plage, le bord de mer. Ça s'appelle Merveille. J'espère que tout va bien pour vous. Nous sommes toujours ravis de vous accompagner durant les week-ends sur Ici Azur.

0: Je sens, Mélodie, que c'est le genre de chanson que vous aimez, hein. Positive.
1: Je trouve que ça met de bonne humeur quand on entend ça.
0: Ouais,
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0: Exactement, Côte d'Azur.
1: J'adore.
0: Voilà, merveille, c'était Jean-Louis Aubert. Tout de suite, ou plutôt dans un petit instant, Catherine Viguier, son horoscope. Hein.
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0: 8h58 et Catherine Viguier vient de faire son entrée dans notre studio.
10: Bonjour Adrien.
0: Et bonjour Catherine, alors on passe à une autre tendance?
10: Exactement, avec une opposition Sagittaire-Gémeaux. Bélier, ah voilà un jour qui vous donne envie d'aller de l'avant, vous ferez de belles choses. Taureau, besoin de partager, au mieux avec une étreinte ou un rendez-vous pour votre bien-être. Gémeaux, eh bien c'est parti, vous faites preuve d'audace, vous vous affirmez coûte que coûte. Cancer, en vous mettant au travail avec cœur, tout se passe mieux, alors c'est parti. Lion, la lune en signe de feu comme le vôtre, eh bien cette journée est toute faite pour aimer et l'être en retour. Vierge, vous aurez du mal à vous adapter au rythme des autres, trop rapide, pas assez réfléchi. Balance, vous savourez ce dimanche, peut-être allez-vous rendre visite à quelqu'un. Scorpion, il est question d'argent, d'acquérir un bien ou de négocier, vous allez faire votre liste. Sagittaire, vous envoyez de bonnes ondes et le retour sera hyper positif. Capricorne, et si vous preniez le temps de savoir où vous en êtes, parce que cette journée, elle s'y prête. Verseau, vous aimez ce 3 mai avec des amis présents et un projet auquel vous tenez plus que tout. Poisson, vous vous sentez en décalé avec le reste du monde, vous êtes plus sensible, faites-en un atout. Et pour nous tous, faire tout avec simplicité et avec sincérité.
0: Merci beaucoup Catherine Viguier, on vous retrouve demain sur l'antenne d'ICI Azur, mais également sur ICI.fr. Bon dimanche, bon week-end, il est 9h. Ce qu'il faut retenir de l'actualité avec Mélodie Vialet et les Aiglons qui font un petit pas de plus vers le maintien.
1: Et oui, avec un nouveau point pris hier soir face au RC Lens. Match nul un partout face au deuxième de Ligue 1. Le Gym était mené au score et a réussi à revenir en fin de match grâce à un but d'Ali Abdi. Cinquième match de suite sans défaite et ce point, Maxime Baquet, il vaut cher. Mais attention, ce n'est pas encore un point final.
11: Il a encore fallu s'arracher hier soir pour aller chercher ce point. Comme à Marseille ou face au Havre, ces dernières semaines, le Gym ne baisse plus les bras quand il est mené pour avancer point après point vers ce maintien, même si le défenseur Antoine Mendy était un peu frustré hier soir.
12: Malheureusement, il y avait la place pour aller chercher plus et c'est dommage qu'on prenne ce but alors qu'on était bien dans le match. Mais bon, le plus important, c'est la réaction qu'on a eue et on a pris ce point. Maintenant, on sait qu'on ne doit pas être dépendant des autres, on doit se concentrer sur nous, mais ce point, il est quand même positif.
11: La mission maintien du Gym va quand même beaucoup dépendre du résultat d'Auxerre ce soir face à Angers. Si les Bourguignons l'emportent, ils auront ensuite l'opportunité de doubler les Aiglons la semaine prochaine, dans ce qui pourrait ressembler à une finale pour éviter la place de barragiste pour les coéquipiers de Melvin Barr, qui va donc forcément garder un œil sur la JA cet après-midi.
12: Je vais regarder un peu, mais je ne vais pas me prendre la tête. Je sais que la semaine prochaine, on les affronte et ce sera décisif à ce moment-là. Donc nous, on y va avec notre confiance qu'on a engrangé ces derniers matchs. On veut aller là-bas pour prendre les 3 points et c'est tout.
11: En attendant, le Gym peut se rassurer en valorisant cette série en cours de 5 matchs sans défaite, en ayant affronté notamment 3 des 4 premiers au classement.
1: Et ce matin, le Gym reste donc 15e avec 6 points d'avance sur Auxerre, qui joue donc cet après-midi face à Angers avant de recevoir le Gym dans une semaine. De son côté, l'AS Monaco est allé s'imposer 3-1 à Metz hier après-midi, ce qui permet à l'AS l'ASM de remonter à la 6e place et de doubler l'OM, sèchement battu 3-0 à Nantes. Metz, de son côté, descend en Ligue 2.
0: Et puis la SCAN reprend les commandes du championnat de National 2 de foot.
1: Vainqueur de Gaulle vendredi soir, les Azuréens ont vu le leader de la poule, Nîmes, chuter hier à Andrézieux. Cannes est donc repassé devant et se retrouve en position de montée en Ligue 3 à 2 journées de la fin. Et puis dans la même division, le RC Grasse a obtenu un bon nul de partout hier contre Istres et valide le maintien pour l'année prochaine.
0: Un incendie important dans une maison individuelle à Roquebrune-Cap-Martin.
1: Oui, il s'est déclaré hier vers 18h30. Les 30 pompiers rapidement arrivés sur les lieux et ont évité la propagation des flammes qui ont pris dans les combles de cette maison d'habitation située rue Albini. Il n'y a pas de victimes et la cause de cet incendie reste indéterminée. Moins d'impunité, plus de transparence. Une marche pour demander justice dans le quartier de l'Ariane à Nice. Cette mobilisation lancée par un collectif antiraciste et soutenue par le mouvement citoyen Viva fait suite à l'agression d'un jeune homme de 22 ans roué de coups dans la nuit du 22 au 23 avril dernier par deux CRS qui n'étaient pas en service. Viva dénonce, je cite, l'abandon et la stigmatisation de ce quartier populaire. Le rendez-vous est fixé aujourd'hui donc à 14h devant le commissariat de la rue des Bleuets.
0: Est-ce que Nice accueillera ou non les JO d'hiver en 2030
1: ? Toute cette semaine, les négociations autour de la capacité de Nice à accueillir les Jeux Olympiques d'hiver 2030 se sont tenues et ça n'a pas été tout repos. Des tensions politiques notamment, mais du côté des sportifs, l'événement au contraire fait rêver, comme le skieur niçois Mathieu Bellet. Il vient de finir sa saison et espère voir les Jeux se dérouler dans sa ville dans 4 ans.
5: Moi je suis à 100% pour, je trouve que c'est un événement unique au monde et j'adorerais voir ma ville de cœur rayonner à travers toutes ces valeurs et cette visibilité que peuvent apporter les Jeux Olympiques. Surtout qu'on devra avoir la cérémonie de fermeture également. Ça me permettrait aussi de vivre cet événement peut-être d'une manière aussi un petit peu extérieure une fois que j'en aurai fini avec mes épreuves personnelles. Sincèrement, moi je suis extrêmement encourageant pour le fait que tout se fasse ou le plus possible dans ma belle ville de Nice. J'essaye de simplement faire porter ma voix de sportif et ce que peuvent représenter ces Jeux Olympiques pour les valeurs, les jeunes et tout ce que ça peut comporter.
1: Et cette interview de Mathieu Bellet en longueur, vous la retrouvez sur notre appli ici.
0: C'est une tradition bien ancrée à Nice, la fête des mets.
1: Une tradition qui réunit toutes les générations. Un événement populaire qui, chaque dimanche de mai, se déroule dans les jardins des arènes de Cimiez. Pambagna, pissaladière, soca, des chants et spectacles du folklore niçois. Et bien sûr, Adrien, la sieste à l'ombre des oliviers. Et cette tradition attire aussi les jeunes. Luna, 16 ans, et Noah, 15 ans, perpétue la tradition.
6: Perpétuer la culture niçoise, voir les danseuses, écouter de la musique et tout. Et bien sûr pour goûter aussi aux spécialités. C'est pas la première fois que nous venons à la fête des mets. Plus jeune, ouais, avec les parents, les amis de la famille, les grands-parents et bah, voilà.
0: Du coup on perpétue la tradition, c'est ça?
6: Oui, bien sûr, avec les amis, bah, au moins on leur fait découvrir notre culture, ce qu'on a vécu depuis qu'on est petit. Et c'est la première fois pour eux.
13: On n'est jamais monté en fait. Je suis content. Je pense que je reviendrai tous les ans.
1: La fête des mets, l'Oumaï en niçois, c'est donc tous les dimanches du mois de mai.
0: Et puis lui aussi réunit toutes les générations.
1: Vous l'avez reconnu ? Vous avez reconnu ?
0: Bah oui, évidemment.
1: Alors c'est pas le loto, hein. Alors, c'est Michael Jackson. Il fait son grand retour au cinéma après de 2 semaines après la sortie mondiale du biopic sur le roi de la pop. Les salles ne désemplissent pas et l'onde de choc atteint même la place Masséna. C'est là qu'Andrea, alias le Michael de Nice, imite la légende depuis déjà 30 ans. Vous l'avez forcément croisé en ville. Et depuis 2 ans, il est accompagné de Camille, 21 ans. Elle danse avec lui et elle observe un vrai engouement sur la place Masséna depuis la sortie du film.
14: Je sens que les gens, vu que c'est un film qui a beaucoup marché parce que sur les réseaux sociaux, ils en parlent beaucoup, surtout sur TikTok en ce moment. Et en plus, avec le nombre d'entrées, le film il a été super bien réussi. Le neveu de Michael Jackson, il joue super bien le rôle de son oncle. Je le ressens par rapport au regard, par rapport au nombre de personnes qu'il y a. Une quinzaine de personnes, vingtaine de personnes à peu près. Par rapport à avant, c'est vrai qu'avant, c'était beaucoup plus calme. Et depuis qu'il y a la sortie du film, ça attire beaucoup de public quand même. Oui.
1: Et Adrien s'apprête à faire un moonwalk donc dans le studio d'ici Azur. Allez, c'est parti.
0: Allez, hop là. Il est pas beau aussi là.
1: Il est pas mal, il est pas mal. Et aujourd'hui, c'est peut-être l'occasion donc d'aller au cinéma, car Adrien, le ciel va rester voilé.
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0: Et voilà le lumbago.
1: Bah ouais, faut faire attention. En tout cas, vous êtes pas mal hein, en danse.
0: Vous avez vu un peu,
1: ouais.
0: Il y a un truc.
1: Ouais.
0: Hein, voilà. Un ciel qui va se partager entre bons moments de soleil et puis des moments de nuages, c'est ce qui est prévu en tout cas pour aujourd'hui. Les températures, elles sont assez douces déjà ce matin. 21 degrés à Nice, Beaulieu-sur-Mer, beau soleil. Saint-Jean-Cap-Ferrat, on a du 20 à Moinsartou, à Saint-Paul-de-Vence, 18 du côté de Pémélas, des Roquefort-les-Pins, et on a du 14 degrés. Pourtant, en cours de journée, le ciel sera un peu plus laiteux et je dirais même de plus en plus couvert au fil des heures, surtout dans le moyen et le haut pays. Les valeurs maximales vont grimper jusqu'à 23 degrés. Demain, lundi et mardi, l'instabilité va toucher le département. Prévoyez le parapluie. Même un petit peu mercredi, la Côte d'Azur devrait retrouver ses couleurs à partir de jeudi.
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0: 04 93 82 03 04 vos questions bricolage à Cédric Monet, et bien notre expert bricolage sur Ici Azur, ça sera juste après Edwin Collins qui est là pour repartir en musique. A girl like you, une fille comme toi. Oh.

0: Voilà, finalement, ce sera le chanteur d'un seul tube, celui-ci en 1995, Edwin Collins avec A Girl Like You, qui sonne d'ailleurs comme un titre un petit peu de David Bowie, hein, ça ressemble beaucoup. Hein.
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0: Ah, notre spécialiste du bricolage est là, Cédric Monet, bonjour, comment ça va?
3: Bonjour, après ce petit bug, et parce que je suis au téléphone et je m'en excuse, j'ai un petit problème de liaison qui ne me permet pas d'avoir un meilleur son. Mais on va faire avec.
0: Bien, on vous entend très bien, je tiens à vous le dire, même si c'est du téléphone, et ça n'empêchera pas les personnes qui nous écoutent de vous poser des questions en direct au 04 93 82 03 04. En attendant d'ailleurs les premiers appels, on va, comme d'habitude, ouvrir avec notre dossier du jour, bien utile d'ailleurs, pour ceux et celles qui ne sont pas de grands bricoleurs, le ciment, le béton, et toutes ces choses-là. Quelles sont les différences essentielles entre tout ça?
3: Et oui, c'est vrai, Adrien, qu'on a toujours ces difficultés. Et là, je vais essayer de vulgariser, en tout cas, l'ensemble des mots qu'on entend entre je vais faire un béton et je vais faire un mortier.
0: Un mortier.
3: Oui, généralement, c'est pareil pour les gens. Et puis, on a bien raison, en somme toute, parce qu'on s'en fiche un petit peu. Mais il faut savoir faire le distinguo parce que on veut faire des économies, on n'a pas envie de dépenser trop. Et quand vous avez l'artisan qui arrive devant vous et qui vous sort des termes comme béton mortier, il faut savoir que c'est la même chose. Je vulgarise. Le ciment, c'est de la poudre. Généralement, elle est grise. Mmh. C'est un lien hydraulique, c'est-à-dire que dès que je vais y mettre de l'eau, ça va durcir avec le temps. Ça, le principe, tout le monde connaît un petit peu. Ce qu'on sait un petit peu moins, c'est que généralement, de l'eau, on y met de l'eau, effectivement, je le disais, du sable. Et puis, le béton, on y rajoute des cailloux. On y rajoute des cailloux, on y rajoute des granulats à l'intérieur. Et puis parfois aussi, et les trois quarts du temps d'ailleurs, pour la construction, on y met du fer, des treillis de fer. Ça, c'est pour, par exemple, je vais au plus grand, des ponts. Ah, les ponts, on va encore faire des calculs plus savants. C'est un béton encore plus mélangé. Il est vraiment bien testé. Mais si nous, on le fait à la maison, on va faire un béton classique avec des graviers à l'intérieur. Mais si on veut faire une chape parce qu'on fait une dépendance un peu plus petite, il va vous dire, je vous fais un mortier. Oh là là! Mon pauvre monsieur, je ne sais pas ce que c'est. C'est quoi la différence? C'est simple. Il y en a un, le mortier, il n'a pas de petits gravillons. Et l'autre, il a des gros gravillons. C'est-à-dire que le béton, on va construire la maison. Et le mortier, on va faire la chape, on va faire les joints, on va coller. Bref, c'est plus simple, c'est plus vulgarisé. Et en tout cas, après, je ne vais pas vous parler des différents types de ciment. Non, restons simples. Béton et mortier, c'est la même chose. Sauf que le béton, il a des cailloux à l'intérieur. Donc ça s'arrête là.
0: C'est une question de mélange. Et de dosage, en fait.
3: Alors, le mélange et le dosage, c'est toujours pareil. C'est 1:3, généralement, pour un béton, c'est-à-dire un seau de ciment pour 3 que l'on va faire de sable et l'ensemble. Bref, de toute façon, il y a des cotations qui est marquée sur chaque sac. Mais faites attention, un mortier, un béton, c'est la même chose. Il y en a un qui a des cailloux et l'autre pas à l'intérieur dans le mélange, c'est tout.
0: Eh bien voilà, un dimanche sur deux, entre 9h et 10h, un spécialiste du bricolage partage son savoir-faire au 04 93 82 03 04, Cédric Monet.
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0: Le groupe Madness, tous coiffés d'un chapeau sur la tête, avec le petit saxophone à la main, ils se mettaient tous à danser autour de la table. One Step Beyond, c'était le groupe Madness et l'arrivée du ska en Europe et je dirais même dans le monde.
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0: On a Karine, elle est à Roquebrune-Cap-Martin, elle nous dit « J'aurais souhaité un sol de salle de bain en mettant des mosaïques. Sur quel support je peux coller ces mosaïques pour que ça tienne bien, considérant que quand même la salle de bain, c'est une salle qui est quand même assez humide ?»
3: Ah bah oui, le côté humide, puis généralement, Karine, l'ensemble de la salle de bain a été construite de base pour recevoir de l'humidité. Maintenant, oui, c'est vrai que la seule condition que nous puissions avoir, vous savez que quand on a un B13, le B13 c'est une plaque cartonnée, c'est généralement les constructions modernes que nous avons au niveau des murs, quand vous tapez un peu dessus, ça sonne un petit peu creux. Et bien là, pour les pièces humides, alors pas forcément la cuisine, parce qu'elle n'est pas considérée comme pièce humide, on reste vraiment dans la salle de bain, dans les douches et tout ce qu'il y a autour des baignoires, on a un B13, c'est-à-dire des plaques qu'on va y installer, qui sont hydrofuges, qui vont résister à l'eau. Ça, c'est une base, si c'est une construction, évidemment, Karine. Mais si c'est une rénovation, généralement, on a des peintures qu'on peut mettre sur n'importe quel support. Je prends un exemple. Karine, vous avez déjà un carrelage. Vous souhaitez mettre de la mosaïque. Eh bien, sur ce carrelage, on va le dégraisser. On va faire en sorte que tout soit bien propre, bien dégraissé. Et on va simplement, en fait, y peinturlurer. Alors, je vais rouloter. Je mets une couche étanche de peinture. Alors, elle est grossièrement mise, sauf dans les angles où avec le pinceau, on va vraiment en mettre généreusement. On étanchéifie l'ancien carrelage que nous avons, parce qu'au niveau des joints, c'est jamais génial. C'est la seule chose que l'on va faire. Et après, effectivement, Karine, on y rajoute ce que l'on veut dessus, que ce soit de la mosaïque, des carreaux. En fait, on rajoute une couche dessus. Ça, c'est de la rénovation. Si après, Karine, vous souhaitez enlever tout l'ensemble et refaire, oui, c'est des plaques qui sont de couleur verte, que l'on vient plaquer contre le mur. On passe cette peinture étanche directement dessus. Et après, ce qui fonctionne bien aussi, c'est d'avoir une bonne colle. Et ça, parfois, Karine, les gens l'oublient un petit peu. Il nous faut une colle qui est très souple, une colle étanche. Bref, Karine, c'est une colle qui est faite pour les salles de bain. Après que j'y colle du bois, du bambou, de la mosaïque, comme vous le souhaitez le faire, et c'est très bien, ce sera magnifique, eh bien là, on s'en fiche un petit peu. Mais c'est toute la préparation qu'il y a derrière ces petits carreaux qui sont et qui est à prendre en compte, surtout pour les lieux humides, parce que on fait bien la chose dès le départ, comme ça, on n'y revient plus. Ou en tout cas, on n'y revient que dans 10 ou 15 ans. Si c'est superbement fait, on n'y reviendra que dans 20 ans, Karine. Vous voyez que il est important de faire super attention. Donc, c'est pas si cher que ça. Si nous restons, Karine, dans de la rénovation, ne cassez pas tout, ne faites pas plus de poussière que ça. Si j'ai de la place, on vient peindre dessus une couche étanche, une bonne colle, et je mets directement ma mosaïque, et ça s'arrêtera là, Karine.
0: Ça marche. Donc, une fois la mosaïque posée, vous recommandez de passer un petit produit pour la protéger, quand même, cette mosaïque?
3: Alors, la mosaïque, elle est jolie. Puis suivant le prix que vous l'avez payé, Karine, d'abord, il faut faire les joints. Donc, prendre les joints et faire très attention à la façon de le poser. Généralement, après, on passe un coup d'éponge et on nettoie l'ensemble. Les joints sont faits, mais le nettoyage, c'est ça qui nous embête, en fait. Alors, vous me posez la question, oui, je peux en plus racheter un produit. Une fois que tous les joints sont secs, attention, c'est au moins 72 heures après. Tout est beau, tout est sec. On va y passer un traitement hydrofuge oléo. C'est-à-dire que c'est un peu comme de l'eau, c'est inodore, incolore et sans saveur, et ça vient protéger, ça va être un déperlant, ça va faire en sorte que le calcaire ne vient pas s'y poser, en tout cas retarder, Karine, que le calcaire vienne se poser dessus. Mais ça, c'est vraiment la couche finale, c'est quand on se dit avec toute la famille, regardez ce que j'ai fait, c'est magnifique, on n'y touche plus, sauf cette petite couche de protection après, pour faire le moins de travail possible après.
0: C'est vrai que c'est joli la mosaïque. 9h-10h sur Ici Azur, on bricole avec vous Cédric Bonnet. Le téléphone c'est le 04 93 82 03 04. Voici le groupe Gold avec Ville de Lumière.

0: Un nouveau festival de musique va naître cet été sur la Côte d'Azur les 2 et 3 juillet dans un cadre magique, le Grand Pré de Levain. Ça s'appellera le Levain Summer Festival qui proposera Kenji Girac, Carla Lazari et puis le groupe Gold que l'on vient d'écouter. Ils seront là, évidemment, sur la Côte d'Azur durant ce festival. Ce sera le 3 juillet précisément. 04 93 82 03 04. Vos questions bricolage, c'est maintenant auprès de Cédric Monet.
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0: Eh oui, avec un spécialiste du bricolage pour vous conseiller au 04 93 82 03 04. C'est pas moi qui vais vous conseiller, il y a un spécialiste bien plus doué que moi, c'est Cédric Monet qui est avec nous. Vous avez votre boîte à outils, n'est-ce pas, hein?
11: Bah, toujours, et puis j'essaye en tout cas de faire des économies, même quand on achète des outils, Adrien.
0: Exactement. Alors les appels, évidemment, mais aussi les questions qui nous arrivent par les réseaux sociaux et la page Facebook Petit Matin Week-end. On a Monica qui est à Théoule-sur-Mer. Elle nous dit « Ma panière de lave-vaisselle commence à rouiller ». Et son mot à elle, sa phrase, c'est « SOS Cédric Monet ».
11: Eh ben, on a beaucoup de problèmes, Monica, avec ce genre de soucis. Et c'est des questions récurrentes qui reviennent, je vous rassure, Monica, très souvent. Alors, on a une petite alternative. Nous avons donc un lave-vaisselle. Alors, on peut partir aussi sur un micro-ondes pour ceux qui nous écoutent aussi. Mais le lave-vaisselle, lui, il est en l'humide et il va tourner. Donc, nous avons généralement la panière, ce que l'on tire, ce qui vient rouler vers vous pour mettre les assiettes, les couverts. Eh bien, les usines les font plonger dans un bain et il y a une ganse, une gaine plastique sur du métal. C'est ce qui fait que ça tient plusieurs années et puis ça ne rouille pas. C'est une protection plastique. Mais nous, à notre niveau, Monica, on ne peut absolument pas replastifier notre panière directement. Donc à force de poser des couverts, des assiettes, on vient un petit peu entamer cette ganse plastique, ce petit recouvrement qui est fait en plastique dessus. Alors au fur et à mesure des années, eh bien ça vient à rouiller. Alors, y mettre un anti-rouille, un stabilisateur de rouille de la peinture, nous sommes en lieu humide, certains nettoyages, ça ne tiendra pas dans le temps. Donc vous allez dépenser entre 0 et 20 ou 25 euros pour acheter le bon produit qui vous semble bon pour dérouiller à l'extérieur, en milieu aérien, mais non pas en milieu humide, hermétique, avec un lave-vaisselle, c'est pas fait pour ça. Généralement, il faut qu'on arrive par la marque de notre lave-vaisselle, Monica, recommander une panière. Sous certaines marques, ça fonctionne. C'est le mieux. C'est le meilleur rapport qualité-prix. Maintenant, si j'ai les picots verticaux, vous savez, où on pose les assiettes, là, c'est les verticaux, je peux régler mon problème. Il suffit d'acheter, mais encore une fois, n'allez pas dépenser de l'argent, de la gaine thermorétractable. C'est le terme, Monica. Et vous avez plusieurs petits diamètres. thermorétractable, c'est parce que cette gaine est en plastique. Quand je viens la chauffer, hop, elle vient se rétracter. Il suffit de prendre un diamètre qui se vend, on a plusieurs diamètres, légèrement supérieur au petit picot que vous avez pour poser les assiettes dans les magasins de bricolage. Ça coûte 1 euro, allez, moins de 2 euros le mètre. Vous coupez la bonne longueur, vous le mettez directement sur le petit truc vertical, vous chauffez avec un sèche-cheveux par exemple, et hop, ça va se rétracter. Il n'y a que là où ça va fonctionner. Mais si c'est dans les angles, si ça vous embête, ça ne fonctionnera pas. C'est la panière que l'on est obligé de changer. Malheureusement, généralement, on essaye de faire de la magie. Ça fonctionne pas tout le temps, Monica. Essayez de voir si vous pouvez pas trouver un bac d'occasion qui est en bon état ou avec la marque, trouver quelque chose à racheter. De toute façon, c'est la meilleure option.
0: C'est bien noté. Si vous souhaitez rénover, peindre, refaire l'électricité, la plomberie, prenez conseil auprès de notre expert en bricolage, Cédric Monet. Le téléphone 04 93 82 03 04. Il est 9h32. Attention, nouveauté, c'est le dernier coup de cœur d'ICI Azur. Une artiste 100% azuréenne. Elle s'appelle Oria. Quelle voix, écoutez.

0: Elle s'appelle Oria, retenez son nom, une fille de la Méditerranée, elle est de chez nous, elle a débuté en publiant ses vidéos sur les réseaux sociaux et elle arrive enfin dans la programmation musicale d'Ici Azur avec Soirée Mondaine et nous la recevrons la semaine prochaine d'ailleurs ici à la radio sur Ici Azur. Oria avec Soirée Mondaine.
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0: Le rendez-vous des experts chaque week-end, un domaine différent. On est dans le bricolage ce matin avec Cédric Monet. Si vous avez quelque chose qui ne fonctionne pas très bien, vous voulez rénover, réparer à petit prix, appelez maintenant 04 93 82 03 04 Cédric Monet. On a également la question de Mélanie qui est à Pégomas. Elle nous dit trop de calcaire sur une paroi en verre dans ma douche. Et en règle générale, comment fait-on revivre un verre?
3: Ah, ça c'est une bonne question, j'aime beaucoup ça Mélanie. Ah. Alors il faut savoir, Mélanie, qu'on n'utilise jamais de produits anti-calcaire sur un verre qui est opaque.
0: Ah bon ?
3: Tous les produits que vous allez pouvoir imiter, et je ne parle même pas de ceux qui finissent par bang. Ça c'est abominable, c'est à proscrire sur un verre. Mais un verre matifié, à partir du moment où il y a un dessin dessus, rien ne fonctionnera pour aller désincruster du calcaire. Oh, si, le vinaigre, évidemment Mélanie. Mais sur une paroi verticale, c'est toujours difficile. C'est pour ça qu'on achète des anti-calcaires qui sont en gel. D'accord. Mais ce produit anticalcaire, on va le presser sur le haut de la vitre, il va couler tout doucement, forcément, c'est un gel. Mais on ne le laisse jamais agir plus de 3 minutes. Je prends le cas d'une étagère qui est en verre, je vais vous dire 15 cm de large sur 60 cm de long. Elle était dans le garage depuis 40 ans. D'accord ? Elle est piquée, mouchetée de calcaire. Il faut savoir qu'un verre ne va pas s'incruster. S'il est transparent, il est imputrescible. Il a été cuit à 1200 degrés avec de la silice. Il est nickel. Je ne parle pas encore une fois d'un verre mat. Eh bien là, même s'il est dans le garage depuis 40 ans, vous prenez ce produit anti-calcaire, vous le laissez poser dessus. Bah oui, là, on s'en fiche qu'il soit en spray ou en gel. On est à plat, c'est une étagère. Je le laisse agir 5 minutes et je frotte mon verre avec le produit anti-calcaire, avec de la paille de fer 000. Attention, c'est important. Elle est tellement fine qu'elle est là pour encaustiquer, décrasser. Eh bien là, on va pouvoir nettoyer, raviver notre verre, ça ne rayera pas, c'est super. Mais un verre de douche qui est notre quotidien que l'on nettoie assez classiquement, couramment, attention, s'il est flouté, s'il est opaque, attention aux produits anti-calcaire, ça laisse des traces. Donc, vous ne laissez jamais agir votre produit. Et Mélanie, le courant, moi pour moi, c'est le vinaigre. Ah, le vinaigre, ça marche bien.
0: C'est la belle solution.
3: Ou alors... Ouais, parce que les gels, je ne les aime pas si ce n'est pas un verre transparent. Vous pouvez prendre des gels si vous avez vraiment une cabine de douche qui est en verre complètement transparente. Mais généralement, vous savez, on a une partie qui peut être floutée. Hein, pour cacher un peu les corps, tout ça, on a des effets de verre qui sont magnifiques. Mais attention au nettoyage. Si vous voulez les faire une fois par semaine, vous prenez du produit à vitre, ça marche excellemment bien, ça suffit généralement parce qu'on les fait couramment. Mais si on a des taches incrustées, et on parle là donc de verres qui sont très anciens, et généralement, ils sont donc transparents, on y va avec un anti-calcaire qu'on laisse agir, avec de la paille de fer, attention, 000, Mélanie.
0: Cédric Monet, spécialiste du bricolage, ce matin avec nous sur Ici Azur jusqu'à 10h, 04 93 82 03 04 à vos téléphones. N'attendez pas le dernier moment pour poser vos questions en direct du côté de la musique. Il y a Nino Ferrer et la maison près de la fontaine.

0: Sublime, la maison près de la fontaine qui finit la trompette, c'était la voix du regretté Nino Ferrer. Une petite pause et on retrouve Cédric Monet, le spécialiste du bricolage.
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0: Allez, vos questions bricolage au 04 93 82 03 04. Cédric Monet, c'est le numéro de téléphone que Désiré a composé. Il est à Cannes-la-Bocca, il est avec nous. Désiré, bonjour.
4: Bonjour.
0: On vous écoute.
4: Bonjour. Je vais vous porter d'abord mes compliments et félicitations pour votre émission. C'est super agréable de vous entendre. Par ailleurs, donc, j'ai un souci de nettoyage de plaques que j'ai posé autour d'une gazinière et sans savoir, par méconnaissance, j'ai nettoyé ces plaques, entre autres, avec du produit qui est nécessairement et habituellement fait pour nettoyer les fours, du produit à décaps fours.
5: Aïe, oui.
4: Et donc, ces plaques métalliques, je pense que c'est un alliage de ou aluminium ou laiton, je ne sais pas trop, c'est des plaques grises, quoi, mais métalliques, quoi. Et depuis ça a laissé des traces, des coulées blanches, et impossible de faire partir ces coulées blanches, c'est horrible, quoi. Donc, je voudrais savoir ce que je pourrais faire.
5: Bon, moi j'ai une toute petite question à vous poser, Désiré. Ces plaques, c'est autour de la gazinière ou c'est émaillé en plus, Désiré?
4: C'est des plaques que j'ai mis pour protéger. Bien entendu, j'ai un meuble, puis que j'ai protégé avec cette plaque.
5: Ah, pour éviter les projections, c'est ça?
4: Voilà, pour éviter les projections, d'une part contre le mur et d'autre part sur un meuble attenant, donc à côté de la plaque.
5: Ouais. Bon, il faut savoir que ces produits pour nettoyer les fours, on a cité la marque, c'est pas la peine, il y a d'autres marques qui sont ça, sont très corrosifs. Il faut imaginer, et je vais vous donner un exemple, dans les nouveaux plastiques que nous avons dans les voitures, vous savez, vous avez un plastique et puis c'est tout doux sous le doigt, et puis au fur et à mesure des années, ça commence à coller. Ça ne tient pas. Eh bien, c'est avec ceci que même les professionnels, ce même produit pour nettoyer les fours, qui vont enlever et nettoyer les plastiques dans les voitures. Donc, rendez-vous compte de la complexité de ce même produit et le fait qu'il soit agressif. Il ne fonctionne bien dans un four que parce qu'il est émaillé à l'intérieur. D'accord? Si j'utilise ce même produit que vous avez fait désirer, mais sans le savoir, et c'est pour ça que nous sommes ensemble pour y répondre, si vous utilisez ça sur une plaque métallique, et si en plus vous attendez un petit peu trop que ça agisse, eh bien ça laisse des traces, qui sont généralement, désirées, indélébiles. Ok? Ouais. Généralement, quand c'est incrusté et qu'on a tout fait après parce qu'on se dit, bon, bah, je vais rincer, je vais passer un coup d'éponge avec du produit vaisselle, par exemple, tel que je suis en plus en train de figer ce que je suis en train de faire. Et c'est pour ça que nous avons créé cette émission, pour qu'on s'appelle avant de, un, de dépenser de l'argent, et de deux, éventuellement, de créer un désordre. Et c'est ce qui s'est passé, Désiré. C'est-à-dire sur votre plaque métallique, et je ne sais pas si c'est de l'inox ou quoi, ou si, en plus, il y a l'épaisseur qui joue énormément, et la qualité du métal qui a été imposé. Donc, je n'ai pas de solution. J'essaye, en même temps que j'entends votre question, essayer de trouver un produit. Moi, j'essaierai, mais c'est sans réponse à 100%, d'acheter un décapant universel. Mais ce décapant universel désiré, il va déjà vous coûter 15 euros. Moi, c'est le plus que je veux que l'on dépense. Un gel décapant

0: Universel, magasin de bricolage, qui répondra peut-être à votre attente, mais attention, ce gel décapant, qui lui n'est généralement pas fait pour ça, peut fonctionner certains cas, parce que je l'ai aussi essayé, mais ne laissez agir ce produit que 5 minutes maximum et on rince. Et on voit ce que là, ça donne. Mais on aura quand même dépensé, Désiré, 15 €. C'est tout ce que je peux faire, Désiré.
1: Voilà, d'accord. Pour vous répondre, Désiré, malheureusement, il n'y a pas toujours des solutions comme on le souhaiterait. Voilà.
0: Non, c'est que dans le four.
1: C'est que dans le four. Cédric Monet, encore quelques minutes à partager avec nous au 04 93 82 03 04. En attendant, voici Michael Jackson.

0: Black or White, Michael Jackson sur ICI Azur. C'est un carton plein, en tout cas, pour le biopic actuellement au cinéma de Michael Jackson, malgré les critiques qui ont toujours été un petit peu sévères. Déjà avant même que le film ne sorte, et ben, le film a attiré quand même 1 040 000 spectateurs. C'est une belle performance.
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0: Suite et fin des experts avec l'expert bricolage Cédric Monet qui va répondre à Martine. Vous êtes à Nice. Bonjour.
3: Oui, bonjour à toute l'équipe.
0: Hello, on vous écoute.
4: Bonjour Martine.
3: Alors j'ai un petit souci avec les grilles de mon four qui semblent être en inox. Je les ai nettoyées plusieurs fois, mais je n'arrive pas à enlever toutes les petites, tous les petits postillons de graisse, parce que bien entendu sur les bords où il y a les grilles qui sont soudées, c'est difficile d'y accéder. Avec quoi est-ce que je pourrais nettoyer pour tout enlever, parce que je suis un peu maniaque.
4: Ben oui, mais vous avez bien raison, je suis un peu comme vous, Martine. Alors, pour les enlever, parce qu'on le fait au quotidien, et puis on vient racler avec le côté vert de l'éponge, j'imagine, parce que ça résiste un petit peu, puis c'est un petit peu gras, donc au fur et à mesure des mois et des années, eh bien ça vient s'incruster, donc on a besoin de faire un bain, ben, comme un bain de pied, tiens Martine. On a besoin d'un trempage, on a besoin de laisser agir notre grille. Et là, c'est super intéressant. Alors, on avait anciennement, Martine, le bicarbonate de soude, que l'on trouve au rayon des sels des grands magasins. Mais ça ne marchait pas avec le temps. On avait le vinaigre. Alors, le gras, on l'enlève dans l'eau très très chaude, voire bouillante. Mais ça ne tient pas non plus, parce qu'au fur et à mesure des années, c'est pareil, ça s'incruste. Donc, on a besoin d'un dégraissant universel. Oh là là, le terme est un peu compliqué. Bah non, dégraissant universel, Martine. Mais on est obligé d'aller le chercher dans les magasins de bricolage. Il est comme dans un bidon de 5 litres, oui Martine, d'accord, un bidon de 5 litres, allez, c'est peut-être une vingtaine d'euros, là j'ai pas le prix en tête du tout Martine, vous allez voir, de toute façon, vous allez l'utiliser plusieurs années. Ce dégraissant universel, il est tellement puissant que d'abord, il va falloir que vous fassiez attention aux animaux, puis les petits-enfants, ou à votre mari, quand vous l'utilisez dans une bassine et pouvoir mettre la grille, ou dans la baignoire, vous mettez 50% d'eau et 50% de ce même dégraissant universel, et vous plongez votre grille, il n'y a pas besoin de beaucoup, hein, que la grille soit plongée sur 1 ou 2 cm, c'est tout. Et puis, vous allez attendre 1 heure ou 2. Ah, vous allez voir, quand vous allez la ressortir, eh bien, ça va avoir tout désincrusté, bien nettoyé. Oh, un petit coup d'éponge peut-être dessus, un bon rinçage, et ce sera fini, Martine. Donc, on est bien d'accord. Ce genre de produit fonctionne excellemment bien. Allez, dégraissant universel, magasin de bricolage, Martine.
3: Magasin de bricolage. Mais par contre, je n'aurai pas besoin de frotter, ça sera dissous par le produit.
4: Non, quasiment. Je vais pas dire que c'est du 100%, mais on va dire que c'est du 90%, oui Martine. C'est que du bénéfice pour une vingtaine d'euros.
3: Très bien.
0: À bientôt Martine, bon dimanche, merci Martine. Pour votre confiance et à toutes les personnes qui nous ont appelés. Puis merci à vous pour les bons conseils, Cédric Monet. On va dire qu'on se donne rendez-vous le dimanche 17 mai à 9h, ça marche?
4: Mais bien évidemment, avec des nouvelles astuces bricolage. Salut à tous.
0: Merci, c'est ICI Azur. Voici Marine avec Escroc.

0: Gérard Blanc sur ICI Azur avec du soleil dans la nuit pour nous conduire au rendez-vous de l'info.
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0: Bonne fin de matinée avec ICI Azur. Il est 10h. L'essentiel de l'actualité avec Mélodie Vialet.
2: Après l'agression d'un homme par deux CRS dans le quartier de l'Ariane à Nice, le collectif antiraciste appelle à une marche aujourd'hui, une marche pour soutenir la victime et sa famille. L'affaire a provoqué une vive indignation après la diffusion d'une vidéo amateur montrant la violence de l'interpellation. Les deux fonctionnaires de police seront jugés le 1er juin en correctionnel. Le rassemblement citoyen Viva, qui soutient cette mobilisation, dénonce un sentiment d'impunité et réclame plus de transparence. Le rendez-vous est fixé à 14h devant le commissariat de l'Ariane. Un important incendie sur une toiture d'une maison à Roquebrune-Cap-Martin. Il se déclare hier vers 18h. 30 sapeurs-pompiers arrivent rapidement sur les lieux. Le feu est parti des combles et les pompiers ont évité qu'il ne se propage. Il n'y a pas de victimes. Un point qui redonne de l'espoir à nos aiglons et un pas de plus vers le maintien en Ligue 1 de foot. Les footballeurs niçois très combatifs ont fait match nul, un partout hier à domicile face au Lensois, deuxième du championnat. Un nul grâce à l'égalisation en toute fin de match d'Ali Abdi. Et aujourd'hui, nos aiglons 15e du classement avec 6 points d'avance vont regarder le résultat du match entre Auxerre et Angers avec un espoir qu'Auxerre, candidat direct dans la course au maintien, perd de cette rencontre. De son côté, l'AS Monaco est allé s'imposer 3-1 à Metz hier après-midi. Ils sont à la 6e place du classement et Metz, de son côté, chute en Ligue 2. Un match important également pour le maintien pour les Aiglons cet après-midi. Les joueuses de l'OGC Nice reçoivent le Mans au stade André Donati. Les Azuréennes sont 8e avec 2 points d'avance sur la zone rouge. Les Mancelles sont 5e et le coup d'envoi est à 13h. Eux sont premiers de National 2, c'est toujours du foot. Nos Camnois, vendredi, on l'a dit, ils ont battu le club du Gaulle. Et hier, les Nîmois, qui étaient leaders, ont perdu à Andrézieux. Bonne nouvelle pour Cannes, qui retrouve sa position et qui est donc en position de monter en Ligue 3 à 2 journées de la fin. C'est voilé, la météo.
0: Ouais, c'est-à-dire qu'on aura de bons moments de soleil, comme c'est le cas maintenant du côté de Nice et d'Antibes, mais il y aura aussi du ciel gris, avec des températures qui sont quand même d'un bon niveau, puisqu'on est à 21 degrés à Nice, à Villeneuve-Loubet, 20 à Valoris et Mougins. Ça va grimper jusqu'à 23 degrés dans l'après-midi.
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Très bon dimanche à tous. Moi, c'est Jean. Je vous accompagne jusqu'à 11h, vous le savez, chaque week-end, avec votre rendez-vous d'experts en mode best-of. Ensemble, on se réécoute les meilleurs moments de la semaine. Et parmi les moments que vous avez retenus, c'est notamment celui du passage de notre experte vélo mobilité douce, Camille Boyardi-Franqui, qui est venue nous apporter quelques bons plans et des astuces pour rouler facilement à vélo avec son enfant, parce qu'il y a plein de règles à connaître. Elle va nous en dire un petit peu plus dans un instant sur votre radio locale ici à Azur. Belle matinée.

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1: Allez, c'est l'heure de votre rendez-vous d'experts. Ils sont spécialistes dans un domaine et nous apportent leur expertise à l'antenne pour répondre à vos questions. Et aujourd'hui, on est avec notre coach de couple cannoise, Marie Sauvage. Bonjour Marie.
2: Bonjour Jean, bonjour à tous.
1: Avec une chronique très concrète, une FAQ, foire aux questions de l'amour, avec des situations que vous rencontrez ici dans les Alpes-Maritimes aujourd'hui.
2: Oui Jean, parce que derrière chaque couple, il y a des histoires très fortes, très humaines. Et souvent, les auditeurs pensent à être seuls à vivre ces situations, alors qu'en réel, en réalité, ce sont des dynamiques très fréquentes.
1: Et on va commencer avec un premier cas.
2: Oui, on va commencer avec Julie de Cannes. Elle est en couple depuis 18 ans. Ses enfants quittent la maison et elle m'a dit récemment « On ne se dispute pas, mais on n'a plus rien à se dire. » Alors ça, Jean, c'est typique du nid vide. Pendant des années, le couple s'est construit autour des enfants, autour des responsabilités. Ils ont été peut-être une sorte d'équipe parentale très solide, mais ils ont mis leur relation amoureuse en pause.
1: Et quand les enfants partent, il reste un vide.
2: Exactement, et c'est ce vide, il est souvent mal interprété. On pense que l'amour a disparu, alors qu'en réalité, c'est le lien qui s'est appauvri. Avec Julie, je travaille sur deux axes très concrets. D'abord, on va recréer une connexion émotionnelle. Donc, je lui propose un rituel simple. C'est chaque jour poser une vraie question à son partenaire. Pas sur l'organisation, pas sur la routine, mais sur son monde intérieur, par exemple. Qu'est-ce qui t'a fait du bien aujourd'hui? Ou qu'est-ce que t'as traversé comme émotion? Et en fait, ça paraît simple, mais ça recrée une sorte d'intimité. Ensuite, je les accompagne à recréer des moments à deux sans enjeu. Pas il faut que ça se passe bien, mais il faut raviver la flamme. Juste être ensemble. Donc, parce que la pression tue le lien, alors que la simplicité, les choses simples, ça nourrit le lien.
1: On passe à un deuxième cas.
2: Oui. Donc là, ça sera le cas de Julia d'Antibes. Elle est célibataire depuis plusieurs années. Elle me dit « Je veux rencontrer quelqu'un, mais personne ne me correspond. » Alors, quand on creuse, Julia a construit une vie très stable, très confortable. Elle a ses habitudes, son rythme, son indépendance. Et en réalité, elle ne laisse plus vraiment la place à l'autre.
1: Donc elle veut aimer, mais sans que ça change quoi que ce soit.
2: Exactement, et ça c'est un vrai paradoxe. Donc aimer, ça implique du mouvement, comme la vie en général, il y a toujours du mouvement. Avec Julia, je fais un travail très concret sur ses zones de rigidité. Par exemple, est-ce qu'elle est prête à adapter son emploi du temps, à accueillir quelqu'un qui ne fonctionne pas tout à fait comme elle. Je lui propose aussi un changement de posture dans la rencontre, ne plus chercher la bonne personne, mais vivre une expérience. Parce que quand on cherche la perfection, on ferme la porte à l'imperfection et donc à l'humain.
1: Exactement. Alors, je ne sais pas si on va avoir le temps, mais si on va peut-être le faire, le troisième cas, ou au moins quelle était la problématique de ce troisième cas.
2: Oui, alors le troisième cas, c'est une personne qui est en couple depuis 12 ans et qui me dit « on s'aime, mais on n'a plus de désir ». Alors là, c'est la problématique majeure. Le couple fonctionne très bien, mais tout est trop prévisible.
1: Et donc, on va voir ensemble comment peut-être retrouver les bonnes habitudes avec vous, Marie Sauvage, avec ce couple, en effet. Et cette question d'Alexandre de Mougins, en couple depuis 12 ans, en effet, qui rentre peut-être dans une forme de routine, d'habitude. Le rendez-vous des experts, c'est avec vous. Aujourd'hui, Marie Sauvage, vous êtes coach en couple et vous répondez aux questions de nos auditeurs jusqu'à 10h30.
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0: des conseils pratiques que l'on peut appliquer dans notre quotidien. C'est ce que vous donnent chaque matin les experts d'ICI Azur. Ils sont présents une fois par mois à l'antenne et vous renseignent sur tous les domaines, nutrition, sport, logement, informatique. Et aujourd'hui, on est avec notre experte couple, relations amoureuses, Marie Sauvage, coach à Cannes pour une FAQ, foire aux questions. Vous répondez aux questions de nos auditeurs et aussi eh bien des personnes qui sont venues vous voir. Et on était sur l'exemple d'Alexandre qui, je crois, commence à tomber dans la lassitude.
1: Oui, voilà, en fait, Alexandre, comme on disait, qui est en couple depuis plusieurs années, ne retrouve plus, en fait, de désir. Donc, le couple, en fait, est sorti du registre du jeu, du flirt, du mystère. Le désir, d'ailleurs, a besoin de trois choses. Il a besoin de la nouveauté, de la distance et de la stimulation émotionnelle.
0: Et donc, vous avez des actions très concrètes à proposer à Alexandre de Mougins.
1: Oui, voilà, donc on va travailler, on va recréer un peu de toucher conscient, donc sans objectif, mais vraiment venir justement, par exemple, prendre la partenaire par la taille, ça va recréer des sensations, des petites stimulations. On va changer une habitude du quotidien pour casser la routine, on va surtout recréer des moments où ils sortent un peu des rôles habituels du quotidien. Le désir revient souvent quand on redécouvre l'autre.
0: Et vous aviez aussi un cas plus délicat encore.
1: Et oui, donc là récemment, Alexia m'a contactée. Elle vient de découvrir l'infidélité de son mari. Alors, faut savoir que c'est quelque chose qui arrive plus souvent qu'on ne le croit déjà. Et forcément, elle est en plein choc, en pleine turbulence émotionnelle. Et là, ce qui est important, c'est de comprendre qu'elle ne vit pas uniquement une trahison actuelle. Elle vit elle vit cette histoire-là de manière amplifiée parce que sa propre mère a vécu exactement la même chose. Oui. Au même âge.
0: D'accord. Donc, il y a une forme de mémoire qui se rejoue.
1: Exactement, on est dans ce qu'on appelle la psychogénéalogie, donc on va voir un peu ce cycle de répétition et Alexia porte inconsciemment une histoire familiale et cette histoire vient réactiver beaucoup de douleurs beaucoup plus profondes avec cette situation actuelle.
0: Il y a aussi une désillusion très forte.
1: Voilà, il y a cette fameuse désillusion, elle perd non seulement la confiance de son partenaire mais aussi l'image qu'elle avait du couple, du couple idéalisé.
0: Marie Sauvage, vous êtes coach de couple à Cannes. Comment vous travaillez avec elle?
1: Alors, il y a plusieurs leviers. On va accueillir tout d'abord la douleur sans la minimiser parce que c'est une vraie blessure. Ensuite, j'analyse la dynamique du couple. Dans leur cas, ils se sont perdus après l'arrivée d'un enfant. C'est quelque chose que j'explique beaucoup. L'impact des hormones, de la fatigue, changement de rôle. Le couple devient parental et le lien amoureux passe au second plan. Donc petit à petit, ils ont cru que leur relation était acquise et puis la distance s'est installée et jusqu'à un moment où il y a une tierce personne qui vient répondre en fait à un manque de connexion.
0: Et après ça, est-ce qu'on peut vraiment se reconstruire ?
1: Oui, bien sûr. Il y a plein de couples qui arrivent à se reconstruire, mais bien sûr pas comme avant. Donc avec Alexia, on va travailler en profondeur les croyances héritées, je vais être haï, l'amour ne dure pas, et puis on vient transformer tout ça. Ensuite, on reconstruit le couple avec de nouvelles bases, la réalité humaine, la vraie vie qui est différente du couple idéalisé, la communication, la reconnexion au corps, au toucher, la remise en mouvement du lien, et puis l'objectif n'est pas seulement de réparer, mais surtout de créer un couple plus éveillé, plus conscient.
0: Et ce qu'on comprend, c'est que c'est un vrai travail de fond avec vous, Marie Sauvage. Vous êtes notre experte couple relations amoureuses à l'antenne une fois par mois sur la radio ICI Azur. Et ces conseils pratiques que vous nous donnez, on les retrouve aussi sur l'application ICI dans l'onglet conseils pratiques. Merci beaucoup, Marie.
1: Merci Jean, merci
0: puis,
1: à tous, à bientôt.
0: Plaisir de vous retrouver. Et puis on dit aussi aux auditeurs de garder ce réflexe 04 93 82 03 04 sur le WhatsApp pour poser vos questions en direct.
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2: Il est sorti, c'est son 8e seul en scène. Elise Moon débarque au Minotaur à Valoris ce samedi à 20h30 avec son nouveau spectacle Cactus. Un one-man show incisif, stand-up et galerie de nouveaux personnages déjantés. On connaît tous l'univers d'Elise Moon avec un style délicieusement piquant et décalé. Elise Moon qui enchaîne les situations grinçantes et les portraits savoureux. On rit du début jusqu'à la fin, c'est garanti. Un spectacle à découvrir, le dernier one-man show d'Elise Moon ce samedi à Valoris. Et puis chaque printemps, on célèbre les traditions niçoises dans les jardins des arènes de Cimiez. C'est la mythique fête des mets qui commence jusqu'au 31 mai. Musique et saveurs locales, animations en tout genre, des danses, des chants folkloriques, l'élection de la reine des mets, bal, musette, spectacle pour enfants, stands associatifs et culinaires pour découvrir ou redécouvrir les spécialités gourmandes de la région. La fête des mets, c'est parti et elle ne fait que commencer.
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1: Très bon week-end à tous. Moi, c'est Jean. Je vous accompagne chaque week-end entre 10h et 11h avec les experts en mode best-of. On se réécoute ensemble les meilleurs moments. Et dans quelques instants, eh bien, on sera avec notre experte Italie qui nous a concocté quelques belles adresses du côté de l'Italie à quelques pas de la Côte d'Azur pour pouvoir se faire un petit séjour comme ça pendant les ponts de mai et profiter de deux destinations et notamment une station balnéaire qui a un vrai charme et un vrai cachet. On va parler d'Alassio dans un instant.
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Salut, c'est Alia. Dites-moi, vous sentez-vous l'âme d'une personne authentique? Vous menez des actions solidaires? Vous êtes engagé dans une cause qui vous tient à cœur? Ou vous exercez un métier tourné vers les autres? Ou peut-être connaissez-vous un personnage haut en couleur? Un voisin remarquable? 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

0: Le rendez-vous des experts vous accompagne chaque matin. Dès 10h, ils ont une spécialité et en parlent à l'antenne. Et pour nous apporter des solutions concrètes et des bons plans ce matin, on est avec Estelle Burgan, notre experte Italie, pour des séjours évidemment et des destinations et voyages en Italie avec la cave Garibaldi. Bonjour Estelle.
1: Bonjour Jean.
0: Dans votre chronique, on découvre des destinations italiennes à quelques pas de la Côte d'Azur. Et aujourd'hui, une destination pour occuper les ponts de mai.
1: Oui, donc aujourd'hui, je vous emmène à Varigoti, qui se trouve à environ 2 heures de Nice. Un village que j'ai découvert un peu par hasard. Un lieu encore préservé, une pépite comme on les aime, où la mer, les falaises et les maisons colorées sont absolument uniques. Vous allez adorer.
0: Un petit peu d'histoire avec vous, Estelle.
1: Alors oui, si Varigoti est aujourd'hui un petit hameau de la finale Ligure, son histoire est quand même très ancienne, puisqu'on y trouve déjà des traces de l'époque romaine, grâce à la Via Aurelia, dont on a déjà parlé, qui longeait la côte, mais ce village n'a pas toujours été paisible du tout. C'est un ancien bourg fortifié byzantin qui a été détruit en 343, puis repris par les Sarrasins. Puis vient le comté de Noli, le marquisat de Finale au Moyen-Âge, la Révolution française, où Varigoti devient une commune libre. Et puis pendant longtemps, c'est un port naturel stratégique avant de devenir enfin un simple village de pêcheurs qui vit au rythme de la mer.
0: On parle d'une ambiance unique et aussi d'une esthétique au sein de ce village.
1: Alors c'est très surprenant et ça je pense que toi tu adoreras. Il n'y a pas de construction moderne, c'est des maisons qui sont posées directement sur la plage où on sent qu'il y a quand même l'architecture byzantine presque comme un village nord-africain puisque c'est comme des cases qui sont posées sur la mer entre les collines et une bande très étroite. Au final, on a des façades colorées, une sensation d'intimité, de calme, c'est une vraie carte postale vivante.
0: Qu'est-ce qu'on peut retrouver justement à visiter au sein du village ?
1: Alors le cœur du village est déjà une visite en soi, mais moi je vous conseille surtout la Baia dei Saracini, qui est une des plus belles plages de Ligurie, avec une eau turquoise presque on croirait en Corse. Le Sentiero del Peregrino, un sentier en hauteur pour les amateurs de randonnée. Et la grotte de Falzari, qui est une ouverture dans la roche, qui ressemble vraiment à une fenêtre sur la Méditerranée. Et puis sur les hauteurs aussi, des vestiges d'une tour sarrasine rappellent du passé défensif du village.
0: Côté saveur, on peut aussi découvrir plein de bonnes choses et des choses italiennes, évidemment.
1: Et oui, tu sais que moi, j'arrive à l'heure où tu commences à avoir faim. Pour donc des poissons grillés, des focaccia chaudes, évidemment. Et puis un clin d'œil local, le vin, à consommer avec modération, avec un cépage autochtone rare qui s'appelle la Lumacina. Un vin blanc parfait qui ira avec la cuisine ligure, bien sec et frais, à consommer avec modération. Et puis surtout, il faut prendre le temps.
0: Estelle, pour conclure, c'est un lieu hors du temps. Varigoti, ça fait partie de vos coups de cœur?
1: Oui, vraiment. C'est une pépite à découvrir, ou un mélange entre la Méditerranée sauvage avec une architecture unique, une vraie douceur de vivre. Et puis mon conseil, c'est venez tôt le matin pour profiter de ce lieu où Varigoti révèle toute sa magie, vraiment.
0: Estelle Burgan, notre experte Italie au micro d'Ici Azur. Estelle, vous intervenez une fois par mois avec plein de bons plans, made in Italy à quelques pas de la Côte d'Azur. Et pour ceux qui veulent profiter, pourquoi pas, d'un cadre paradisiaque pendant ces ponts de mai, eh bien, au bord de l'eau, vous avez une magnifique commune à découvrir qui s'appelle Alassio. On est dans la Ligurie. On vous en parle dans un instant. C'est à 1h30 de Nice. Les bons plans de vos experts, c'est chaque jour à partir de 10h.
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7: Les experts sont là chaque matin avec leur lot de bons plans, de réponses concrètes aussi à nos problématiques quotidiennes. Et aujourd'hui, on parle voyage et découverte avec notre experte Italie, Estelle Burgan de la Maison Garibaldi, qui propose des expériences sur mesure entre la France et l'Italie. Estelle, vous nous emmenez cette fois-ci dans une commune qui est située à 1h30 de la frontière française. Cette commune, elle s'appelle Alassio et je crois qu'on a les pieds dans l'eau.
8: Oui, alors Alassio, c'est une autre station balnéaire emblématique de la Riviera Ligure et qui est connue pour son sable fin. On sait qu'à Nice, on aime le sable, en Ligurie aussi, et aussi pour son élégance intemporelle.
7: Et on sait qu'il y a aussi une histoire qui est cachée derrière cette commune.
8: Alors oui, Alassio, c'est aussi un ancien village de pêcheurs, mais qui est devenu dès le 19e une destination très prisée par l'aristocratie européenne qui était présente sur la Méditerranée, et les Anglais notamment, qui viennent en hiver pour profiter du climat. Et puis petit à petit, ça devient une station balnéaire hyper chic, mais elle garde encore aujourd'hui une âme à la fois simple et raffinée, ce qu'on apprécie.
7: Évidemment, ces stations balnéaires italiennes, elles ont, comment on pourrait le dire, une atmosphère particulière, une ambiance particulière aussi.
8: Oui, ça fait tout de suite, il y a une ambiance très douce avec le sable fin, la mer calme. Alors oui, comme je le dis, on est souvent loin des galets de la Côte d'Azur, et puis une grande promenade en bord de mer qui est parfaite pour se promener. Il y a aussi le Budello, la rue principale, qui est une très longue rue piétonne, pleine de boutiques. Bon, ça, vous savez que j'adore le shopping, Jean, donc des boutiques, des cafés, des petites adresses typiques. Ça reste vivant, mais toujours très élégant.
7: Alors, on oublie le guide Michelin, parce que vous êtes notre guide Michelin version italienne. Il y a plein de choses à visiter aussi au niveau d'Alassio.
8: Oui, alors il y a le fameux Muretto d'Alassio. Est-ce que tu es déjà allé à Alassio, Jean?
7: Alors, j'y suis déjà allé, en effet, en vélo. C'est original, voilà. Je sais pas si ça va intéresser nos auditeurs, mais j'ai fait en effet 20 000 à Alassio en vélo.
8: Est-ce que tu t'es arrêté dans ce Muretto d'Alassio? C'est un mur couvert de carreaux signés par des artistes, des acteurs et des écrivains.
7: Alors, ça ne me dit rien.
8: Ça te dit rien.
7: Non,
8: et le premier qui a signé ce carreau, et un des carreaux, est Ernest Hemingway, qui était de passage sur Alassio. Et c'est un véritable livre d'or à ciel ouvert. Et juste à côté, et figure-toi qu'ils ont mis la statue des amoureux de Raymond Penet, qui est devenue un symbole de la ville. Donc c'est un autre incontournable. On a aussi l'église de Sant'Ambrogio, et puis bien sûr la plage elle-même, qui reste l'attraction principale.
7: Et si on veut se faire plaisir avec les gourmandises italiennes, on a aussi ce qu'il faut en termes de gastronomie.
8: Oui, pour repartir à vélo justement, en mangeant des pâtes au pesto, du poisson frais. Mais il y a aussi la spécialité locale à pas manquer, les bacci di Alassio. Donc bacci, ça veut dire baiser. Les petits biscuits au chocolat qui sont fourrés à la noisette, collés deux à deux, comme un bisou en fait, gourmand, simple et très italien.
7: Alassio, c'est donc la Dolce Vita version Ligure. Là aussi, un coup de cœur. On en profite pendant ces ponts de mai. On l'a dit, c'est juste à côté de chez nous et on se dépayse vraiment là-bas.
8: Oui, totalement. Passez-y la journée ou même c'est une destination parfaite pour un week-end en amoureux, parce que vous avez des hôtels qui sont charmants. Baladez-vous sur la plage, terminez avec un verre à consommer avec modération face à la mer. C'est simple, mais c'est aussi ça, l'Italie, et c'est l'Italie qu'on aime.
7: Merci beaucoup, Estelle Burgan de la Maison Garibaldi qui propose propose des expériences sur mesure entre la France et l'Italie. Vous êtes notre experte Italie et vous nous avez donné deux bons plans pour profiter de destinations italiennes à quelques pas de la Côte d'Azur. Et d'ailleurs, c'est vrai que je parlais du vélo et c'est vrai qu'on peut aussi en profiter puisque vous avez la Riviera des Fleurs au départ de San Remo et jusqu'à Imperia. Vous pouvez donc aller jusqu'à même Alassio pour en profiter. C'est 100% gratuit et ça longe le bord de mer. Le rendez-vous des experts, ça revient chaque jour à partir de 10h. Et vous pouvez aussi réécouter cette chronique sur l'appli ici et l'application Radio France.

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1: Merci d'être avec nous sur Ici Azur. Il est précisément 11h. Ce qu'il faut retenir de l'actualité avec Mélodie Vianney.
2: Les Aiglons font un petit pas de plus vers le maintien avec ce nouveau point pris hier soir face au RC Lens. Match nul un partout face au deuxième de Ligue 1. Le Gym était mené au score et a réussi à revenir en fin de match grâce à un but d'Ali Abdi. Cinquième match de suite sans défaite. Le Gym reste 15e ce matin avec 6 points d'avance sur Auxerre qui joue donc cet après-midi face à Angers avant de recevoir le Gym dans une semaine. De son côté, l'AS Monaco est allé s'imposer 3-1 à Metz hier après-midi, ce qui permet à l'ASM de remonter à la 6e place et de doubler l'OM, sèchement battu 3-0 à Nantes. Metz descend de son côté en Ligue 2. L'AS Cannes reprend les commandes du championnat de National 2, toujours en foot, vainqueur du Gaulle vendredi soir. Les Azuréens ont vu le leader de la poule, Nîmes, chuter hier à Andrézieux. Cannes est donc repassé devant et se retrouve en position de monter en Ligue 3 à 2 journées de la fin. Dans la même division, le RC Grasse a obtenu un bon nul 2-2 hier contre Istres et valide donc son maintien. Un important incendie dans une maison individuelle à Roquebrune-Cap-Martin. C'était hier vers 18h. Les 30 pompiers sont rapidement arrivés sur les lieux et ont évité la propagation des flammes qui avaient pris dans les combles de cette maison d'habitation rue Albini. Il n'y a pas de victimes et la cause de cet incendie reste indéterminée. Moins d'impunité, plus de transparence. Une marche pour demander justice dans le quartier de l'Ariane à Nice aujourd'hui. Cette mobilisation lancée par un collectif antiraciste et soutenue par le mouvement citoyen Viva fait suite à l'agression d'un jeune homme de 22 ans roué de coups dans la nuit du 22 au 23 avril dernier par 2 CRS qui n'étaient pas en service. Viva dénonce, je cite, l'abandon et la stigmatisation de ce quartier populaire. Le rendez-vous est fixé aujourd'hui à 14h devant le commissariat de la rue des Bleuets. Les vrais niçois ne manqueraient pour rien au monde la fête des mets. C'est un rendez-vous incontournable pour les vrais niçois, mais aussi pour tous les niçois d'adoption, bien évidemment. Une fête populaire et familiale à l'ombre des oliviers, dans les jardins des arènes de Cimier, Pissaladière, Pambagna, Soca, chants et spectacles du folklore niçois. La fête des mets, c'est tous les dimanches du mois de mai.
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2: Il y a des moments, c'est un peu plus dur de parler. Hein.
1: C'est vrai.
2: Quand on se rapproche de la fin de la journée, vous avez vu,
1: très tôt,
2: on a un peu plus de mal.
1: On a déjà la tête un peu dans la fête des mets.
2: Voilà, c'est ça. En tout cas, c'est vraiment sympa la fête des mets.
1: Ah, c'est super. C'est tout le mois de mai, tous les week-ends, et on aura l'occasion d'en reparler sur ici Azur. Ah, ben, l'ambiance, elle est mitigée. On a en ce moment de très très belles éclaircies, qu'on en profite. Il y aura aussi des passages nuageux dans l'après-midi. Et puis un mercure qui nous offre des températures à 22 degrés en ce moment à Nice, à Cap-d'Aille, à Beaulieu-sur-Mer et Antibes. On a du vin à Castanier, je le vois sur la carte. 20 degrés pour Saint-Genès. 18 à Lantos qui est Roquebillière. Dans l'après-midi, ce ciel va se voiler, accompagné de valeurs maximales à 23 degrés, de Théoulacane en passant par Saint-Tropez. Et puis un petit coup d'œil sur le temps des prochains jours, demain lundi, mardi et même mercredi. Très peu de chances de voir un soleil très très franc. Il y aura pas mal de passages nuageux, mais jeudi, le temps de la Côte d'Azur devrait s'améliorer. Donc patience jusqu'à jeudi ensuite.
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1: Franchement, elle n'est pas belle, la vie. Lorsque ici, Azur s'en mêle le week-end, la musique est belle, on a l'info, de quoi se divertir. Et on fait le plein d'idées de sorties, puis on accueille des personnalités. Philippe Risoli va nous rejoindre, l'un des animateurs les plus populaires qui va raconter ses années de télévision dans les années 90, début 2000, et puis son attachement à notre Côte d'Azur. Il vient de sortir un livre qui s'appelle « Plus jamais ». Donc le plaisir d'accueillir Philippe Risoli dans quelques instants. Le temps pour nous d'écouter Paul Young, « Come back and stay ».

bienvenue à vous qui venez peut-être de nous rejoindre, nous écouter ici à Zurich en cette fin de matinée. La musique est belle, c'était Paul Young, Come Back and Stay, une pépite musicale des années 80. La version originale, c'était pas la sienne, elle existait depuis quelques années auparavant. J'ai retrouvé justement la version originale de Come Back and Stay, beaucoup plus rock d'ailleurs. Elle était signée Jack Lee.

0: Ah bah oui, c'était corsé. Jack Lee, la version originale de Come Back and Stay, il est 11h08.
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0: Un dimanche sur la Côte d'Azur, c'est un entretien en toute intimité avec une personnalité du spectacle, du théâtre, du cinéma, du sport ou encore, comme c'est le cas aujourd'hui, de la télévision. Si je vous dis le juste prix, Jeopardy, le millionnaire, vous avez compris de qui il s'agit. Nous accueillons aujourd'hui Philippe Risoli à l'occasion de la sortie du livre « Jamais trop tard », Mes années télé et autres éditions L'Archipel. Bonjour, buongiorno Philippe.
3: Buongiorno, bonjour, ça va?
0: Ça va. Jamais trop tard, c'est une suite au précédent livre, Dites bien à mon fils que je l'aime. Vous étiez loin d'avoir tout dit la première fois.
3: Oui, alors c'est une suite totalement indépendante, hein. C'est-à-dire qu'on peut lire ce livre sans avoir lu le premier. Mais le premier, c'était mon enfance, c'était ma passion de la radio, c'était ma passion de la télévision. Le point d'interrogation, c'était est-ce que j'allais pouvoir réaliser ce rêve d'enfant. Et le livre s'arrêtait au moment où, effectivement, après un casting, je rentrais. Je signais mon premier contrat avec Canal+, voilà. Et les lecteurs ont été nombreux à demander la suite, à dire, mais nous, on veut le parcours, on veut les dessous de tout ça, la montée en puissance, la descente, sans forcément de parachute, d'ailleurs. L'atterrissage, quand même, en douceur, puis le redémarrage, parce qu'il s'est quand même passé plein de choses dans ma carrière, et c'est ce que je raconte, avec différentes facettes. Évidemment, la radio, la télé, c'est ma base, c'est moi. C'est l'amour de ma vie, si j'ose dire, après ma femme, évidemment, et mes enfants. Il n'est jamais trop tard pour devenir ce que nous aurions pu être. C'est George Eliot, l'autrice anglaise, qui a dit ça, et j'ai trouvé que ça me correspondait vraiment, parce qu'il y a la radio, il y a la télé, mais il y a aussi la musique, il y a aussi le théâtre, il y a aussi l'écriture. Bref, il y a un éventail, un panel assez large.
0: Oui.
3: Voilà.
0: Vous avez si souvent animé des émissions télé et radio, vous avez si souvent interviewé des personnalités. Comment vous vivez l'autre côté du miroir, répondre à toutes les questions?
3: A priori, je suis plus à l'aise en intervieweur qu'en interviewé. J'adore poser les questions, j'adore fouiller, j'adore creuser, j'adore... Bon. Et puis surtout, ce qui est votre cas aujourd'hui, vous avez préparé cette interview, donc vous savez des choses. Moi, je ne sais pas, puisqu'on fait ça... ou débotté, si j'ose dire. Mm-hmm. Donc, je ne sais absolument pas ce que vous allez me demander. Donc, il faut que je sois prêt à tout. C'est comme un match de tennis où je jouerai en fond de court, en défense. Je relancerai la balle. Alors, bien la relancer, parce qu'une bonne émission, une bonne interview se fait à deux. L'intérêt que vous avez porté à ce que je viens d'écrire et puis la façon dont je vais vous répondre. Mm-hmm. Ça, c'est important.
0: Alors finalement, qu'est-ce qui vous a amené au métier d'animateur télé, la genèse de tout ça?
3: Quand j'étais petit, alors évidemment là on parle d'une autre époque, hein. Moi je regardais la télé, je dis pas du matin au soir, parce que j'allais quand même à l'école, je suivais mes cours, etc. Mais c'est vrai que j'étais déjà passionné, et j'avais envie, comme d'ailleurs c'était le titre d'une émission de l'époque, j'avais envie d'aller au-delà de l'écran, c'est-à-dire de rentrer dans ce poste qui était vrai... Pour moi, une fenêtre sur le monde. Je regardais un feuilleton, puisqu'on disait feuilleton et non pas série à cette époque, qui s'appelait Aventure dans les îles, avec le fameux Capitaine Troy, dont Laurent Voulzy parle dans sa chanson Idéale simplifiée. C'est-à-dire, vous voyez, on est à peu près de la même génération, donc on a à peu près les mêmes références. Enfant du 18e arrondissement de Paris qui après le marché prenait les cajots, les cagettes pour faire une épée et pouvoir jouer à Ivanhoé, vous voyez, parce qu'on n'avait pas beaucoup d'argent, et bien subitement c'était une ouverture sur un monde totalement différent, sur les îles où 40 ans plus tard je me retrouverais par exemple sur l'île de la Réunion, mais surtout les dom-tom en Guyane par exemple, aux îles Marquises par exemple, un beau matin sur la tombe de Jacques Brel,
0: oui.
3: Tu vois, ça, sans la télévision j'aurais jamais pu le faire, parce que ce sont des voyages que j'ai fait à titre tout à fait professionnel, donc je raconte un peu comment tout ça est arrivé. Alors il n'y avait pas que ça, il y avait aussi le fait d'être sur scène, j'adorais ça dès mon plus jeune âge, la scène et le contact avec les gens. J'ai tout de suite fait partie d'une chorale, ça j'en avais parlé au moment de la sortie de de mon album où on me mettait toujours devant. J'ai souvent été chef de classe, j'ai souvent eu le prix de camaraderie. Et puis après, ça a été à la fac. Et à la fac, c'était un petit peu pareil. J'adorais faire des exposés en imitant un petit peu mes profs qui avaient une renommée nationale, voire pour certains international à la fac. Puis ce contact, je l'ai gardé. Et encore maintenant, quand je fais des salons du livre pour parler de ce fameux jamais trop tard, eh bien, je vais, effectivement, la personne va prendre un livre, mais après, je vais rester une demi-heure à discuter avec elle.
0: Mais c'est ce que nous allons faire ensemble aujourd'hui. Discuter, parler de vos passions, les moments forts de votre parcours à la télévision, au théâtre, mais aussi les moments plus douloureux. Philippe Rézoli, vous êtes l'invité d'un dimanche sur la Côte d'Azur.

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1: Pour accompagner notre fin de matinée sur Ici Azur, la voix de Louane, conduire.
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1: Philippe Risoli, l'invité d'Ici Azur dans un dimanche sur la Côte d'Azur, à l'occasion de la sortie de son livre « Jamais trop tard » aux éditions L'Archipel. Philippe Risoli, une médium avait prédit votre carrière dans les médias. Vous pensez que le destin, c'est quelque chose d'écrit, le mektoub, comme certains l'appellent ?
4: Alors, je ne dirais pas que c'est écrit. Je dirais qu'il y a certaines traces, il y a certains profils. C'est-à-dire que oui, une voyante avait prédit à ma mère que je vivrais dans le monde de l'image, à une époque où l'image n'existait pas encore véritablement. En tous les cas, elle n'avait pas la force et la puissance qu'elle a de nos jours. Je crois qu'il y a sur notre chemin, on a un certain nombre de portes. Et après, heureusement quand même qu'on a un libre arbitre, c'est-à-dire qu'on ouvre ces portes ou on ne les ouvre pas. Et en fonction de notre décision, eh bien, il va se passer ou non un certain nombre de choses. Alors après, je pense quand même qu'il y a un destin, parce que ce que je dis aussi dans mon livre, c'est que pendant mes années fastes, on va dire, la pièce qu'on lançait en l'air retombait toujours du bon côté. C'est-à-dire que si on avait été mis en concurrence tous les deux, vous n'auriez eu pratiquement aucune chance. La pièce serait retombée de mon côté. Et puis un jour, on ne sait pas pourquoi, eh bien, ça aurait changé de camp. Elle serait retombée de votre côté. Mmh. Et voilà. Donc là, c'est là où le destin, comme dirait Lelouch, comment il avait appelé son film, Hasard. C'est un petit peu ça, quoi.
1: 1986, Star Quiz sur Canal+, c'était vraiment vos débuts. Certains pensaient que vous étiez soutenu par Berlusconi, c'était pas le cas.
4: Bah non, c'était pas le cas du tout. Donc je n'ai jamais connu, ni même rencontré, ni même approché Silvio Berlusconi. Je suis d'origine évidemment italienne, oui. Mon nom le dit. Ce qui était amusant, c'est que ça, c'était la première rumeur à laquelle j'assistais. Je suis dans un ascenseur, c'est mon premier rendez-vous à Canal+, et il y a deux cadras qui, dans l'ascenseur, disent « T'as vu, il y a un nouveau jeu qui arrive. » Il parlait de Star Quiz. « Ouais, ouais, c'est Star Quiz. » Puis alors, il paraît qu'il y a un jeune animateur qui a été recruté, donc c'est un pistonné. Il est envoyé par Berlusconi. Mais moi, je suis dans l'ascenseur. Sauf qu'évidemment, ils ne connaissent pas mon visage, donc ils continuent à parler. Et là, je me disais, en écrivant ce livre, c'était la toute première rumeur sur moi, à laquelle j'assistais en direct, en fait. Parce que j'ai rien dit, j'ai laissé faire.
1: Vous avez croisé sur votre chemin celles et ceux qui ont marqué l'histoire de la télé, comme vous d'ailleurs. Alors Guy Lux, Patrick Roy, Nagui, Jean-Pierre Foucault et beaucoup d'autres. Elles avaient quelle saveur ces années-là ?
4: Elles avaient la saveur du succès, du devoir accompli, c'est-à-dire d'avoir réalisé mon rêve qui était de faire de la télévision. Et puis auprès d'un certain nombre de ceux que vous venez de citer, d'apprendre. Alors, Patrick Roy, on était de la même génération, on était copains, je lui ai succédé dans le Juste Prix, mais on a fait une jolie émission sur TF1 de divertissement, de variété ensemble, sur une idée de Guy Lux d'ailleurs, qui s'appelait Succès Fou, je pense que ceux qui vous écoutent s'en souviennent encore. Mais ceux vraiment de qui j'ai appris, c'est les Pierre Belmar, c'est les Philippe Gildas, à qui j'ai succédé dans un talk show sur Canal+, qui s'appelait Direct, c'est effectivement Guy Lux, c'est toute cette génération qui m'a précédé. Après, les autres sont plus, bien sûr que je les regardais, je les appréciais, mais c'est plus des collègues, c'est plus ma génération. Et puis maintenant, je regarde un petit peu les plus jeunes et je m'aperçois, lorsque je suis interviewé parfois sur certains plateaux par des gens bien plus jeunes que moi, qu'ils me regardent avec les mêmes yeux que moi je pouvais à l'époque, encore une fois, regarder un Pierre Belmar, un Jacques Chancel ou je ne sais qui. C'est assez drôle d'ailleurs de passer d'un camp à l'autre, un petit peu comme la pièce dont je vous parlais tout à l'heure.
1: Vous avez un parcours formidable, hein. Moi je me souviens d'une co-animation avec Francis Cabrel et un certain Renaud.
4: Ah, ça c'était La Nouvelle Affiche.
1: Oui.
4: Alors ça c'est une des très belles émissions, très chères à mon cœur. C'est une émission, c'était sur France 3. Ce qui s'appelait FR3 encore à l'époque, France Région 3. Et c'était en direct. On se baladait, c'était une émission itinérante, on se baladait de ville en ville, mais dans les grands espaces, comme pouvaient l'être les Zéniths, comme pouvaient l'être les palais des sports. Et le principe était simple, deux parrains prestigieux. La première, c'était Renaud Cabrel, mais après, j'ai eu Goldman, Johnny Hallyday, j'ai eu Indochine avec Nicolas Sirkis et son frère, qui était toujours de ce monde, la première version d'Indochine. J'ai eu France Gall, dont j'étais fou amoureux quand j'étais tout petit. J'ai eu Alain Souchon, toute cette génération est passée par la nouvelle affiche en tant que, je le mets entre guillemets, en tant que star, et il chaperonnait en quelque sorte des nouveaux venus. Et parmi ces nouveaux venus, il y en a plein qui ont fait leur chemin. Et on parle tellement de la tournée des années 80 en ce moment, eh bien les trois quarts, ils sont passés avec moi, les Mages, les Gold, là je pourrais tous vous les citer, tellement
1: la liste est longue.
4: Pas tous, tellement la liste est longue. Et puis il y en a qui ont vraiment marqué et qui maintenant sont devenus des stars, comme Vanessa Paradis. Elle a été plébiscitée par le public parce qu'il y avait un petit vote par Minitel. Vous voyez, on sait même plus ce que c'est, le Minitel.
1: Et 3615.
4: Et 3615, code machin. C'est drôle. Ça fait drôle des fois de parler de ça. Alors que c'est pas si vieux. Hein.
1: Mais non, ce n'est pas si vieux. Il y a eu dans les médias une évolution, une révolution incroyable en très peu de temps. Philippe Risoli, c'est un moment de bonheur que nous partageons ensemble sur Ici Azur. On revient dans un instant pour la suite de vos aventures.

0: Crazy sur Ici Azur. C'est avec ce titre que l'on a découvert il y a quelques années Seal, de tout début des années 90. Et d'ailleurs, Seal sera en concert chez nous cet été sur la Côte d'Azur. Notez bien la date du 13 juillet dans la Pilette Goule de Jean Lépin pour Jazz Azur.
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0: Un dimanche sur la Côte d'Azur avec une figure emblématique des jeux télévisés de TF1, Philippe Risoli. Philippe, pour revenir à Succès Fou avec Christian Morin, Patrick Roy, c'était une belle alchimie, il y avait une belle complicité. Vous avez un beau souvenir avec vos deux complices.
3: On va rappeler, pour ceux qui ne connaissaient pas cette émission, des chanteurs venaient se succéder, c'était le samedi soir, c'était un rendez-vous familial, tout le monde était encore autour de sa télé. Alors c'était les trois animateurs de jeu de la chaîne. C'était Christian Morin, La Roue de la Fortune. C'était Patrick Roy, Le Juste Prix. Mm-hmm. Et c'était Philippe Risoli. Moi j'en faisais deux, qui étaient Géopardi et qui étaient Millionnaire. En même temps, donc on fait les trois animateurs de jeu et qui tous les trois aiment la musique. Mais aiment la musique, mais dans des créneaux sensiblement différents. On a Christian Morin, qui est un passionné de jazz et qui est un remarquable clarinettiste, mm-hmm. donc qui est un vrai musicien. Hein. C'est pas un animateur qui joue de la musique, c'est un musicien, Christian Morin. Il a accompagné les plus grands. Hein. On avait Patrick Roy, lui, qui était plus la grande variété. C'était C'est Jérôme, c'était Julien Clerc, c'était Johnny, c'était plus la variété française. Et puis on avait moi, qui était plus rock. Moi, c'était Police, c'était Creedence, c'était bon. Et donc, l'alchimie a pris tout de suite parce qu'il n'y avait aucune rivalité entre nous. On s'aimait bien en dehors des plateaux. Il y avait un réel lien d'amitié entre nous. Vous savez que c'est unique dans les annales de la télévision. Une émission comme ça, un prime time, présentée par trois animateurs qui plaisent au public et qui tiennent le coup. Parce qu'évidemment, il y a eu d'autres tentatives, elles n'ont pas fonctionné. L'alchimie, on ne sait pas pourquoi, c'est fait avec nous, ne s'est pas fait avec les autres. C'était né du fruit de l'imagination de Guy Lux, hein, classé des chanteurs extrêmement populaires. Enfin, c'est pas les chanteurs, c'est les chansons qui étaient classées. Et puis, y injecter comme ça trois présentateurs en smoking, à l'époque séduisant. Ces trois présentateurs qui se grimaient, qui se déguisaient on reprenait souvent le texte d'une chanson et on imaginait une scénette pour l'interpréter. Vous voyez, c'était déjà pour moi, c'était presque précurseur du théâtre beaucoup plus tard.
0: Ouais, tout ce que vous dites parle évidemment à nos auditeurs, ça me parle beaucoup aussi puisque j'ai travaillé avec Patrick Roy sous d'autres cieux et une autre radio lorsqu'il venait animer ses émissions en direct de la Vigie au bord de la mer en Principauté de Monaco. Ouais. Vous avez partagé quelques bons restaurants avec Patrick Roy à l'issue des enregistrements de Succès Fou.
3: Oui, c'était très marrant parce que j'étais presque un peu l'intermédiaire entre Patrick et Christian. J'allais parfois dîner après avec Christian, tous les deux d'ailleurs, parce que Patrick était plus, il avait sa bande de copains, Patrick. Christian et moi, on était plus des solitaires. Pas dire, on avait une vie de famille peut-être plus assise à l'époque que Patrick, qui avait toujours une bande de copains avec lui. Donc, ou bien j'allais dîner avec Christian, mais c'était des dîners plus posés, plus tranquilles. Ou alors, j'allais dîner avec Patrick.
0: Oui.
3: Alors c'était, ça pouvait être avec ses copains. Ou alors, je pense que vous faites allusion à un dîner où on était allé au fameux 7 d'or. C'était une cérémonie qui récompensait dans chaque catégorie, un petit peu comme les Césars ou les Molières.
0: Ouais. Et vous étiez les oubliés.
3: Voilà, et nous, on était les deux grands oubliés du jeu, quoi. Ouais. Donc, on est parti dans un restaurant qui s'appelait la Calavados. Et là, imaginez, on était en smoking, col cassé, tout ça. Puis on était à l'époque tous les deux très, très populaires. Donc, immédiatement, on a attiré quand même pas mal de monde. Mm-hmm. On a passé la soirée à faire des photos, à faire des dédicaces, et puis quand même à manger un petit bout. Donc, c'est un souvenir que je garderai tout le temps avec.
0: Ouais. Il avait un rire si particulier, Patrick.
3: Ah oui, complètement, bien sûr. Patrick, oui, mais c'était une vraie personnalité. Les gens l'adoraient, vous savez. Malheureusement, quand il est décédé beaucoup trop tôt, à 40 ans, hein, quelques mois avant sa mort, bon, on faisait encore un dîner, cette fois avec ses amis, dans un restaurant qui n'est pas très loin de chez moi, d'ailleurs, qui s'appelait La Pirate. Alors, le restaurant existe toujours, mais il a changé de nom. On avait fait un super dîner pour fêter ses 40 ans, malheureusement. Il n'aura pas connu ses 40, ses 41 ans. Donc, c'est vraiment
0: terrible.
3: Triste. C'est... Mmh. Ah oui, non, non, c'est ce qui lui est arrivé est terrible. Je suis allé le voir, vous en doutez, à l'hôpital. Entre-temps, il fallait assurer la diffusion du Juste Prix à l'antenne, mais lui n'avait plus enregistré assez de numéros. Donc il fallait vraiment, il ne pouvait pas y avoir une rupture d'antenne sur une chaîne comme TF1. Donc on me l'a proposé. Je raconte dans quelles conditions on me l'a proposé. Je raconte dans quelles conditions je l'ai accepté. Ça, vous le verrez dans Jamais Trop Tard, hein, le livre. Et je suis allé le voir à l'hôpital et je lui dis voilà, on me le propose, j'ai refusé. Ou alors, tu me dis, je te le garde au chaud un mois, deux mois, trois mois, le temps que tu te remettes. Avant de le voir ce jour-là à l'hôpital, très honnêtement, j'avais bien compris qu'il était malade, hein, je ne suis pas idiot, mais je n'avais pas conscience de la gravité extrême de son mal. Et donc il m'a dit non, vas-y, fais-le, je suis ravi que ce soit toi. Mais sans me douter, parce que moi j'étais parti pour deux mois, trois mois maximum, sans me douter que j'allais le faire plus de 10 ans, quoi.
0: Et ce sera d'ailleurs l'un des grands moments de tristesse de votre parcours. Dans un instant, Philippe Risoli, on va aborder le souvenir du jour où l'on vous met à l'écart de la télévision.
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0: un succès mondial, Michael Zegger Band avec Let's All Chance.
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0: Un dimanche sur la Côte d'Azur avec aujourd'hui Philippe Risoli, à l'occasion de la sortie de son livre « Jamais trop tard » aux éditions L'Archipel. Philippe Risoli, 11 juillet 2001, ça c'est une date que vous n'oublierez pas. Ça a été dur à quel point de ne plus faire de télévision ?
3: Bah alors, il faut dire ce qui se passe. Le 11 juillet 2001, je reçois un coup de fil de ma direction, du directeur général adjoint de l'antenne, qui me dit au téléphone, dans l'immédiat, je n'ai pas de projet pour toi, alors que 2 mois avant, on évoquait une variété, alors qu'on évoquait également la possibilité d'une émission caritative le dimanche après-midi, alors qu'on m'avait flatté, qu'on m'avait fait les yeux doux, alors que le juste prix devait s'arrêter parce que c'était l'arrivée de l'euro, il fallait que ça fasse une pause, et parce que c'était à l'antenne. Avant moi, il y avait eu Patrick Roy, mais c'est pas Patrick qui l'avait créé. Avant lui, il y avait eu Éric Galliano, et avant Éric Galliano, il y avait eu Max Meynier.
0: Exact.
3: Donc, moi, j'avais très bien compris. Puis de toute façon, je vous dis franchement, j'avais le sentiment d'en avoir fait le tour, hein, du juste prix. Donc ça ne me posait aucun problème. Mais par contre, je ne pensais pas quitter TF1 après toutes ces années, toutes ces émissions, parce que là, je veux dire, on ne s'est pas étendu là-dessus, mais il y avait donc le juste prix, il y a eu Millionnaire qui a été un phénomène de société. Taper Millionnaire sur Internet, vous allez voir tous les extraits qui vont surgir.
0: L'audimat n'était pas en cause.
3: Ah non, l'audimat n'était pas en cause. Donc voilà, je me retrouve on the wild side of the street.
0: Mm-hmm. Joli.
3: Donc, voilà, on me met à l'écart, quoi, en fait. Il n'y a pas la TNT, hein, on est en 2001, on est fin 2001. Il n'y a pas la TNT pour dire je vais rebondir tout de suite. C'est un peu compliqué. Même si mon contrat s'arrête pas tout de suite, même si je suis resté en contrat avec la production du Juste Prix pour étudier d'autres projets jusqu'à courant 2002, je m'inquiète pas outre mesure. Même si j'ai une grande déception parce que si vous voulez quand vous êtes longtemps soit sur un format comme ça a pu être le cas pour Millionnaire qui entraînera ma chanson les Bananas, avec une équipe. Moi, je suis assez naïf à ce niveau-là pour croire qu'il y a quand même un lien, enfin, il y a quelque chose de sentimental dans tout ça. Et je le dis aussi dans mon livre, c'est-à-dire que les gens comme moi ne peuvent pas s'empêcher de faire du sentiment alors que les décideurs, les diffuseurs, eux, n'en font pas. Quoi qu'il arrive, ils n'en font pas. Quel que soit le diffuseur, mais c'est peut-être aussi normal, hein, j'en sais rien. Eux voient leur part de marché, voient leur rentrée d'argent, voient, etc. Mais le problème, c'est que justement, en ce qui me concerne, il n'y avait pas de problème. Alors, est-ce que... C'est très drôle, parce que depuis que mon livre est sorti, depuis qu'un certain nombre de personnes sur Internet ont lu mon livre, certains ont essayé de me donner des pistes, en me citant des noms, en me disant, voilà, bah, tu dérangeais un tel, tu dérangeais un tel. C'est pas impossible, hein. Franchement, c'est pas impossible. Bon, je peux pas, Bon, c'était il y a 25 ans, on va pas en faire tout un truc maintenant, mais avec du recul, en y repensant, évidemment qu'il y a eu quelque chose. Et effectivement, je devais sûrement faire de l'ombre à quelqu'un, à qui ?
0: Sans lien avec ce que je vais vous dire maintenant, c'est durant cette période-là que vous avez su avant tout le monde qu'un certain Nico Saliegas allait présenter un nouveau concept d'émission nommé Star Academy.
3: Oui, exactement, oui, puisque mon patron m'en a parlé ce jour-là en me demandant ce que j'en pensais. Et j'ai dit, même si le Nikos de l'époque n'était pas le Nikos de maintenant, hein, il n'avait pas tout ce passé télévisuel derrière lui, même s'il avait déjà fait quelques petites choses en tant que journaliste sur des chaînes de télé, ou bien aux côtés de Christine Bravo, où il jouait le rôle du grec. Je l'avais croisé une fois dans une soirée, Nikos, on s'était salué. Je l'avais trouvé plutôt sympathique, chaleureux. Sur ce que j'avais vu dans cette fameuse émission avec Christine, je l'avais trouvé très bien. Et j'avais dit à mon interlocuteur tout le bien que je pensais de Nikos. Maintenant, je pouvais très bien penser du bien de Nico sans pour autant me retrouver écarté, vous voyez.
0: Ce
3: sont deux choses très différentes. C'était à l'époque où Nico arrivait sur TF1 pour présenter la Star Academy, ce qui évidemment enlevait une possibilité de divertissement me concernant. Mais il restait encore l'émission caritative du dimanche après-midi, qui, elle, n'avait rien à voir, mais qui ne s'est finalement jamais faite, ni avec moi, ni avec un autre. D'ailleurs, je finis par me demander si ce projet existait vraiment dans la tête de mes patrons.
0: Philippe Risoli raconte ses années de télévision et tous les moments en or des années 80 à 90 sur Ici Azur jusqu'à midi.
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0: Est-ce vrai que Philippe Châtel a été l'un des premiers à écouter et apprécier vos chansons ?
1: Alors, il y avait d'abord eu Pierre Billon, avec qui je travaillais. Pierre Billon, l'auteur de « Femmes des années 80 » pour Sardou, de « J'ai oublié de vivre » pour Johnny Hallyday, et de pas mal d'autres succès. Pierre Billon faisait partie de l'équipe sur Millionnaire. On avait monté un groupe, je ne sais pas si ça vous parle, et on chantait, on faisait un tas de trucs. Bon, et pendant les pauses, moi, je lui avais dit, écoute, au lieu de chanter On quitte Oncoulman des Stones ou je ne sais quoi, si on chantait une ou deux de mes chansons, donc je lui avais amené et on s'était mis à les faire pendant les pauses. Et il a vu, comme moi, que ça accrochait, que ça plaisait au public. Donc on s'est dit, on va essayer d'aller plus loin avec Pierre. Et puis, on a commencé à essayer de faire des maquettes, mais c'était encore l'époque hein, où moi, j'avais tellement d'émissions. J'avais Capital d'un soir, qui était un grand prime également. J'avais justement, entre mes tournages et tout. En fait, je manquais de temps, finalement. Donc, on a un peu tourné en rond, mais j'ai toujours les maquettes qu'on a faites, je les ai chez moi, hein, sur des chansons que j'avais écrites du temps où j'étais étudiant. Puis un jour de 1991, j'ai participé à un grand show de variété sur TF1. Vous savez, pour le Nouvel An, la fameuse soirée du
0: oui,
1: Nouvel An.
0: Oui, oui.
1: Et c'était produit par Christophe de Chavannes, qui présentait aussi en compagnie de son acolyte, Patrice Carmouze.
0: Oui.
1: Un certain nombre de présentateurs étaient venus chanter. Et moi, j'avais chanté un vieux titre d'Eddie Mitchell qui s'appelait Je ne pense qu'à l'amour, qui était la reprise du fameux Honky Tonk Blues de Hank Williams, un des créateurs du rock. Et ça m'avait refusé, ça m'a fait une piqûre de rappel, quoi, finalement. Et à partir de là, je me suis dit, j'ai eu envie de refaire des chansons, non pas pour devenir chanteur, mais au moins pour montrer ce que je faisais. Et j'en ai écrit pas mal. Puis, il y a eu la fin du Millionnaire. Et donc, Philippe Châtel, que je connaissais depuis que je l'avais, alors je peux citer la station parce qu'elle fait partie de votre groupe, sur France Inter, je l'avais interviewé sur un livre qui s'appelait Il reviendra, où il parlait de son père qui était un grand réalisateur, François Châtel, de la télévision. Donc voilà, donc moi j'aimais énormément la musique de Philippe Châtel, et Je t'aime bien Lily, Mr Hyde, Malicéenne, Salut au temps qui passe,
0: All
1: j'aimais
0: jazz.
1: Ça, et puis surtout Émilie Joly, le créateur d'Émilie Joly. Et Philippe venait dîner chez moi, et il aimait ce que je faisais. Et il me disait, ça serait pas mal. Puis un jour, il vient chez moi, il me dit, alors, qu'est-ce que t'as de nouveau ? On dîne. Bah, je lui dis de nouveau, ah, j'ai pas grand-chose. Tu sais que mon émission Millionnaire s'arrête. Tiens, j'ai écrit un truc. Et je lui chante à la fin du dîner, Cuitas les bananas. Il me dit, c'est un tube. Bah, je lui dis, tu plaisantes. Il me dit, non, c'est un tube. Et je lui en chante une autre. Il me dit, pareil. Il me dit, ces deux trucs, c'est béton. Il me dit, faut vraiment qu'on fasse un album. Ça fait longtemps que je te le dis, mais là, il faut le faire. Alors, on a maquetté plusieurs titres et il les a apportés. Là, j'avoue, je ne m'en suis pas occupé. Je suis dans une maison de disques qui est Polydor, chez Universal. Et le feu vert a été donné. Là, on est en 2000. Hein, donc, je suis à TF1. C'est important parce que j'ai souvent lu ou entendu, après avoir quitté TF1, il a voulu se lancer dans la musique. Pas du tout.
0: Alors, vous étiez encore.
1: Je suis à TF1, j'écris ça, on fait un album. D'ailleurs, TF1 est un peu partie prenante puisqu'on devait aller faire un clip à l'île Maurice, etc. Sauf que là, l'album est fait et est excellent. Hein. L'album, il y a plein de chansons qui sont faites comme je souhaitais les faire. Mais, celle-ci, Les Bananas, est un petit peu... n'est pas faite, elle est très bien faite, mais pas dans l'esprit où moi je l'ai conçue, où moi je l'ai écrite. C'est une chanson nostalgique, en fait. Les chœurs sont tellement puissants dans cette chanson que c'est devenu une chanson festive, alors qu'elle ne l'était pas à l'origine. Et cuite à ce débat-là, simplement pour dire les carottes sont cuites, mais avec un clin d'œil d'humour, quoi. Voilà, c'est tout. Mais donc, je ne l'ai pas conçue comme ça. Ça a été un peu compliqué. Après, je pense que TF1, sans me le dire, a pris la décision de m'écarter. C'est-à-dire que cette décision a dû être prise un petit peu après le fait que j'ai sorti cet album. Donc, je n'ai jamais pu interpréter aucune des chansons nulle part. Sur TF1, on me disait, le CSA, qui était l'ancêtre de l'ARCOM, tu ne peux pas parce que tu appartiens à TF1, donc tu ne peux pas chanter tes chansons. Sur les chaînes du service public, on me disait, on ne voulait pas de moi, justement parce que j'étais animateur sur TF1. Vous voyez, ça prouve bien ce que je vous dis avant. Donc, finalement, on ne les entendait pas, mes chansons. D'ailleurs, on les a quasiment jamais entendues. Ce qui n'a pas empêché les gens d'acheter l'album et de faire

0: de ce titre un titre culte. Et puis, subitement, 25 ans plus tard, coup de baguette magique, arrive Julien Doré.
1: Belle surprise.
0: Ah ben, non seulement belle, mais énorme surprise quand il me contacte et qui me dit moi je fais partie de ceux qui ont aimé ta chanson. Je t'ai entendu en parler, comme on est en train de parler là tous les deux aujourd'hui. Je t'ai entendu en parler. J'ai vraiment envie de la faire dans l'esprit où tu l'avais conçue. D'ailleurs, j'ai commencé, me dit-il. Est-ce que ça te dirait d'écouter ou est-ce que je laisse tomber? Et je lui dis non, ça me dit d'écouter. Je suis allé le retrouver. J'étais dans le sud, dans ma maison dans le sud. Mmh. On est rentré en studio, il m'a fait écouter ça. Et là, j'ai été... J'avais presque les larmes aux yeux, tellement j'étais ému que cette chanson revienne.
1: Et on va l'écouter, Philippe, cette chanson, la version de Julien Doré, si vous le voulez bien. Cuitas les bananas.
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Cuitas des Bananas, votre chanson avec Julien Doré. Philippe, on pourrait passer des heures à parler ensemble, mais le temps passe très très vite en votre compagnie. Encore quelques minutes à partager ensemble avant midi sur ICI Azure.

0: Le savoir-faire, Goldman, Georges Goldman, c'est ta chance.
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0: Il a fait les belles heures de la télévision et présenté des jeux télévisés de TF1. Philippe Risoli est notre invité sur Ici Azur. La Côte d'Azur, ouais. Et vous, Philippe, ça a été le décor de bons moments de votre vie ?
3: Oui, alors il y a petit, on allait camper de temps en temps dans ce coin-là. Ouais. Et puis bon, après, bon, bien plus tard, j'ai commencé le théâtre. Et il y a quelques années, j'ai eu envie d'avoir une maison au bord de la mer. Puis vous savez, le théâtre, ça vous emmène un petit peu partout. On jouait ce soir-là à Sanary-sur-Mer. J'ai bien aimé ce petit port, j'ai trouvé ça sympa. Je connais Cannes.
0: Pendant le Midem ?
3: Bien sûr. Alors oui, le Midem. Alors le Midem, je l'ai présenté en 87. Tu sais, c'est l'année où Stéphanie de Monaco chantait Ouragan. Et vous voulez que je vous raconte la fameuse anecdote ?
0: Ça fera plaisir à tout le monde.
3: Bon, et ben, donc on est en 87. François Mitterrand est président de la République. Sauf qu'arrive la toute première cohabitation avec Jacques Chirac. Moi, je présente le gala du Midem en duo avec une délicieuse présentatrice qui parle 12 000 langues différentes, l'anglais, l'italien, l'espagnol, etc. Et il y a le tédéum de Marc-Antoine Charpentier, vous savez, ce truc qui fait...
0: Oui, joli.
3: Et voilà, qu'on mettait avant l'Eurovision. Je sais qu'il y a un certain nombre d'invités dont je dois dire les noms. J'ai pas d'oreillette, hein, j'ai rien du tout. Et là, un de mes assistants de production, de loin, me dit, le ministre de la Culture vient d'arriver, il faut que tu le cites, faut que tu le dises, faut que tu le fasses applaudir. Et là, au moment où on rentre sur scène, moi, je commence à parler, mais tout en parlant, j'avoue que j'ai suffisamment de dextérité pour pouvoir penser un peu tout en parlant. Et je me dis, ben, le ministre de la Culture, mais c'est qui le ministre de la Culture? Parce qu'on venait d'avoir Jacques Lang depuis le début, quoi. Oui. Donc moi, j'avais ce nom-là en tête. Et puis tout d'un coup, j'ai le déclic. Au moment où je me dis, je vais me ramasser, Léotard. Je visualise. Il est assis pas très loin de la mer. Oui. Et je me dis, mais c'est Léotard. Donc, je fais ouf intérieurement. Et je dis, mesdames, messieurs, je vous demande d'applaudir notre ministre de la Culture et de la Communication, monsieur Philippe Léotard. Et là, je vois le ministre qui fait une tête parce que je venais de donner à François Léotard le prénom de son frère, le comédien que j'avais déjà rencontré à plusieurs reprises, Philippe Léotard. On s'est vu après, il m'a dit, jeune homme, parce que je n'étais pas encore très connu à l'époque. J'étais encore sur Canal+, je n'étais pas encore passé sur TF1. Ouais. Jeune homme, il faut... C'est bien de savoir le nom, mais il faut aussi apprendre les prénoms.
0: Les prénoms, ouais. Philippe, vous avez aussi un très très beau souvenir de la Côte d'Azur à Nice.
3: J'ai un souvenir aussi d'y avoir présenté Interville. Parce que j'ai présenté un certain nombre de fois Interville, mais avec Guy Lux.
0: Ah ouais.
3: Vous voyez, et donc ça aussi, ça a été
0: grandiose.
3: Et notamment, je l'ai présenté à Nice. Et là, c'était tellement de la folie furieuse. Et avec moi, j'avais Denis Fabre, qui est une niçoise. Il ne peut pas y avoir plus niçois que Denis, que j'adorais. Et donc, on avait présenté ça. Et je me souviens de la folie, de l'hystérie générale. Il y avait un service de sécurité pour qu'on puisse rentrer dans les voitures pour retourner à l'hôtel. C'était de la folie. Je garde cette interview à Nice, un immense souvenir. Voilà, je referme la parenthèse.
0: Philippe Risoli, c'était un énorme plaisir de vous avoir avec nous sur Ici Azur.
3: Plaisir.
0: Vous pouvez être
3: moi.
0: Fier d'avoir marqué l'histoire de la télévision, mais il y a tellement de choses encore à faire parce que il n'est jamais trop tard, n'est-ce pas ?
3: Ah bah, jamais trop tard. C'est le titre de mon livre et c'est sorti chez l'Archipel. Et non, je crois qu'on a tous de nombreuses facettes différentes à exprimer. Donc tant qu'on peut le faire, eh bien, on le fait.
0: Merci.
3: Mais c'est moi qui vous remercie parce que j'ai passé un moment très agréable avec vous.
0: Partagez. Tous ceux qui nous ont écoutés aussi, j'en suis persuadé. À dimanche sur la Côte d'Azur, tous les dimanches entre 11h et midi, et à réentendre quand vous le souhaitez sur ici.fr.

0: The Ou Shakira sur Ici Azur. Il est midi, c'est Ici Azur.
1: Ce poème est allé le chercher encore une fois, ça fait...
0: Alors écoutez... Bon, vous êtes sur Ici Azur, vous avez compris, il se passe quelque chose, on va essayer de tout arranger, c'est quand même l'heure du journal, il est midi. On y retourne. Et on s'informe avec vous, Mélodie Vialet.
2: Et un point qui redonne de l'espoir à nos Aiglons. Un pas de plus vers le maintien en Ligue 1 de foot. Les footballeurs niçois, très combatifs, ont fait match nul hier. Un partout à domicile face au Lensois, deuxième du championnat. Un nul grâce à l'égalisation en toute fin de match d'Ali Abdi. Un point qui permet de garder la bonne dynamique actuelle, estime l'entraîneur Claude Puel.
1: Ce point, on est allé le chercher encore une fois. Ça fait plusieurs matchs de suite où on est mené au score et on arrive à revenir. On aimerait prendre les trois points, mais c'est bien, on reste dans le bon fil, le bon état d'esprit, avec beaucoup de solidarité. Et encore une fois, si on avance depuis plusieurs semaines, c'est parce que s'il y a une grosse cohésion, beaucoup de solidarité. Et ce soir, je crois qu'on a mis un ton supplémentaire au niveau du jeu. Voilà, c'est bien. On est dans le ton, dans le bon ton. On est dans le bon état d'esprit. Ce n'est qu'un point, mais voilà, on le prend parce que c'était un adversaire quand même coriace. Et d'ailleurs, je pense qu'on a assisté à un bon match avec beaucoup d'intensité.
2: Et aujourd'hui, nos Aiglons 15e du classement avec 6 points d'avance. Vous regardez le résultat du match entre Auxerre et Angers avec un espoir qu'Auxerre, candidat direct dans la course au maintien, perd de cette rencontre. Un important incendie sur une toiture d'une maison à Roquebrune-Cap-Martin. C'était hier vers 18h. 30 sapeurs-pompiers arrivent rapidement sur les lieux. Le feu est parti des combles et les pompiers ont évité la propagation. Il n'y a pas de victimes. Après l'agression d'un homme par deux CRS dans le quartier de l'Ariane à Nice, le collectif antiraciste appelle à une marche aujourd'hui, une marche pour soutenir la victime et sa famille. L'affaire a provoqué une vive indignation après la diffusion d'une vidéo amateur montrant la violence de l'interpellation. Les deux fonctionnaires de police seront jugés le 1er juin en correctionnel. Le rassemblement citoyen Viva, qui soutient cette mobilisation, dénonce un sentiment d'impunité et réclame plus de transparence. Le rendez-vous est fixé à 14h devant le commissariat de l'Ariane.
0: L'effet biopic booste le Michael Jackson de Nice, l'idole de la place Masséna.
2: Ah oui, on s'est déjà tous arrêtés pour observer ces chorégraphies inspirées de la star américaine. Eh bien, sachez que depuis deux semaines, depuis la sortie au cinéma du biopic Le Roi de la Pop sur la vie de Michael Jackson, le Michael de Nice observe un engouement. Océane Zitouni, vous êtes allé à sa rencontre entre deux moonwalk.
3: Le visage grimé de blanc, les yeux soulignés au crayon noir et les cheveux ébouriffés. Comme chaque jour, au même endroit, Andrea s'échauffe. Pour le Michael Jackson de la place Masséna, l'effet biopic est immédiat. Il sent que le public est plus enthousiaste que d'habitude.
4: Il y en a, il me dit, ah regarde, comme dans le film. Je fais exprès, je prends le cliché, vous voyez. Après, il fait des pauses mythiques. On sent qu'il y a une curiosité. Ceux qui ont dû voir le film, je pense qu'ils font une comparaison. Mais il y en a, il m'a dit, on ne peut pas vous comparer parce que déjà vous êtes plus grand. Et il me dit, on sent que vous avez votre propre personnalité. Aussi, hein.
3: Et le magnétisme opère, ce groupe de jeunes ne s'y trompe pas. Ils ont traversé toute la place uniquement pour aborder ce personnage.
5: Donc on est venu le voir pour faire une petite chorégraphie avec lui et c'est très sympathique de le voir en vrai.
6: C'est tout pour moi, enfin, même pouvoir lui faire la bise, genre regardez comment il est. Enfin...
5: C'est ça, en fait c'est un homme simple. C'est l'idole de Nice, voilà.
3: Parmi eux, Niels, il ne rigole pas avec l'idole. Il a déjà vu le film 3 fois au cinéma.
6: Il manque des bases, on va dire. Il y croit et c'est beau. Même mes parents, ils me disent encore qu'ils le connaissent depuis qu'eux aussi sont jeunes. Donc il est là depuis très longtemps. Hein. 30 ans qu'il y croit. On s'est tous demandé si c'était fait exprès, mais non, il y croit vraiment.
3: De son côté, le danseur niçois n'a pas encore eu le temps de voir le film. Il ira le voir demain, mais en civil, sans costume ni maquillage. Pas question d'attirer l'attention ou de voler la vedette à sa star préférée.
0: Vous le faites bien.
2: Et justement, c'est un temps parfait pour aller au cinéma cette semaine, puisqu'il ne va pas faire très beau. Aujourd'hui, ça va, mais demain, ça sera plus compliqué.
0: Exactement.
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0: Voilà, je peux vous dire que le ciel va se partager entre soleil et nuages cet après-midi. On ira jusqu'à 23-24 degrés. Demain, de la pluie. Mardi, ça sera encore contrarié. Mercredi, ça va s'arranger doucement, mais le soleil de la Côte d'Azur va revenir. Jeudi, c'est un plaisir de partager ce week-end en votre compagnie. On va vous laisser entre les bonnes mains de Willy Rovelli. Ici Azur, il est précisément midi et 5 minutes.
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10: Bonjour, bon dimanche. Sous vos applaudissements, c'est Willy vient déjeuner chez vous, numéro 1050.
0: Oh là là, ça filoche.
10: Bonjour la tribu.
11: Bonjour.
10: Alors, qui est là aujourd'hui? Nicolas Malabeuf. Bonjour mon bon Nicolas.
11: Bonjour Willy, bonjour tout le monde.
10: Enfant de la télé en blanc aujourd'hui. Très bonjour. Bien. Et Fabien Hibault, notre geek. Bonjour mon Fabinou.
12: Bonjour Willy, bonjour à tous.
10: En beige. En beige aussi. Voilà, c'est très bien. Bienvenue à tous mes amis. Merci d'avoir choisi votre émission utile sur votre radio utile. 55 minutes pour apprendre, comprendre et s'amuser de l'actu avec nos invités, nos pruniques, notre musique, nos cadeaux. Notez bien les dossiers du jour. Dans un instant, la crise pétrolière et l'inflation qui en découle nous poussent-ils, nous, consommateurs, à consommer différemment? Est-ce que lorsque l'on va faire nos courses, on regarde les prix à deux fois? Est-ce qu'il y a deux choses que je mangeais avant, que je ne mange plus aujourd'hui parce que c'est devenu trop cher? Tiens, j'aimerais bien avoir votre avis là-dessus. 0810 055 056. Est-ce qu'il y a des trucs que vous achetiez, vous achetez moins, vous regardez les prix, les trucs, tac, tac, tac, tac? Et bienvenue nous dire tout ça et on en parle avec notre invité dans un instant. Et à 12h30, la folie Aerox. Alors, qu'est-ce que c'est?
0: C'est quoi
10: ça?
0: Aerox?
10: Eh bien, écoutez-moi bien, c'est une pratique sportive qui a rassemblé 100 000 personnes en France en 2025, soit une hausse de 42% en un an. C'est vraiment le sport à la mode du moment, ça génère des millions d'euros en chiffre d'affaires. Pourquoi, comment? La réponse dans 20 minutes. Et bien sûr, vous le savez, on fait cette émission tous ensemble, vous le savez ça, hein. Vous faites partie de cette tribu. D'abord sur le groupe Facebook, Fabien, alors.
12: Youpi oui. La vie avec Willy Rovelli, ça c'est le nom du groupe,
10: c'est
12: Facebook,
10: le
12: c'est gratuit. Exactement. Vous pouvez vous abonner et bien sûr, on discute ensemble, car nous avons lu cette semaine, enfin vous avez
10: oui.
12: lu.
10: Oui, j'ai lu, parce qu'ils ne font rien les deux là, mais moi je lis.
12: Il y a plus de 50 000 fast-food en
10: ouais.
12: France.
10: 50 000, t'imagines.
12: Donc la question du dimanche, quel est votre fast-food préféré?
10: Alors,
12: Krusty Poulet, McDo, kebab, Burger King, KFC, Fat Gag, Subway.
10: Ah mais le gras c'est la vie, tu peux y aller.
12: Pour l'instant, 57% des youpistes ont voté pour le McDo.
10: Ah,
12: 57
10: ouais.
12: vote, c'est beaucoup pour le McDo. Donc continuez à réagir. Est-ce que vous êtes fast-food? Dites-le nous sur Facebook.
10: Dans les pays d'Europe, il y a plus de McDo.
12: Voilà. Ouais. Youpi la vie avec Willy Rovelli pour interagir. C'est gratuit, c'est sur Facebook.
10: Subway, personne n'a répondu sauf Nicolas. On a mis Subway pour te faire plaisir,
12: Nicolas.
10: Nico, personne n'y va.
11: Le pain italien avec la sauce miel, c'est surprenant.
12: Pain
10: italien.
12: La barbe.
10: Réagissez aussi, 0810 055 056, appelez quand vous voulez, c'est la plus grande émission du monde. Vous êtes tous des chroniqueurs, tous pas payés, c'est ça qu'on aime bien. 0810, comme eux,
12: comme
10: exactement. 0810 055 056, appelez-nous, vous repartez mon bon Nicolas.
11: Avec une carte carburant qui commence à prendre de l'âge, elle est bien mûre, un peu comme vous, elle vaut 100 euros.
10: Tout à fait, merci mon bon Nicolas. Est-ce qu'on a tout dit?
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10: Ouvrons notre premier dossier. Bonjour Jean-François Lemoine.
13: Bonjour Willy, bonjour à tous.
10: Bienvenue
13: bonjour.
10: Ici mon cher Jean-François, vous êtes professeur en sciences de gestion et management à l'université Paris 1 Panthéon-Sorbonne et auteur du livre Distribution 4.0 aux éditions Personne. Alors en avril, les prix ont grimpé de 2,2% à cause de la, entre autres, de la guerre au Moyen-Orient. Tout augmente, hein. Le café, la viande, le chocolat, les œufs, l'essence, bien sûr, ajoutent un poids supplémentaire à un sac des émotions déjà bien rempli. Est-ce que pour nous, consommateurs, du coup, est-ce que ça a un impact sur ce que l'on achète quand on va faire nos courses?
13: Oui, alors je vais d'abord rajouter que je suis intervenant aussi à l'ESCA School of Management.
10: Tout à fait.
13: Si je le dis pas, je vais me faire tirer les oreilles.
10: Bien fait.
13: Alors, en effet, beaucoup de conséquences sur nos comportements quotidiens. Alors, il y en a plusieurs. Hein.
10: Ouais.
13: Bon, il y a des gens qui, naturellement, bon, c'est basique, vont moins consommer. Donc ça, c'est un peu triste, mais c'est une réalité. Il y a des gens qui vont modifier la consommation de leur panier.
10: Ouais, voilà.
13: Donc ça, c'est assez intéressant, c'est-à-dire qu'on va substituer des produits de bonne qualité à des produits, hélas, souvent de qualité inférieure, et on va privilégier les œufs, les produits laitiers, par rapport à la viande et aux poissons. Ouais. On va descendre en gamme, les fameuses MDD, les marques de distributeurs, ces marques que l'on peut retrouver dans les grandes enseignes. Bon, dans cette période d'inflation, bien sûr, sont énormément appréciées. On peut aussi avoir des consommateurs de plus en plus à la recherche des promotions. Mmh. Et puis surtout, un phénomène intéressant, on va acheter en quantité plus petite. Mmh. Et vous avez dû voir se fleurir ces produits à conditionnement réduit, qui paradoxalement sont des fois beaucoup plus onéreux, onéreux que lorsqu'on les achète à grande quantité.
10: Et voilà.
13: Mais et puis la dernière conséquence importante, c'est bien sûr nos consommateurs qui vont être tentés d'aller vers des nouvelles plateformes qu'on appelle les plateformes de ultra fast commerce, Temu, Shine, et on peut en parler si vous souhaitez.
10: Donc voilà, donc le prix est donc vraiment devenu le critère principal, quoi, au détriment peut-être du choix, voire de la qualité.
11: La qualité, ouais.
13: Tout à fait. Voilà. Il y a même une étude très intéressante sortie par le Crédoc cette année qui dit que pour les consommateurs des plateformes, ce qui vient en tête des préoccupations des gens, c'est la restriction du pouvoir d'achat, le plaisir de consommer, tout ça avant les préoccupations environnementales.
10: Et j'ai lu qu'il y avait aussi une espèce de fatigue décisionnelle, voilà, que quand on va faire nos courses maintenant, ça devient genre c'est épuisant en fait. C'est une épreuve, exactement.
13: Oui, c'est l'achat corvée. Nous sommes saturés de marques. Sur 100 nouveaux produits en moyenne lancés, nous allons en repérer 2. Parce que les autres vont passer dans la trappe de l'anonymat, on ne les repère pas, on ne les connaît pas, on ne les comprend pas. Et souvent, en effet, un attribut comme le prix, surtout en période d'inflation, peut vraiment être un critère totalement saillant, distinctif, qui va faciliter l'acte d'achat. Et d'où donc le succès de toute cette plateforme, ou d'enseignes comme une enseigne qui marche très bien, qui est l'enseigne Action. Quatrième fois que cette enseigne est l'enseigne préférée des Français. Et le point commun de Temu, de Shine, d'Action, c'est que ces enseignes, en effet, proposent des prix très réduits, mais surtout, elles nous racontent une histoire, un storytelling. Et l'histoire, c'est en venant chez nous, on vous facilite la vie. Et ça répond donc à votre question sur l'épuisement. Si je suis épuisé, j'ai envie qu'on me prenne par la main. Et puis, en même temps, on se positionne comme des enseignes qui sont là pour lutter contre la morosité ambiante. Et donc, c'est la consommation revanche pour Action. Ça va être l'aubaine permanente chez Shine. Et pour Team, leur positionnement récemment, la plateforme qui redonne de l'oxygène au budget serré. Donc ça, c'est vraiment pas anodin.
10: Bon, merci beaucoup Jean-François Lohmann. Voilà, c'est très clair. Merci infiniment. Donc vous êtes toujours professeur donc à l'université Paris 1 Panthéon-Sorbonne. Et puis vous m'avez dit, allez-y, redites-le.
13: L'ESCA, School of Management, très important, très belle école de management en France.
10: Bravo mon cher Jean-François. Merci infiniment d'être passé nous voir. Et je rappelle que votre livre s'appelle Distribution 4.0 aux éditions Pearson. Merci infiniment. Dans un instant, c'est vous que je veux entendre. Est-ce que c'est une épreuve quand vous allez faire vos courses? Est-ce que vraiment c'est la galère parce que faut faire gaffe à tout et que
11: on compare.
10: Voilà, on compare
11: et c'est vraiment
10: plus amusant. 0810 055 056. On en parle dans un instant et avec Fabien, on parle de quoi?
11: J'ai repéré une application bretonne qui va vous aider justement à faire vos courses et à acheter du carburant pas cher.
10: Très bien. On en parle.

0: comme instrument?
1: Xylophone.
0: Xylophone, ouais. Bravo. Cookie Dingler, merci. Oui, on dit n'importe quoi.
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0: Personne ne va vérifier.
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0: Et Cookie nous entend, qui nous appelle. C'était bien du xylophone.
1: Il s'appelle Christian. Christian Dingler.
0: Ça va. Oui. Merci beaucoup.
1: Il y a de l'info dans cette émission. On apporte des choses.
0: Ah, ça fuse hein, tout le temps. Fabien Hémo, il est 12h16. Oui, alors, Fabien, votre geek. Rythme, allez,
2: rythme,
0: allez,
2: rythme,
0: allez.
2: Rythme, rythme.
0: Parce que là, ça baissait, là.
2: Toute la cueillette qui est retenue. Attention, cette semaine, on démarre avec une polémique concernant ce chanteur.
5: Alors,
1: John Lennon.
2: Eh ouais, John Lennon. Eh bien, la femme de John Lennon est très en colère contre une brasserie bretonne.
0: Bon.
2: Car cette brasserie a baptisé l'une de leurs bières au citron John Lemon. Résultat, Yoko Ono, la veuve de John Lennon, exige le retrait immédiat de l'utilisation du nom John Lemon.
1: Yoko.
2: Car la marque John Lemon a été déposée pour éviter les détournements autour du nom du chanteur. Du coup, la brasserie doit retirer la bière du marché sous peine de pénalités financières quotidiennes. Donc une pensée pour cette brasserie du Finistère. Oui. Apparemment, Yoko Ono n'a pas supporté que John Lennon soit une deuxième fois mis en bière. On reste... On reste en Bretagne. Je vous présente Victor Herriot.
0: Ah oui.
2: Ce Breton a développé une application pour soutenir votre pouvoir d'achat. Il a appelé son appli Pouvoir Achat Plus. Tout attaché. Pouvoir Achat Plus. Cette application a plusieurs options. La première, elle vous aide à faire vos courses. Pouvoir Achat Plus compare les prix de vos produits préférés et vous indique le magasin le moins cher près de chez vous. Donc ça, c'est pas mal. Par exemple, vous scannez votre code barre, bim, on vous dit, bah tiens, par exemple, à côté de chez vous, chez Leclerc ou chez Auchan, hop, c'est pas cher.
1: D'accord. Non,
2: tout le monde s'en fout.
0: Non, pas du tout. C'est pas parce qu'on t'écoute pas qu'on s'en fout. Hein, c'est
2: deuxième option de Pouvoir Achat Plus, elle vous aide à trouver le carburant le moins cher pour votre voiture. Alors, petit détail que les autres applis du même genre n'ont pas. Pouvoir Achat Plus calcule l'économie réelle en soustrayant le coût du détour pour aller à la pompe.
0: Ah, ça c'est bien, en revanche. Voilà. Voilà.
2: En gros... Ouais,
0: c'est Allez, continue, s'il te plaît.
2: Allez, on passe au concon du jour.
0: Bah, c'est nous.
2: J'ai zappé ça, quand même. Le concon de la semaine se trouve en Normandie, au Havre exactement. Un homme s'est fait voler son fourgon pendant qu'il siphonnait de l'essence.
0: Ah, il est bon, lui.
1: Le karma.
2: Le malfrat était en train quand même de siphonner 500 litres de gasoil sur deux camions. Du coup, le gars, il a plus de camionnette, il a plus d'essence et il est condamné à 5 mois de prison.
0: Ah, il est bon, lui. Ah, il est bon. Celui-là, c'est mon meilleur de
2: l'année. C'est le concours de la semaine.
0: Ah, oui, il est bien, celui-là. Merci beaucoup, mon bon Fabino. Si vous avez compris quelque chose à la chronique, n'hésitez pas, appelez-nous, parce que ça serait un miracle. Merci beaucoup.
4: Désolé.
0: Pas grave,
4: t'inquiète.
0: Chaque week-end.
4: C'est pas grave, en fait.
1: Il se rattrapera demain. Ah, bah non, pas demain.
0: Bah, ça va, Marie-Jeanne?
6: Oui, bonjour Willy.
0: Comment vas-tu, Marie-Jeanne?
6: Très bien.
0: Bon, tu nous appelles d'où?
6: Montélimar, le pays du nougat.
0: Bien sûr, c'est très mignon, Montélimar.
6: Vous ne sauriez pas.
0: Oh, dis donc, ici, on a de la culture, ma petite cocotte. Hein.
6: Je n'en doute
0: pas. Tu vas pas nous piéger. Hein. ça va, Marie, tu voulais réagir sur le premier sujet, c'est ça? Tu fais gaffe
6: oui,
0: un petit
6: tout
0: peu.
6: À fait. Voilà. Ça devient de plus en plus difficile, comme tout le monde. Les courses, c'est... Ça limite anxiogène.
0: On
6: veut faire des voilà. L'essence, on n'en parle pas. Moi, je pars pas en vacances parce que
0: Ah ouais, t'as carrément revu ton.
6: Oui,
0: ton
6: parce truc. Que je voulais partir un peu loin et quand tu fais le coup de ce que ça te représente, et ben des fois, même si t'as une petite location. Rien que pour traverser la France, ça te coûte un bras. Donc, tu gardes ton bras.
0: Oui. Après, t'en as deux. Tu peux faire un don. Tu peux faire un
6: et
0: don
6: les concerts,
0: à total
6: c'est
0: de
6: pareil.
0: L'autre.
6: Moi, j'avais l'habitude de temps en temps de faire des concerts. Et ben maintenant, et ben tu cibles plus en local et tu vas plus à Lyon ou Saint-Étienne. Voilà.
0: Et là, quand tu vas faire vraiment tes courses de la bouffe, hein, les courses alimentaires, tu regardes tout à chaque fois.
6: Je regarde.
0: Non, mais c'est une épreuve. Hein, c'est vrai que c'est une épreuve. Oui. C'est vrai que
6: c'est une épreuve. Oui, voilà. La viande, quand tu invites quelqu'un, tu dis bon, je vais faire ça à manger. Le barbecue, ça va très très vite. Si tu as du monde à la maison. Alors bon, il faut bien manger.
0: Bien sûr.
6: On regarde plus qu'avant, voilà, c'est ça.
0: Sinon, moi j'ai une solution, Marie-Jeanne. Pourquoi tu fais pas payer tes invités?
6: Ah
0: Moi, je le fais.
3: Ça s'appelle un restaurant.
6: Je suis au courant après de la suite. Hein.
0: Ah ouais,
6: si
0: c'est
6: j'ai
0: ça.
6: Plus d'amis, ça sera à cause de toi.
0: Non, non, mais bon, voilà. Ouais, bah, voilà. Bah, il faut faire gaffe, Marie-Jeanne. Bon.
6: Ouais, il faut garder le moral quand même.
0: Ouais,
6: hein,
0: ouais, oui, ouais. Oui.
6: Voilà.
0: Voilà. Nous, hein, c'est ce qu'on fait dans l'émission aussi. T'as vu, on parle de tout. Et puis, oui, on essaie de garder le moral. Et voilà, on se désespère pas et on avance comme on peut. J'espère quand même que tu partiras un petit peu. Voilà, peut-être moins loin, mais que tu
6: seras. En local, ouais, voilà. Pendant un week-end.
0: Voilà, je pense que.
6: À plusieurs aussi. Ça ouais, peut être aussi le.
0: Voilà, ouais. Je pense que cet été, il y en a pas
6: beaucoup.
0: Ça, à mon avis, ouais. Bon, merci Marie-Jeanne d'être passée nous voir. On t'embrasse très fort. Tu repars.
1: Et on va peut-être aider ton pouvoir d'achat pour tes vacances avec 100 euros de carburant.
0: Peut-être qu'on
1: t'es dans la sélection.
0: Voilà, on te rappelle peut-être d'ici la fin de l'émission. D'accord, Marie-Jeanne.
6: D'accord, je vous embrasse tous. À bientôt. Bah,
0: nous aussi, bisous. Marie-Jeanne. Merci de ta fidélité.
6: Bisous, bisous.
0: Ciao, ciao. Oh, la forme, Marie-Jeanne. Merci. Allez, dans un instant, mes amis, je vais vous présenter un invité pas banal parce qu'on aime vous présenter des invités
5: pas banaux.
0: Mais d'abord, tiens, Miley Cyrus avec Dreamers One.

0: Miley Cyrus, évidemment, c'est un extrait du film
1: Avatar.
0: Avatar, exact. Et pas les schtroumpfs, comme tu l'as dit. Si, si. Si, Fabien. T'as dit si, il y a des trucs bleus, tu m'as dit oui, les schtroumpfs. Vraiment,
1: je suis à ma place, je dis rien.
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0: Allez, comme promis, place à la personne pas banale du dimanche. Bonjour, Eden Georgeon.
3: Bonjour Willy, bonjour à toute l'équipe.
0: Bonjour. Salut. Mon petit chou. Alors déjà, qu'on comprenne bien, quel âge tu as et dans quelle région de France tu habites déjà, Eden?
3: Alors, j'ai 13 ans, oui. J'habite en Dordogne.
0: En Dordogne.
3: À Dôme plus précisément.
0: Très bien, Dôme en Dordogne, Eden 13 ans. Alors, donc tu es au collège, je suppose. Oui. Mais à côté de ça, tu fais quoi dans la vie, mon cher Eden?
3: Alors, je suis DJ. J'ai commencé à mixer quand j'avais 9 ans. Du coup, aujourd'hui, ça fait 4 ans.
0: Voilà. Donc, attendez, la suite de l'histoire, ça, c'est rien encore. Donc, DJ, oui. C'est quoi ton nom de scène?
3: DJ Joke.
0: DJ Joke. Pourquoi DJ Joke?
3: Oui. Ça vient tout simplement de disque jockey.
0: C'est ma mère. C'est pas con.
4: On est très bêtes, nous.
0: Bravo. Oui. Ouais, alors, nous, on est vraiment cons, vous n'avez pas compris. Et ta maman, elle est plus intelligente que nous. Bravo. Et bien, DJ Joke, il fait ça.

0: Eden, donc tu mixes depuis l'âge de 9 ans. Ça s'est passé comment en fait? Un jour on t'a offert un truc, c'est ça?
1: C'était le jour de mon anniversaire. J'avais demandé une platine à mes parents.
0: Ouais.
1: Une toute petite platine comparée à ce que j'ai aujourd'hui.
0: Ouais.
1: Et du coup, j'ai commencé à mixer comme ça. C'était mes débuts.
0: Voilà. Et ça t'avait, qui t'avait donné envie? Qui t'avait donné le goût du mixage?
1: Alors, j'ai commencé à mixer grâce à Martin Solveig dans un festival pas loin de chez nous, il y a 50 minutes de route.
0: Ouais.
1: Et d'ailleurs, petite anecdote, je vais mixer au festival
0: J'allais y venir, ne t'inquiète pas. Oh là là, Eden, tu vas pas m'apprendre mon boulot, Eden. Hein. Oh là, attention. Hein. Non, t'inquiète pas, on va en parler dans une seconde. Parce que, donc, depuis, tu postes donc, ton travail sur les réseaux, j'allais dire, voilà, puis ça marche très très bien, le succès est vite venu. Mmh. Pour fêter ça, j'abrège un petit peu, mais pour fêter ça, tes parents, l'année dernière, t'ont fait un voyage à Las Vegas pour voir un DJ que tu adores, qui s'appelle DJ Snake. Mmh. Et là, il s'est passé quoi?
1: Alors, le soir du concert, on rentre à l'hôtel pour se changer et on croise une jeune fille avec le maillot de DJ Snake, sa marque. Ouais. On lui dit en anglais, du coup, parce qu'on ne savait pas qu'elle parlait français.
0: Yes.
1: On lui dit en anglais que le soir, on allait le voir le concert et elle nous répond en français, parce qu'elle avait vu qu'on parlait français, qu'elle va voir directement avec un petit groupe de fans DJ Snake à son hôtel.
0: Okay. Pas mal.
1: Du coup, elle nous propose directement de m'amener avec elle.
0: Ouais.
1: Voir DJ Snake, et c'est là qu'il m'a fait la promesse de sa première partie.
0: Voilà.
1: Donc
0: en fait, tu l'as vu, tu l'as rencontré, il a été un peu ébloui par ton parcours, et il t'a dit, tu vas venir faire ma première partie.
2: Wow.
0: Donc tu as fait la première partie de DJ Snake, c'est ça?
1: C'est ça.
0: Voilà, donc ça c'était...
1: un moment inoubliable.
0: Voilà, donc ça c'était en novembre dernier au Bourget, c'est ça? Hein,
1: c'est ça.
0: Et donc là, en juillet prochain, tu vas faire quoi alors?
1: Je vais faire le Brief Festival, du coup là où j'avais ma passion a commencé, du coup avec Martin Solveig, sur la petite scène découverte, le soir de Katy Perry.
0: Voilà, le soir de Katy Perry, t'imagines.
3: C'est une trop belle histoire.
0: Le soir de Katy Perry, donc le Lovely Brief Festival, c'est ça, ça sera le 17 juillet prochain. Voilà, donc c'est le même soir. Dis donc, bravo, hein, franchement, Eden. Donc tous les soirs, suppose, après le collège, et donc ça se passe comment? À la maison, tu mixes un petit peu, c'est ça? Tu bosses un peu à la maison?
1: C'est ça, déjà qu'il faut que je fasse mes devoirs.
0: Ah bon? Non, laisse tomber.
3: Oui. C'est secondaire.
0: Eden, laisse tomber. Après.
1: Je m'entraîne environ 2 heures par jour. Sur les
0: quand même. 2 heures par jour. Bravo. Et maman, ça va? Elle tient le coup? Elle devient folle avec la musique ou ça va?
1: Non, elle aime bien que ça soit Ibiza dans la maison.
0: Très bien. Ibiza en Dordogne. Bah écoute, bravo. Inutile que je te demande, tu veux faire quoi plus tard comme métier?
2: Bon. C'est bien parti.
1: Oui.
2: C'est
0: à mon avis, ça m'a l'air pas mal parti. Et bravo.
2: Bravo.
0: Très fier de toi. Bravo, Eden.
1: Merci beaucoup.
0: Et franchement, t'as vu?
3: Futur David Guetta.
0: Futur David Guetta. 13 ans, donc il mixe déjà depuis 4 ans. Il a fait la première partie de DJ Snake.
2: Nous oublie pas quand tu seras Ibiza.
0: Ouais, s'il te plaît. Si t'as des places pour les deux, là.
1: Je vous adore les places.
0: Ça adore. Merci, Eden. Donc, connu sous le nom de DJ Jock. DJOQUE. Voilà, excuse-moi. Eden Georgeon. Merci infiniment. Bravo Eden.
1: Bravo.
0: Le 17 juillet au Lovely Brief Festival. Ciao. En plus, il est bien élevé.
2: Oui.
0: Bonne journée. Ciao, ciao. Vous aimez Tracy?
2: Ah oui.
0: Bon, vous aimez la pub?
2: Ah bah oui.
0: Elle arrive juste après les infos pratiques près de chez vous avec le Ici Express.
2: Ciao.
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6: Allez, quelques idées sorties à présent. Sa voix est unique, son style et son univers sont inimitables. Charlie Couture est en concert ce mardi au Théâtre de Grasse à 21h. Il va revisiter son répertoire en solo, tour à tour à la guitare, tour à tour au piano, poésie, rock, blues, émotion. Un artiste solaire et magnétique qui nous accompagne, qui vous accompagne depuis plus de 40 ans maintenant. Un univers à découvrir ou à redécouvrir. Le concert de Charlie Couture ce mardi au Théâtre de Grasse à 21h. Et puis jusqu'au 31 mai, vous avez rendez-vous dans les jardins des arènes de Cimier pour vivre la mythique fête des mets à l'ombre des oliviers. Au programme de cette fête qui célèbre les traditions niçoises, danse et chants folkloriques, élection de la reine des mets, bal musette, des spectacles pour enfants. Vous allez donc pouvoir en profiter tout au long de ce mois de mai. La fête des mets ne fait que commencer.

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2: Allez, partons gaiement vers la deuxième demi-heure de votre talk show du dimanche. Alors ici, c'est comme la messe du dimanche,
3: mais en pas pareil.
4: Sinon, c'est la même chose.
2: Dans un instant, on va parler de la folie de l'Aerox. Et votre tribu est là, bien sûr, notre enfant de la télé, Nicolas Malabeuf, qui danse encore sur DJ Jock.
5: J'ai adoré.
2: Bien, franchement, très, ouais, très bien. Bien. Très fier de lui. Et notre spécialiste web, Fabien Emo. Et bien sûr, tous, vous tous, puisque vous êtes tous de cette tribu. On fait l'émission ensemble, tous ensemble. Les mains dans la main, là, comme ça, là. Vous réagissez sur le groupe Facebook, alors.
5: Pour nous retrouver, oui. C'est Youpi la vie avec Willy Revelli. Vous tapez ça sur Facebook, vous tombez sur nous. Et on vous a posé une question, parce qu'il y a, quand même plus de 50 000 fast-food
2: en France.
5: Donc, la question du dimanche, quel est votre fast-food préféré?
2: Alors,
5: et c'est McDo.
2: Ah, toujours.
5: À 60%. 60% McDo arrive en tête. Et pareil, on a pas mal de petits messages. Et on a eu un message de François,
2: François
5: qui a posté: enfin c'est le week-end,
2: oui.
5: C'est le rendez-vous avec les trois guignols.
2: Alors,
5: c'est un vrai message. Je vous invite à aller voir.
2: C'est bien, il a bien résumé.
5: Donc continuez à nous insulter sur le groupe Facebook. C'est Youpi la vie avec Willy Revelli.
2: Merci beaucoup. 0810 055 056. Appelez-nous, vous passez à tout instant. C'est la libre antenne du week-end et vous repartez
6: avec 100 euros de carburant. C'est une carte carburant.
2: Tout à fait.
6: Et elle tombe en fin d'émission.
2: Tout à fait, elle tombe en fin d'émission. Merci infiniment. Mais d'abord, si vous n'avez pas suivi l'actu, pas de panique, l'actu vous suit. Il est temps pour moi de mettre
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2: Et on commence avec cette histoire insolite. Le jardinier marocain depuis 10 ans de la famille Le Pen, qui n'avait jamais obtenu des titres de séjour, a été expulsé dans son pays d'origine. Voilà. Ouais, enfin, pardon, faut être un peu ouin-ouin pour bosser chez les Le Pen sans papier. Il cherche un peu, là quand même, le jardinier. C'est l'arroseur arrosé, voilà, c'est pour lui. Ah oui, chez les Le Pen, c'est dehors les immigrés. Mais bon, avant, tu tombes à pelouse, je te paye au black, tu fermes ta gueule, et après, dehors les immigrés. À Toulouse, un homme de 49 ans arrêté, il distribuait des flyers à caractère sexuel devant un McDo. Après, quand on met une piscine à boules dans un McDo, faut pas s'étonner d'attirer les pervers. Au comptoir, ça devait être: alors, c'est sur place ou à flageller? L'inflation se poursuit en France. La seule chose qui n'augmente pas au supermarché, c'est le prix du chariot. Un rapport d'experts demandé par Emmanuel Macron préconise d'interdire les smartphones aux enfants de moins de 11 ans. Ce qui serait impossible en Chine. Hein. Là-bas, sans enfants de moins de 11 ans, bah, y aurait pas de smartphone. Là. 150 nouveaux mots intègrent le dictionnaire Petit Larousse 2027. Vu que plus personne ne l'utilise, le mot dictionnaire devrait disparaître du dictionnaire. Face à la surproduction, Bordeaux se résigne à racheter des vignes. Vivement le retour de Gérard Depardieu. Tiens, le savez-vous, la plus petite mairie de France se trouve dans le département de l'Eure. Elle mesure 7 mètres carrés. Bah, à l'échelle d'Éric Ciotti, c'est une cathédrale. Hein. Le président Kim Jong-un implore les femmes nord-coréennes à faire plus de bébés. Ah, apparemment, les femmes n'ont plus du tout envie de Kim Jong-un.
5: Ah oui.
2: À Villefranche-sur-Saône, 3 fast-food ferment dans la même journée après la découverte de Blatt. Oui, la direction a présenté ses plus blattes excuses, évidemment. Déclaration de l'acteur Fabrice Luchini: j'aime beaucoup jouer avec la langue de Molière. Bon, il a quand même dû bien la galérer pour la retrouver dans sa tombe. Enfin, la question du jour. Sorti cette semaine au cinéma du deuxième volet du film Le Diable s'habille en Prada. Mais si le diable s'habille en Prada, est-ce que le Christ s'habille en la croix?
4: Ouh!
2: Vous avez 2 heures. Laisse réfléchir. Heureusement, dans 242 jours, c'est fini 2026.
5: Wow!
2: Voilà, mes amis. Qui a vu le diable s'habillant en cadavre 2? Qui a vu
6: Mais j'ai vu un film qui s'appelle Juste une illusion,
2: ah
6: où
2: oui,
6: on
2: alors
6: se replonge dans les années 80.
2: Alors,
6: et c'est exceptionnel, je le dis souvent. Et je suis nostalgique d'une époque que je n'ai pas connue.
2: Mais tu n'as pas connu.
6: Mais c'est fou.
2: C'est les années 80, c'était pas.
6: Vous avez connu.
2: Je n'ai pas connu non plus les années 80.
6: Pas trop, pas longtemps.
2: Mais je suppute que ça devait pas être
5: mal.
2: Tant que la joie. Mais bon. Ah bah tiens, on pourra faire un sujet là-dessus, tiens, sur la nostalgie. Voilà.
5: C'est bien ce qu'on crée. On fait l'émission en direct.
2: Oui, c'est ça. On est en train de se dire.
5: On fait un briefing. Là.
2: Oui.
6: On ne fait pas de réunion.
2: Comment on se voit jamais à part ici?
5: C'est pas mal. Ouais.
2: C'est pas mal.
5: Concept.
2: Qu'on se discute un peu pendant l'émission, qu'on se parle un peu tous les trois. Allez, mes amis, si le moral n'est pas bon, t'as vu, il y a l'inflation et tout. Rassurez-vous, on a le truc. Là, quoi que vous arrêtez tout, arrêtez tout. Et quand je vous dis à vous, vous allez me faire un palababala et ça ira beaucoup mieux. Tiens,
5: pas bien.
2: Bon, là, ça va pas.
5: Des trois d'Ormuz. Pas bien.
2: L'inflation, le chocolat est cher, les œufs. Oh là là, à toi.
5: Balababala.
2: Et voilà,
5: là, ça va mieux. Ah, bah là,
2: et
5: je suis content de payer 2 balles mon gasoil.
2: Bah voilà, évidemment. Si on fait palababala, on peut payer 20 balles sans gasoil. On en a rien à foutre. Voici Michael Sambello. Avec Maniac, tout à fait. Philippe. Ah, bah Philippe, c'est ta fête aujourd'hui.
5: Oui, c'est la Saint-Philippe.
2: Notre réalisateur, c'est la Saint-Modol. Philippe
5: Modol.
2: Bonne fête, Modol. Bonne fête à vous.

0: c'était du bien de réentendre ça. Michael Sambello avec Maniac. Yes. Ça avait été repris par les L5
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3: J'avais loupé ça.
0: On va faire un petit coucou à Sylvie, notre auditrice. Ça va, ma Sylvie?
4: Coucou Molly, ça va et vous?
0: Et ça va très bien ma Sylvie. Hier on t'avait appelé,
5: on t'a coupé la chic,
0: t'as pu nous parler que 5 secondes.
4: Carrément, c'était complètement
3: indécent. On te rappelle.
0: C'est pour ça qu'on s'est dit non, on va absolument la rappeler aujourd'hui, ma chère Sylvie. Tranquille, tu peux nous redire où tu habites, ma Sylvie?
4: À Besançon,
0: à Bezac. Hier tu voulais nous parler de quoi quand on t'a dit au revoir?
4: Merci d'être venu. Allez,
0: merci, ciao. Tu voulais nous faire un petit coucou, c'est ça?
4: Non, oui, voilà. Puis c'était sur Jackson, puis c'était sur la Concoyote.
0: C'est vrai.
4: Longtemps.
0: Ouais. Alors, c'est parce qu'en fait, hier, Fabien nous a dit que
3: la Concoyote buzz sur les réseaux sociaux. Voilà. En fait, tout le monde en achète en ce moment parce qu'il y a peu de gras et ça contient beaucoup de protéines.
0: Voilà. C'est quoi la Concoyote? Déjà, comme on dit Concoyote, Cayote, s'il y a. Comment on dit?
3: Cancoyote.
0: Très bien. Et donc c'est bon alors? C'est vraiment bon ce truc?
4: Ah mais c'est délicieux, et puis ça remotise à plein de choses, donc non, c'est génial.
0: Bah,
4: ça existe depuis longtemps, c'est bien.
3: Oui, ça existe depuis longtemps,
4: Que quelqu'un fasse le buzz sur les réseaux avec ça, c'est très bien.
0: Voilà. Et donne-nous une recette, toi tu le fais avec quoi la cancoyote?
4: Ah, sur des petites patates grillées.
0: Des patates, ça remplace la fondue. Ou la raclette plutôt.
4: Oh ouais, c'est bien.
0: Voilà. Sylvie, merci beaucoup. Bah, vive la Concoyote, du coup.
3: Concoyote.
0: Vive la Concoyote. Merci infiniment, ma chère Sylvie, d'être passée nous voir. On t'embrasse fort. Comment?
4: Faire un petit coucou.
0: Alors vas-y, tu peux faire coucou. Vas-y, fais-nous un petit coucou.
4: Je fais un petit coucou à tous les copains de la Sauce Culture Club Bezac. Voilà, on organise quelques spectacles dans l'année sur Besançon et on a eu la joie immense de t'accueillir l'année dernière et voilà, on continue.
0: Super, merci beaucoup.
4: On fait beaucoup de choses en caritatif et voilà, ça compte beaucoup pour nous, donc
0: merci beaucoup.
4: Et salut à tous.
0: Tu as raison, merci infiniment. Et nous, c'était très sympa quand on est passé vous voir. Merci beaucoup, Sylvie. On t'embrasse fort. Tu repars évidemment avec ta sélection
5: de la carte carburant de 100 euros. C'est en fin d'émission.
0: Merci beaucoup. Mon cher Nicolas, normalement, tu passes un petit peu plus tard, comme on a des galères pour trouver notre invité, parce que en fait, on va parler de sport, on va parler de la mode, de l'aerox, qui est un sport très, très à la mode en ce moment. Et il est justement en train de faire une épreuve d'aerox en ce moment. Donc c'est pour ça qu'on a un petit peu de mal à la voir. Mais on va la voir dans 20 secondes. Tu nous parles de quoi juste après le jingle, Nicolas?
5: Eh bien, nous sommes en mai, et en mai 68, il y a eu 2-3 broutilles. Je sais pas si
0: très bien. Regarde, on va en parler juste après ça. Hop, tac.
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0: Voilà, Nicolas. Alors, tu vois, ça a été rapide.
5: Et
0: alors,
5: je suis à votre disposition, je suis le dégaineur.
0: Exactement.
5: Eh bien, nous sommes en mai 2026, et il y a tout juste 58 ans, la police évacue la Sorbonne. C'était le début de la révolte étudiante de mai 68, et donc je voulais revenir sur la couverture médiatique de ces événements. Celles qui ont joué un rôle majeur, c'était les radios. À l'époque, les trois premières radios de France, c'était France Inter, qui captait un tiers de l'audience. Derrière, Europe numéro 1 était à 21%, et RTL à 19% de part d'audience. Les trois radios couvraient donc le conflit jour et nuit. À l'exemple de cette première archive de France Inter, Jean-Pierre Elkabbach est en plein tôt lorsque le reporter Jean-Claude Bourré est sur le terrain avec son casque blanc quand tout à coup les CRS chargent.
6: Comme vous l'avez entendu, à 19h, il va pouvoir nous renseigner sur les manifestations.
7: Jean-Pierre Elkabbach,
6: oui, en direct. Vous êtes sur l'antenne.
7: Eh bien écoutez, Jean-Pierre Elkabbach, c'est absolument...

0: Et voilà, les Français vivaient en direct à la radio ce moment.
1: Il animait Interville, le gars, quand même. T'as vu ? Un truc un peu de jeu.
0: Et alors, à ce moment-là, la radio prend de l'ampleur. 200 000 transistors sont vendus rien qu'au mois de mai 68. Mais ça ne plaît pas au pouvoir. Europe 1 et RTL sont qualifiés de radio barricade et radio émeute. Le pouvoir s'agace et le gouvernement coupe même les fréquences des voitures radio. Donc, plus de possibilités de faire du direct. Mais les jeunes reporters sont des malins. Ils trouvent des solutions. Ils bidouillent des combinés téléphoniques en branchant des pinces crocodiles reliées à leur magnétophone. Et ainsi, ils continuent à faire vivre les événements aux Français, tout en donnant la parole aux auditeurs. Exemple sur Europe numéro 1.
2: Allô, vous êtes sur les ondes d'Europe numéro 1. C'est à vous de parler.
3: Je vous remercie. Je voulais vous dire simplement ceci. Qu'on nous donne la retraite à 60 ans, qui permettra à tous ces jeunes qui se sont révoltés ces derniers jours de trouver du travail. Ce qui est important, c'est de laisser la place aux jeunes. Pour nous, les vieux.
0: Et ouais, ça gueulait. Et alors, côté télé, il y avait censure. Trois quarts d'heure avant la diffusion de l'émission Panorama, le gouvernement demande de supprimer un reportage prévu sur les échauffourées, remplacé donc par un sujet sur les notaires. Mais alors, ça ne passe pas. Les journalistes et techniciens démarrent une grève qui va durer 7 semaines. Une manifestation est organisée. Et alors, j'ai revu les images. On voit même Michel Drucker qui manifeste dans les rues de Paris.
1: C'est toujours là. Toujours là, ce mimi.
0: Et alors, le 8 mai 68, les deux radios concurrentes, Europe numéro 1 et Radio Télé Luxembourg, décident même de s'allier pour la première fois. Une soirée commune est organisée, une émission de divertissement présentée par Jean-Yann et Francis Blanche, et ça picolait en direct.
1: Ah, ça c'est bien.
4: Jean-Yann, t'es toujours là, hein ?
5: Je suis là, mais je bois.
4: Tu me quittes pas, hein ?
5: Pas du tout.
4: Pourquoi ils vous en donnez à boire à Luxembourg ?
5: Oui, oui, oui.
4: Non, rien, mon vieux.
5: Rien du tout.
4: Oh, c'est quelque chose.
5: Tu veux que je t'envoie à boire ?
4: Bah, écoute.
5: Ne bouge pas, j'arrive.
6: Tiens, ma petite poule.
4: Bah, t'as fait vite, hein ?
6: On va tourner là-bas parce qu'il n'y a plus rien chez moi.
4: On ferait un pipeline qui enverrait du whisky de Bayard à François 1er et de l'eau gazeuse de François 1er à Bayard.
5: Je peux te dire que dans l'état actuel des finances, c'est nous qui enverrions l'eau gazeuse.
4: Ah ben alors, il n'y aura plus que de l'eau gazeuse, les gars.
0: Et ouais, à l'époque, il n'y avait pas l'ARCOM, on était tranquille. Et durant cette émission, il y avait des disques qui passaient pour la toute première fois en exclusivité. Voilà ce qu'on écoutait en mai 68.
7: Vous entendrez Mireille Mathieu, 100 fois ma vie. Vous entendrez Yves Montand dans un nouveau titre, La bicyclette. Vous entendrez Pierre Perret, Non, je n'irai pas chez ma tante. Vous entendrez le nouveau disque d'origine, J'ai la boule au plafond.
0: J'ai la boule au plafond.
1: Ah, j'ai la boule au plafond.
8: Ah, ça me rappelle. Hein.
1: Et voilà. Ça nous rappelle nos soirées.
0: Et voilà, mai 68.
1: Merci infiniment. Merci infiniment. Mais... Qui a la boule au plafond en ce moment ? Merci beaucoup, mon bon Nicolas. Mai 68. Et Billy Donk. Je n'ai pas connu ça. Hein.
0: Ah, presque.
1: Non, merci beaucoup.
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1: Voilà, on va ouvrir notre nouveau dossier. On a réussi à voir notre invité. Bonjour Maxime Villalongue.
11: Bonjour.
1: Bonjour, bienvenue ici mon cher Maxime. Vous êtes le patron d'Aerox France. Alors l'Aerox est une pratique sportive qui devient vraiment une folie furieuse dans tout le pays. Ça nous vient d'Allemagne, comme le disait Patricia Cass. Et justement, c'est un sport qui casse un peu. Pouvez-nous expliquer justement de quoi il s'agit alors déjà à l'Aerox pour qu'on comprenne bien?
11: Alors, le principe est simple, c'est une course. Autant que l'être un marathon ou un semi, il y a un début, il y a une fin.
1: Ouais.
11: Et le but, c'est le plus vite possible, du début à la fin. Sauf qu'à la différence d'un marathon ou d'un semi, on va faire de la course à pied.
1: Ouais.
11: Et on va entrecouper ces kilomètres de course à pied par des stations que l'on dit fonctionnelles, qui sont toutes différentes. Il y a 8 stations différentes.
1: Ouais.
11: La force d'Aerox, c'est que c'est un standard dans le monde entier. La course de Paris est exactement la même que celle de New York ou celle de Rio.
1: Ouais.
11: Et toujours le même format, 1 kilomètre de course à pied, une station, répétée 8 fois.
1: Donc, on court 1 kilomètre et puis on fait une épreuve de fitness, on va dire, pour résumer un petit peu. On recourt 1 kilomètre, une autre épreuve de fitness, etc. Donc, avec une course, vous l'avez dit, de 8 kilomètres. Donc, on va dire que c'est les mêmes courses partout dans le monde, comme vous venez de le dire. Vous organisez 6-7 compétitions, 6 compétitions en France, je crois, hein, c'est ça ?
11: Il y en a 6 en France, cette saison, en effet.
1: Voilà.
11: Éventuellement 7 à 8 d'ici 2 saisons.
1: Ouais.
11: Ce serait l'idée et ce serait le maximum que l'on puisse faire.
1: Ouais.
11: Dont un gros événement Grand Palais qui mobilise beaucoup de temps et de ressources.
1: Voilà, donc justement, Grand Palais, c'était la semaine dernière à Paris. Au Grand Palais, là, donc, je crois que l'année dernière, vous étiez 12 000 et cette année, il y avait 100 000 personnes qui étaient sur les attentes. Mais il se passe
11: sur
1: quoi
11: les attentes,
1: sur les attentes, voilà. Il se passe quoi, Maxime? Pourquoi il y a un tel engouement?
11: Il y a un tel engouement parce que simplement, ça répond à ce qu'on faisait tous déjà.

0: En tant que sport, on allait tous faire le sport, on allait tous courir un peu, mais on n'avait pas de compétition qui ressemble exactement à ce que l'on faisait dans les salles de sport.
1: Ouais.
0: Y a l'exemple de ceux qui vont trois fois la salle par semaine, qui font des cours de bootcamp, des cours de HIIT, qui font du renforcement. Mais lorsque ces personnes avaient envie de se tester, de se challenger, la seule compétition qui était accessible facilement en achetant un dossard, c'était une course à pied, 10 km, un semi au marathon, qui du coup différait avec ce que les gens faisaient en salle de sport.
1: Voilà.
0: Aujourd'hui, à Irox, c'est venu mettre une compétition sur ce que tout le monde faisait déjà, pardon.
1: Ouais.
0: Et le succès est là parce que les gens, quand ils essayent, ils se disent.
1: Voilà.
0: C'est exactement ce que je voulais faire.
1: Voilà. Et puis,
0: c'est
1: un sport qui est très convivial. C'est-à-dire qu'on peut le faire à oui. plusieurs,
2: entre
1: on peut
2: amis.
1: Faire à deux, entre potes. Voilà. C'est très convivial. Et pour tous les âges aussi, hein. Enfin, voilà. Faut être un peu en condition physique quand même.
2: Parce que ça envoie du bois.
1: Voilà, il faut se bouger un peu. C'est-à-dire que si vous mettez Nicolas et Fabien,
3: oui,
1: vous êtes très mal.
3: On met 8
1: sauf,
3: jours.
1: Sauf si vous les faites courir derrière une bouteille de Ricard. Ça peut être une carotte. Tu vois ce que tu fais.
0: Ça peut être un moyen de les motiver. Mais
1: voilà.
0: Motivation.
1: Donc là, vous êtes dans un Irox là aujourd'hui.
0: En effet, je suis à la première compétition à Lisbonne.
1: À Lisbonne.
0: Okay. Exactement.
1: Okay.
0: Donc, je suis venu voir comment ça se passait.
1: Bon. Bah, super, Maxime.
0: Ça nous rappelle les compétitions d'il y a 5 ans à Irox.
1: Bah, okay. Super. Bah, bonne compétition, mon cher Maxime. Merci infiniment. Donc, la folie à Irox, allez voir. Mais je suis sûr que vous avez tous autour de vous un pote ou le pote d'un pote d'un pote ouais. qui le fait. Parce que moi, on m'en parle tout le temps. Donc, ça s'appelle l'Irox, H-Y-R-O-X. Et Maxime Villalongue est le patron de l'Irox. Bah, merci
2: vous,
1: infiniment.
2: Vous pourriez le faire, vous
1: non,
2: parce que vous êtes très sportif. Ah non, vous êtes très sportif,
1: oui, mais moi, je vais à mon rythme.
2: Bah,
1: je vais à mon rythme, voilà. Tu vois, là, par exemple, là, à mon rythme, tout tranquillement, je vais lancer la pub. Regarde, là, regarde. C'est vraiment à mon rythme. Toi,
4: pourquoi
1: toi,
4: tu restes?
1: Ah bah non, tu m'as dit la pub. Non, non.
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1: Allez mes amis, dans un instant, est-ce que vous connaissez le copiétonnage?
3: Ah non.
1: Non, eh ben tant mieux, parce qu'on va en parler juste après à Mel Ben. Ça y est, elle est là, t'as vu, elle a démarré
2: ouais,
1: avant la pub.
2: Ouais, elle
1: je
2: est pressée,
1: dis,
2: elle est pressée.
1: Calmez-toi. Et là, on va vraiment l'entendre en entier, si, enfin en entier.
2: Au moins,
1: bon, enfin,
2: au moins la première minute. Moins la,
1: voilà, on va entendre une minute d'Amel Ben, profitez-en. Pourquoi tu restes? Ben oui, mais elle ne va pas rester.

0: faut savoir quand je pars, on me dit pourquoi tu pars. Et là, bah, toi, pourquoi tu pars, Amel Ben? Allez, voilà, comme promis mes amis, on va parler maintenant de la bonne initiative du dimanche, la bonne idée du dimanche, vous allez voir. Bonjour Vincent Bonnier.
1: Bonjour, enchanté à tous.
0: Enchanté à vous mon cher Vincent, vous êtes le cofondateur de covoiturage-simple.com. covoiturage-simple.com, basé à Lyon, et vous proposez donc déjà à la base du covoiturage pour aller à des spectacles, c'est ça, expliquez-nous.
1: Tout à fait, à n'importe quel type d'événement, même les compétitions de High Rocks, si on veut. Okay. L'idée, c'est vraiment de mettre en relation les spectateurs pour qu'ils se rencontrent, partagent les voitures, partagent le trajet, économisent les frais, fassent connaissance en lien avec l'événement qui les occupe. Donc ça peut être du théâtre, ça peut être de la culture, ça peut être du sport, ça peut être des salons, pour tout type d'événement.
0: Voilà, donc c'est, et en fait c'est quoi? C'est quand on achète le billet de l'événement, il y a quoi? Il y a une option pour faire du covoiturage? Comment ça se passe?
1: Alors voilà, en fait, l'idée, c'est que les organisateurs d'événements qui travaillent avec nous, en fait, vont pouvoir mettre le spectateur en lien avec un système de petites annonces, tout simplement, qui va vous permettre de publier une annonce sans création de login ni mot de passe.
0: Ouais.
1: Vous pouvez tout de suite publier une annonce comme quoi vous cherchez une place dans une voiture, ou vous proposez une place, ou vous proposez même d'y aller avec d'autres personnes, de partager votre trajet. Le tout, voilà, sans création de compte, on peut publier tout de suite.
0: C'est vachement bien.
1: On est mis en lien, ça nous
0: comme vous l'aviez, effectivement, voilà, ça crée de la rencontre avec des gens qui partagent la même passion, ça c'est très bien. Mais alors, ce qui m'a fait sourire, et c'est vraiment pas con, hein, la petite nouveauté, c'est le copiétonnage. C'est-à-dire, on y va à pied, mais pas tout seul. Alors, allez-y, expliquez-nous, je trouve ça trop bien.
1: Exactement. Ça, c'est une initiative de la cofondatrice Johanna Bruckner. Donc, en fait, nous, on écoute beaucoup les salles de concert, les théâtres, les gens qui travaillent avec nous, et puis les spectateurs eux-mêmes.
0: Ouais.
1: Et puis, on a eu la remontée, d'abord, pour les aînés, qui voulaient revenir ensemble du spectacle, pouvoir en parler après.
0: Ouais.
1: Et donc, l'idée, c'était de faire naître cette idée, de copiétonnage, pour que les gens puissent aller au spectacle ensemble, en revenir ensemble, se rencontrer à l'occasion. Voilà, ça peut régler des problématiques d'insécurité aussi.
0: Oui, aussi,
1: d'échange.
0: Ouais, c'est ça. Il y a aussi des personnes qui ont peut-être peur de rentrer seules après un spectacle le soir, et là de se dire tiens, on sera ensemble, quoi. Voilà.
1: Ouais, voilà, exactement. Ouais. Notre idée, de toute façon, c'est vraiment de faire que les gens se rencontrent,
0: c'est
1: de créer des solutions pour l'écologie, pour le partage, par le biais de ce système, quoi.
0: Et donc là aussi, il y a un petit onglet copiétonnage, du coup, quand j'achète mon billet.
1: C'est ça. Quand vous publiez votre annonce, en fait, vous allez choisir si vous voulez proposer du copiétonnage. On a même du co-véloage.
0: Et est-ce qu'on a du co-adodanage? Moi, je monte quelqu'un sur le dos. Je monte sur le dos de quelqu'un. C'est pas mal, ça.
1: On pourrait. Vous pouvez préciser aussi que vous venez avec, un animal, vous prenez, voilà, vous pouvez préciser qui vous pouvez prendre dans la voiture.
0: Mais voilà.
1: Ou venir, voilà, l'idée c'est. On travaille même sur des convois de vélo, on travaille avec des beaux festivals comme le Festival d'Avignon, Adra Festival, où justement il y avait l'idée d'organiser des convois de vélo, donc vous pouvez rejoindre un peu un convoi de vélo pour rejoindre votre festival. On a travaillé avec le Salon de l'Élevage, l'Éco-Trail de Paris.
0: On a pas mal
1: d'événements qui, à chaque fois, nous rajoutent des spécificités dans le système.
0: Et puis, comme vous l'avez dit, voilà, c'est de provoquer la rencontre, de provoquer la rencontre, la discussion.
1: Exactement.
2: Et surtout, on partage le coût, parce que le carburant, en ce moment, ça coûte cher. Le parking, quand on va à un spectacle, ça coûte cher aussi. Donc là, on divise par...
0: Sauf que les pieds, que le copiétonnage, on partage quoi?
2: Les chaussures.
3: Les gambettes.
0: Tiens, tu repars avec ma basket.
1: On partage la joie et la bonne humeur.
0: Voilà.
1: C'est comme dans l'émission.
0: Partage la joie et la bonne humeur.
1: Et puis après, oui, vraiment, les... La grosse aussi, l'intérêt de ce système, c'est que dans un événement, même si peu de gens viennent en voiture, en fait, c'est toujours ce qui fait l'impact majeur de l'événement en termes de carbone. Donc l'idée, c'est aussi d'aller vers une réduction des impacts carbone de l'événementiel, et puis créer un réflexe de venir à plusieurs quand on se déplace, de se rencontrer, puis de partager.
0: Bravo mon cher Vincent.
1: Ensemble de réduction du carbone. Merci beaucoup.
0: Merci Vincent Bonnier, donc le cofondateur de covoiturage-simple.com, covoiturage-simple.com, donc qui propose entre autres le copiétonnage. Moi je trouve ça trop trop bien. Merci mon Vincent. Passez un bon dimanche. Au revoir. Mal élevé.
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2: Alors là.
0: C'est le tirage. Ça y est.
3: C'est la carte carburant qui n'est pas à partager en revanche.
0: Ah non, la carte carburant, elle va être que pour ça. Que pour la personne qui.
6: Oui, allô.
0: C'est Marie-Jeanne?
6: Oui, c'est Marie-Jeanne.
0: C'est encore Marie-Jeanne qu'on a eu tout à l'heure.
6: Trop contente.
0: C'est pas gagné. Tu es où là? T'es où Marie-Jeanne?
6: C'est pas gagné.
0: Non, attends. Tu es où là Marie-Jeanne?
6: À Montélimar, chez moi.
0: Oui. Tu es chez toi, à la maison, toute seule?
6: Oui, il y a ma fille à côté de moi.
0: Ah, bah, c'est bien déjà. Est-ce que tu peux aller voir ta fille? Tu dis rien, tu vas voir ta fille. Vas-y, dis-lui ouais, rien, tu lui dis rien, tu dis rien.
6: Ouais, vas-y. Tu lui dis rien, oui, et je côté, ça y est.
0: Et je veux que tu gueules, je veux que tu gueules comme ça. Ici! Comme ça que tu hurles, comme ça. Ici! Vas-y.
6: Ici!
2: Voilà, c'est gagné!
0: C'est dire, ma mère est folle.
6: Je vais péter les deux tympans.
0: Tant mieux, bravo, bien. Ouais!
2: 100 voilà. euros de carburant, bravo.
6: 100 euros de carburant. Génial, je suis trop contente, merci beaucoup.
0: Eh ben, merci Marie-Jeanne de ta fidélité.
6: C'est une équipe formidable, je vous écoute tous les week-ends, c'est vraiment génial.
0: Ben, y a intérêt, tu peux encore nous fêter une dernière fois, parce que comme là on a un renouvellement de contrat,
6: revenez l'année prochaine.
0: Ouais, ok, ben, écoute, c'est tout, une augmentation.
6: Et je vous aime fort.
0: Ouais. Et puis il faudrait qu'on ait une augmentation aussi, non
6: hein, voilà. Une augmentation de 20%.
0: Voilà, ouais.
2: Présidente Marie-Jeanne.
0: Présidente Marie-Jeanne, merci infiniment. Voilà mes amis, c'est fini.
2: Oh non, pas déjà. Oh non, bah attends, on vient d'arriver.
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0: Merci à toute l'équipe. Passez une belle semaine ici et pas ailleurs. Oui, on se retrouve samedi prochain à Foura. Et on parlera de Fort Boyard, mes amis. Pour l'instant, il est tout pile 13h. Passez une bonne semaine.
7: Bonjour à tous, dans 5 minutes, j'ai le plaisir de recevoir la comédienne et réalisatrice Rim Kirissi dans sa tourne pour nous évoquer les secrets de tournage de son film Pour le plaisir. Mais d'abord, l'actu de ce dimanche avec Benjamin Mathieu.
8: Bonjour Ségolène, bonjour à tous. Le Premier ministre remet une pièce dans la machine de la polémique des prix de l'essence à la pompe. Sébastien Lecornu appelle le groupe Total Énergie à plafonner généreusement les prix des carburants, ce qui sous-entend que le pétrolier français, qui affiche des bénéfices records en hausse de 51% grâce au conflit au Moyen-Orient ne le fait pas. Du côté des spécialistes du secteur, on est plutôt sceptique. Philippe Chalmin est professeur d'histoire économique à Paris-Dauphine.
9: J'avoue que je trouve cette expression de plafonnement généreux totalement surréaliste. Parce que il me semble qu'il y a quelque chose qui est totalement interdit qui s'appelle la vente à perte. Si la guerre reprenait d'une manière ou d'une autre, à ce moment-là, nous pourrions nous retrouver, comme ça a été le cas d'ailleurs ces derniers jours, dans les 130, 140 dollars sur les marchés physiques. Et à ce moment-là, bah, le plafonnement, s'il tenait toujours, ce serait techniquement de la vente à perte. Ce qui est malsain dans cette affaire, c'est que on fustige, on montre du doigt une entreprise qui gagne de l'argent et on lui demande une sorte de partage citoyen pour éviter les propositions de taxation des super bénéfices qui traînent à la fois à gauche et dans la droite nationale.
8: Et de son côté, le ministre de l'économie, Roland Lescure, va recevoir les distributeurs de carburant à Bercy demain pour évoquer la situation. C'est l'image du jour, le ministre de l'Intérieur, Laurent Nunez, en hélicoptère qui survole les 17 000 fêtards qui participent depuis 3 jours à une fête techno illégale géante. Ça se passe dans le Cher, près de Bourges. On a appris d'ailleurs qu'un obus a été découvert près du site de cette free party. Mais pas de quoi décourager les toughers. Marc Bertrand est sur place.
10: L'hélicoptère tourne dans le ciel au-dessus de l'océan de camping-cars et de tentes. Laure agite les bras pour dire coucou au ministre venu observer les toughers.
11: Le miroir, on n'est pas du même milieu, on n'est pas du même monde. Qu'est-ce que tu veux qu'ils comprennent à tout ça? Nous, la seule image qu'on a de nous, c'est des drogués, boliques, des gens qui travaillent pas, qui vivent sur le dos du système, alors qu'en fait, c'est entièrement faux. Les 3/4 des gens, on a tous du boulot. Regarde, pourquoi tout le monde part? Parce qu'on a un taf à assumer après le lendemain, tu vois.
10: Les participants commencent à repartir parce qu'il a plu aussi. Cette nuit, Valentine est trempée en short et crop top.
12: Bah, ça mouille et ça donne encore plus envie de rentrer parce qu'on a envie de rentrer chez nous. Voilà, donc ça motive. Juste surtout quand on a une tente qui prend l'eau. On a un peu froid.
10: Derrière elle, la voiture d'Hugo a les roues dans la boue.
13: Monsieur Nunez, on vous attend.
10: Vous lui dites quoi de venir voir?
13: D'arrêter toutes ces lois de merde qui pénalisent les organisateurs, les participants, à hauteur de 1500 euros d'amende. Alors qu'on nous, juste, on veut faire la fête.
10: Le ministre de l'Intérieur prévoit de durcir les sanctions contre les rêves partis. Les gendarmes ici ont déjà dressé 500 contraventions. Il y a des fouilles systématiques à chaque sortie du site.
12: Et c'est comme la pluie. Ils font chier. Mais c'est pas grave, ça nous empêchera pas de kiffer.
10: Blandine, ses bottes canard au pied, a choisi de rester malgré la pluie et le petit vent sec lui donne envie de retourner danser.
8: un automobiliste de 21 ans mis en examen pour violence avec arme ayant entraîné la mort sans intention de la donner. Jeudi dernier dans l'Indre, celui-ci a traîné un cycliste sur une centaine de mètres après une altercation. Il est mort dans sa chute. Un nouveau drame dans la Manche. Deux femmes qui tentaient de rejoindre l'Angleterre sur un bateau sont mortes. Elles faisaient partie d'un groupe d'une soixantaine de personnes qui tentaient la traversée vers l'Angleterre. Les conditions météo actuellement favorables voient se multiplier ces tentatives des migrants et donc les accidents. On passe au sport, c'est la perle du cyclisme français, capable de rivaliser presque jusqu'au bout avec le champion du monde cycliste Tadej Pogačar, comme il l'a fait récemment sur Liège-Bastogne-Liège. Alors tout le monde se demande désormais si Paul Sexas sera le 4 juillet prochain au départ du Tour de France. Les supporters commencent en tout cas à rêver. 41 ans après la dernière victoire d'un Français, c'était Bernard Hinault. Et dans ces deux anciens clubs de la région lyonnaise, l'engouement est réel, Christophe Vincent.
14: On s'attend.
15: Dès l'âge de 8 ans, Paul Sexas tournait sur le vélodrome de la Tête d'Or ou arpentait les Monts d'Or. Aujourd'hui, les gamins du Lyon Sprint Evolution sont aux anges.
16: Ça veut dire que c'est un bon club. On essaye un peu de faire comme lui. Je pense qu'il va être très fort, voire le meilleur.
17: On est super fiers de lui parce qu'il arrive à résister à Pogačar.
18: J'aimerais bien être comme lui, du coup je suis content d'être dans le même club.
19: Je pense qu'il peut gagner le Tour dans quelques années.
20: J'espère qu'il fera le Tour de France, vivement le Tour de France.
15: Marc Pacheco a entraîné le jeune Sexas, c'était déjà un phénomène.
21: Il appuyait toujours, quoi. Il avait un moteur Ferrari dans une carrosserie de Twingo. On sentait vraiment qu'il y avait une grosse différence avec les autres. Même Pogačar, à cet âge-là, il n'était pas à ce niveau. Pour moi, c'est pas fini. Il progresse, il bosse. Hein.
15: Après Lyon, Paul Sexas a rejoint le vélo-club Villefranche-Beaujolais. Le manager Anthony Barle se souvient de ses qualités hors normes.
22: On l'appelait trois poumons. C'était un garçon qui était capable d'accélérer, de réaccélérer et d'encore de réaccélérer et qui récupérait surtout très vite. Ça reste un athlète exceptionnel et il est en train de le démontrer. Et c'est quelqu'un qui se prend pas la tête, quoi.
15: Preuve de l'engouement suscité, les deux clubs reçoivent tous les jours des appels pour la saison prochaine.
8: Et puis tous derrière l'UBB cet après-midi, Bègles-Bordeaux, dernier club de rugby français encore en lice en demi-finale de Champions Cup. Ils jouent face aux Anglais de Bath, c'est à 16h. On espère qu'ils vont leur mettre une de Bath.
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8: Et beaucoup de bonne humeur dans ce studio. 13h05, on parle cinéma avec Ségolène Aluné sur ICI.
7: Bonjour à tous et bienvenue dans votre émission Cinéma, ça tourne pour vous dévoiler les coulisses des films tournés en France. Et aujourd'hui, on va prendre beaucoup de plaisir dans ce numéro puisqu'il y a justement question de plaisir féminin. Le plaisir féminin, sujet très peu abordé au cinéma, mais ça c'était avant Rim Kérissi, actrice et réalisatrice qui est notre invitée aujourd'hui. Bonjour Rim Kérissi.
23: Salut, comment ça va?
7: Ben ça va très bien et vous?
23: Ben ça va extrêmement bien.
7: Oui, vous le portez sur votre visage.
23: Ouais, c'est vrai.
7: Vous n'êtes pas trop stressée avant la sortie du film?
23: Je compte les jours et je scrute la météo.
7: Évidemment. Vous êtes actrice, on vous a vu dans de très nombreux films, notamment ceux de la bande à Fifi, alias Philippe Lachaud. Et vous réalisez donc votre quatrième film, Pour le plaisir, qui sort mercredi prochain. On y retrouve Alexandra Lamy et François Cluzet dans les rôles principaux, à savoir ceux des inventeurs du womanizer. Est-ce qu'on peut rappeler, pour celles et ceux qui nous écoutent, qui ne savent peut-être pas encore ce que c'est le womanizer, dommage pour eux, qu'est-ce que c'est?
23: C'est la création du siècle, l'objet qui a révolutionné le plaisir féminin. Et
7: tout
23: qui
7: simplement.
23: Fait...
7: Bande annonce.
24: Pourquoi vous venez me voir qu'aujourd'hui?
25: Je n'ai jamais eu d'orgasme.
24: Si vous voulez jouir, va falloir bosser.
25: Ça marche pas. Bon.
24: Travailler de lâcher prise.
26: Oui, oui, oui.
24: Gérer la culpabilité. J'ai envie de jouir. J'ai droit.
25: Il va falloir parler à votre mari.
27: En 20 ans, t'as jamais joué?
24: Non.
28: 10 femmes sur 10 avouent déjà avoir simulé.
29: La taille moyenne au repos serait de...
24: Dame!
29: J'aimerais comprendre comment fonctionne le plaisir féminin.
7: Extrait du film Pour le plaisir, librement inspiré de faits réels avec Alexandra Lamy, François Cluzet et vous, Rim Kérissi, qui en êtes également la réalisatrice. Vous avez tourné l'été dernier en Normandie et en Picardie. Spontanément, sans réfléchir, quelle image de décor ou de paysage vous revient en tête en pensant à ce tournage?
23: La maison. La maison qu'on a créée avec la maison qu'on a louée, mais on a créé l'atelier dans lequel François Cluzet fabrique le fameux womanizer. et c'est un très joli souvenir.
7: Ça, c'était quelle région, Hugo?
23: On était en Normandie.
7: Pourquoi?
23: À Beauvais, ouais. Exactement.
7: Pourquoi avoir choisi cet endroit-là pour
23: Je n'ai
7: pour
23: pas choisi cet endroit-là.
7: Choisi,
23: non, à l'origine, on devait tourner dans le sud, mais pour des restrictions budgétaires, on a dû rester aux alentours de Paris. Mais j'avais envie quand même d'une ville avec du cachet, et la pierre de la maison me rappelait la Provence. et ça fait illusion.
7: À vos côtés, une personnalité particulière pour qui c'est la toute première participation à un tournage de film, Camille Aumont-Carnel. Bonjour.
0: Bonjour.
7: Vous êtes influenceuse, militante féministe, spécialisée dans la sexualité et vous êtes devenue comédienne sur ce film grâce à votre culot, on va dire.
0: Ouais, comme d'hab. Et grâce à un grand move de sororité de la part de Rim. Et je suis ravie de continuer à porter ces sujets au grand écran. Et
7: vous nous racontez comment ça s'est passé, comment ça se fait que vous avez obtenu un rôle, parce qu'au début vous deviez être en tant que spécialiste du plaisir
0: même
7: féminin,
0: pas,
7: conseillère, en fait, non c'est non, pas ça
0: même pas. On se retrouve à un dîner, Rim est en face de moi en train de parler justement de l'écriture de ce prochain film, et on en parle et je lui dis mais attends, pardon, tu sais qui je suis, enfin tu sais ce que je fais dans la vie. Et vraiment elle me regarde avec le regard qu'elle n'a pas aujourd'hui mais que je connais, où elle me dit bah non, je sais pas qui t'es en fait. Et on continue à échanger, je lui explique ce que je fais, la démarche, le fait que ça soit un sujet que je porte depuis presque aujourd'hui 10 ans, qu'il y ait ce mouvement révolutionnaire en France qui existe, qui a commencé en 2018, et que je lui lance comme ça d'un seul coup entre l'entrée et le plat, mais t'as pas un rôle pour moi ? Et elle me regarde, elle me dit non, mais je vais te l'écrire. Et 3 jours après, on s'est rappelé, et elle m'a dit tu sais quoi, je t'écris un rôle et je t'embarque dans l'aventure, je te fais confiance, on y va.
7: Bah félicitations.
0: Non, mais
7: oh,
0: franchement.
7: Wow, ouais. Non, mais alors, du coup, qu'est-ce qui vous a le plus surpris en découvrant le dispositif du tournage d'un film ? Parce que c'était votre première fois sur un plateau de tournage.
0: Moi, j'ai adoré la façon dont c'était à ce point-là organisé, chronométré, millimétré. Enfin, il y a des feuilles de route, tout est vraiment très, très cadré. Ça m'a un peu rappelé, moi, l'univers dont je viens, qui est la gastronomie et la cuisine, avec vraiment ce côté, une espèce d'énorme usine, avec chaque personne qui sait exactement quoi faire, à quel moment le faire. La bienveillance qu'il y avait sur ce plateau, l'organisation, l'anticipation de nos besoins aussi, vraiment, c'est des choses qui m'ont marqué, et la camaraderie.
7: C'est-à-dire qu'en fait, on tourne. De quel genre, anticipation des besoins, ça peut être quoi ?
0: Bah, ça va être, est-ce que tu te sens bien ? Ça va être, est-ce que moi par exemple la première scène, et ça faut, donc la première fois où je me retrouve sur un set de film, je me retrouve dans une scène que vous verrez, mais qui est une scène absolument iconique, où il s'avère que je suis dans une chambre avec un autre personnage, et je me rends compte que voilà, il y a toute une partie de l'équipe qui sort à la demande de Rim, je me rends compte que Rim fait tout un discours.
7: C'est une scène intime, hein, on est dans un lit, c'est pour ça.
0: Exactement.
7: Que vous dites que tout le monde sort.
0: Exactement, que Rim donne cette précision où elle dit, juste je vous préviens, c'est la première fois qu'elle fait un film, c'est la première fois qu'elle est sur un set. La capacité qu'ont eu aussi toutes les équipes techniques, et là je parle vraiment des maquilleuses, des personnes qui moi m'ont rasé la tête avant chaque scène, qui m'ont maquillée, qui ont fait en sorte que ça peut paraître complètement débile, mais que j'ai la bonne teinte de fond de teint, que je me sente bien dans mes fringues, que ça soit repassé. C'est toutes ces personnes-là qu'on croise en fait avant d'arriver sur un set et avant d'entendre ce fameux action, qui sont, je trouve, aujourd'hui primordiales à notre bien-être, à la façon dont on va se sentir sur un set. Donc, donc ça, tout ça, c'est des souvenirs que moi, je garde.
7: Vous, c'est évidemment pas votre premier film en tant que comédienne, Rim Kérissi. Pour les scènes intimes, justement, est-ce que vous sentez qu'il y a une évolution dans le traitement ? Parce que Camille nous parle d'extrême bienveillance. Est-ce que ça a évolué dans le cinéma français pour les scènes dites de sexe ou intimistes, notamment ?
23: Aujourd'hui, on a la chance déjà d'avoir la prise de conscience qu'il faut respecter les acteurs. Il y a quelques années, c'était juste des objets. On a une coordinatrice d'intimité qui est là, qui est un peu comme une chorégraphe, qui va appeler les acteurs pour leur demander si ils sont OK avec la demande du réalisateur. S'ils sont pas OK, il y a un référent qui est là pour en parler. On a une formation VHSS qui est obligatoire, comme des QQCM par...
0: Ouais, on a tout un questionnaire et tout le monde doit passer par là.
23: On est obligé de répondre à des questions, il y a des et sur justement les règles à respecter avec autrui. Donc aujourd'hui, c'est très encadré pour éviter les débordements. Et de temps en temps, on apprend des choses sur notre responsabilité à être témoin d'une scène, à devoir prendre la parole, enfin c'est vraiment très utile. Ouais. Parce que de temps en temps, en fait, on se disait oui, si ça ne me concerne pas, si je ne suis pas directement impactée par une violence verbale ou physique, ça, j'ai pas à agir. Et aujourd'hui, on se rend compte qu'on a tous notre part de responsabilité.
7: Alors, pour en revenir au sujet du film, il y a beaucoup d'accessoires, évidemment, dédiés au plaisir féminin dans le film, c'est le sujet, et notamment les prototypes que François Cluzet conçoit pour trouver le vibromasseur qui va révolutionner le plaisir féminin. Est-ce que ce sont ceux qu'on voit dans le film, des prototypes qui ont existé ?
23: Non.
7: Non ? Ah, d'accord, ça c'est libre-invention.
23: Ça, c'est justement, c'est ce qui est super au cinéma, c'est qu'on crée des... là, on a créé plusieurs versions supposées du Womanizer, mais on n'avait pas à cette époque accès à la marque ni même à leur musée, comme ils appellent ça. Donc on a inventé en fait des objets qui étaient les étapes consécutives que pourrait inventer notre personnage Thomas, qui était en relation avec la réflexion qu'il avait et son accès à comprendre comment fonctionnait la femme. On s'est retrouvé dans des situations assez loufoques, avec plusieurs objets entre les mains, avec des conversations. C'est surtout les réunions entre les chefs de poste où tu dis « Bon, moi, je trouve qu'il vibre pas assez vite. J'aimerais que tu lui mettes un moteur plus fort. Là, en fait, j'ai besoin que ça explose. » Et avec des termes, je sais pas combien de fois j'ai utilisé des entre guillemets gros mots, parce qu'encore une fois, je suis assez pudique, donc j'ose même pas les redire ici. Mais les conversations sont lunaires.
1: Mais vous nous avez quand même confié un fou rire, un gros fou rire, au moment du tournage avec le stylo plume.
23: Oui. Donc c'est une scène, en fait, à l'origine où Alexandra est face à moi et elle m'énerve. Et donc je m'agite et je lui dis un texte en ayant mon stylo à plume entre les mains. Mmh. Et sans faire exprès, je l'asperge d'encre.
1: Oui.
23: Et c'était prévu, mais il n'était pas prévu que je l'asperge à ce point. Elle s'est retrouvée complètement immaculée d'encre. Elle ressemblait à un dalmatien.
1: Ah, mais c'est de la vraie encre, parce que je me suis demandé si c'était un effet spécial, justement, qui était projeté sur son visage, mais on était sur de la vraie encre.
23: Non, on était sur de la vraie encre. En fait, c'est mon assistant accessoiriste qui a balancé l'encre avec un pistolet, mais il a appuyé trop fort, et elle s'est retrouvée mais aspergée. Et elle a continué la scène, parce qu'il fallait surtout pas la couper. Et moi, j'étais incapable de dire le moindre mot. Ça ne sortait pas, mais elle a continué à poursuivre la scène, Alex.
1: On poursuit sur la lancée des souvenirs dans un instant avec la séquence souvenirs sensoriels de tournage. Mais d'abord, on écoute Indochine avec J'ai demandé à la Lune sur votre radio ici.

0: J'ai demandé à la Lune, c'était Indochine évidemment, et vous écoutez, ça tourne.
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0: Ça tourne avec l'équipe du film Pour le plaisir, la réalisatrice et comédienne Rim Kérissi et l'actrice et spécialiste de la sexualité féminine Camille Aumont-Carnel. C'est l'heure de la séquence souvenir sensoriel de tournage. Rim Kérissi, si vous deviez retenir une odeur de ce tournage, de Pour le plaisir, laquelle ce serait ?
2: Tous les films, je change de parfum parce que je crois énormément à la mémoire olfactive.
0: À chaque tournage, vous portez un parfum différent.
2: Et à chaque voyage aussi.
0: Ah ouais.
2: Je vais au duty free, j'achète un parfum, je le porte et j'arrête de le mettre. Et comme ça, quand je vais le ressentir un an et demi plus tard, il me propulse complètement dans un souvenir avec des instants très très très précis.
0: Ah, vous devez avoir une belle collection.
2: Ouais, je collectionne les parfums, absolument.
0: Camille Aumont-Carnel, quel est le son qui vous revient en tête en pensant à ce tournage ?
3: Il y a une scène que j'ai avec François Cluzet et c'est au bord de l'eau. Ouais, non, alors, il y a la rime qui nous crie comme ça. Mais ça, c'était juste absolument magnifique parce qu'en fait, c'était la spontanéité totale. Et il y a une scène que je tourne avec François, c'est exactement au même endroit. Il y a deux sons. Il y a en effet l'eau qui passe et qui, moi, m'a calmée pendant toute cette scène qui était quand même un gros enjeu me concernant. Et je trouve qu'il y avait toute l'eau et cette espèce de rivière et ce fleuve qui était en continu qui m'apportait énormément d'apaisement. Et en effet, la scène, le dernier moment où on la retourne, où en fait, on est presque en impro totale et il y a un rime qui sort de cette espèce de petite cabane et qui me hurle dessus, mais casse-toi, parce qu'elle voulait que je sorte du champ et ça a donné la partie la plus spontanée de la scène d'ailleurs, parce que justement ma réaction a été aussi très naturelle et franchement ça c'était vraiment un moment hilarant.
0: Qu'est-ce que vous avez le plus mangé sur ce tournage?
2: Moi j'ai mangé du stress.
0: Du stress? Ah, vous êtes très stressée?
2: Bah, sur un film on veut que ça rentre, on veut que les acteurs soient contents, on veut que la comédie soit là, qu'on soit à l'heure, donc ouais, j'ai pas le même poids pendant les tournages et après la post-prod.
0: Ça varie quoi.
2: Ah oui, à la post-prod, t'es devant un ordinateur à monter le film et tu bouffes. Et en plus, t'es en jogging, donc tu ne sens pas que en fait, ça prend de la place sans que tu t'en rendes compte. Alors que, je t'assure, c'est vrai. Je prends toujours à peu près genre 4-5 kilos. Ceux que j'ai perdus, je les récupère en post-prod. Sans parler de la tournée province, et j'embrasse toutes les villes qui nous ont reçus, où on goûte toutes les spécialités et on boit tous les vins. Et donc là encore, on prend du poids. Mais c'est avec plaisir.
0: Et d'ailleurs, vous avez fait la tournée des radios locales ici. Vous nous connaissez très bien.
2: Et je les embrasse.
0: Camille, quel est l'accessoire que vous retenez de ce tournage?
3: Bah, ouais, le womanizer, mais surtout l'éventail. Moi, j'ai toujours un éventail. Dès qu'il commence à faire chaud, j'ai toujours un éventail. Ça fait vraiment partie de mes accessoires iconiques. Et donc, il y a cette scène où vraiment, je crois que sur mes quatre scènes, j'ai l'éventail à moitié, quoi.
2: Je te l'ai viré dans le dernier. Ouais. Tu te rappelles? Mais ouais, c'est vrai qu'il y en a. En fait, ce qui est chouette, avec un éventail ou un accessoire pour un acteur, c'est que ça ponctue aussi son jeu. Mm. Pour ma part, moi, j'ai le stylo à plumes, justement, qui me permettait, en fait, de me donner une certaine posture, justement, de thérapeute, de contenance. Et d'un seul coup, un objet qui est le nôtre dans la vie, parce que Camille, elle a vraiment son éventail et moi j'écris toujours aux plumes. Ça nous donne en fait un pont entre qui on est nous et le personnage qu'on interprète. C'est super d'avoir un accessoire comme ça.
3: Ça donne beaucoup de confiance.
0: Ouais. Donc vous avez toujours un stylo plume sur vous?
2: Oui.
3: Et elle dessine.
0: Vous dessinez aussi? Mais quel talent incroyable. Rim Kérissi, avec quoi avez-vous envie que le public reparte après avoir vu Pour le plaisir?
2: Sourire. Le sourire et une volonté de vouloir partager certains discours, ouais.
0: Ouais. Puis il y a un message finalement qui est politique aussi, Camille.
3: Ouais, il y a un message qui est politique parce qu'il est intime, et il y a un message qui est politique parce que ça reste un sujet tabou, et je trouve qu'en 1h30, on arrive à détabouiser complètement ce sujet, on arrive à repartir en plus du ticket avec un espèce de passe-droit et d'autorisation à en parler dans la sphère privée. Mmh. Et je pense que c'est le plus beau cadeau que ce film puisse faire à toutes les femmes, à tous les couples
2: toutes les familles. On a eu des mamans qui sont venues avec leurs filles, des papas, mamans, tati, mamie qui sont
3: venus. Ma reine, grand-mère.
2: Ouais, non, mais tu te dis, mais en fait, je ne savais pas que ce film allait pouvoir être aussi large. On reçoit des messages de remerciements. En fait, le film, c'est un peu comme un médiateur. Il est là pour de base divertir, mais finalement, il ouvre vraiment, vraiment, vraiment la parole. On reçoit plein de messages grâce à cette tournée.
0: Ça permet de faire éclater des tabous peut-être dans les familles. C'est génial. Et c'est que du plaisir. Voir Alexandra Lamy et François Cluzet en inventeur de ce womanizer, c'est vraiment pépite pour le plaisir, c'est mercredi prochain au cinéma et c'est avec aussi Delphine Baril, François-Xavier de Maison, Kian Kojandi et Rim Kérissi, également réalisatrice. Merci d'avoir été avec nous.
2: Merci.
0: Et bravo pour ce film. Et Camille Aumont-Carnel, bravo pour ce premier rôle.
3: Mais merci.
0: Il y en aura d'autres ?
4: Évidemment.
0: Évidemment.
2: Ah,
0: évidemment.
2: Elle claque tellement, elle est excellente. Hein.
0: À suivre donc, affaire à suivre. Ça tourne, c'est tous les dimanches sur votre radio ici et en replay sur ici.fr.
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13: Voici Expression Directe, une émission réservée aux formations politiques, aux organisations syndicales et aux groupes professionnels représentatifs. Aujourd'hui, cette émission est assurée par la Confédération Paysanne.
14: Confédération Paysanne.
15: Syndicat pour une agriculture paysanne et la défense de ses travailleuses et travailleurs.
16: Pour la Confédération Paysanne, l'accord UE-Mercosur est un accord délétère pour l'agriculture et l'alimentation, ici en France, en Europe, mais aussi de l'autre côté de l'Atlantique.
17: Fanny Métra, éleveuse en Ardèche et porte-parole de la Confédération Paysanne.
16: Clairement, on va vendre des voitures au détriment des productions agricoles. Et depuis ce vendredi 1er mai, l'accord UE-Mercosur s'applique à titre provisoire. C'est un scandale démocratique. Le Parlement européen n'a pas encore pu voter sur le fond. La Cour de justice de l'Union européenne, saisie par le Parlement, n'a même pas rendu son avis sur la conformité de cet accord avec le droit européen. C'est un véritable passage en force. Il piétine le Parlement et toutes les voix qui se sont exprimées contre cet accord de libre-échange. Aucun accord n'a jamais rencontré une telle opposition. En janvier dernier, lors du vote au Conseil pour la première fois de l'histoire de l'UE, un accord de libre-échange n'a pas réuni l'unanimité des États membres. La Pologne vient d'ailleurs, à son tour, de saisir la Cour de justice de l'Union européenne pour contester la mise en œuvre de cet accord et son application provisoire. La France, elle fait semblant de protester à Paris, mais ne fait rien à Bruxelles. Contrairement à ce que disent les partisans de l'accord UE-Mercosur, il va s'appliquer alors même que les filières agricoles les plus fragiles, comme l'élevage, ne sont pas protégées.
18: On sait où peuvent nous conduire ce type d'accord. On le connaît dans notre région, en particulier avec la filière ovine.
17: Philippe Abaudou, éleveur en Haute-Vienne.
18: Dans les années 80, avec l'importation massive de viande à bas prix de la Nouvelle-Zélande, la filière ovine et la production d'agneaux a complètement été bouleversée. Et aujourd'hui, on ne produit plus que la moitié de ce qu'on consomme en viande d'agneau en France.
16: Le commerce n'a pas besoin d'accords de libre-échange et tous les accords de libre-échange sont délétères pour le monde paysan depuis toujours. Et du coup, c'est pas pour rien que ça fait 25 ans que cet accord UE-Mercosur est en négociation.
18: Le paradoxe avec cet accord, c'est qu'on va importer de la viande qui est issue de fermes qui travaillent dans des conditions complètement différentes des nôtres, qui utilisent des farines animales pour produire, qui utilisent des antibiotiques de croissance. Alors que nous, on nous encourage à planter des haies, on nous encourage évidemment à produire avec plus d'herbes. La viande qui va être importée, elle est issue de la déforestation. Avec cet accord, c'est presque 1 million d'hectares supplémentaires qui va être déforesté.
16: Par exemple, sur les 178 matières actives pesticides utilisées au Brésil, 138 sont interdites en France. Et on va réimporter des produits qui utilisent ces matières actives-là. Pour nous, les normes sociales et environnementales, c'est des normes pour protéger les populations, pour protéger nous aussi en tant que paysans et paysannes. Et puis de toute façon, on ne peut pas être concurrentiel face à des pays où le salaire moyen est de moins de 1 euro de l'heure. Ce n'est pas possible. On ne peut pas continuer à brader l'alimentation et l'agriculture sur l'autel du libre-échange. Et clairement, il faut que les Françaises et les Françaises soient conscients que ce n'est pas qu'une affaire agricole, c'est l'affaire de toutes et tous.
18: L'idée, c'est de faire rentrer à droit de douane réduit des produits alimentaires sur le territoire européen. Par exemple, 45 000 tonnes de miel, alors que les apiculteurs n'arrivent pas à vivre de leur métier. 180 000 tonnes de volailles supplémentaires. Et pour la viande bovine, c'est 99 000 tonnes d'aloyaux qui vont venir s'ajouter aux importations actuelles. Alors on sait que les aloyaux, ça représente un tiers de la valorisation des carcasses bovines. Cette quantité supplémentaire d'aloyaux, on peut s'attendre à ce que ça représente 30% des aloyaux disponibles sur le marché européen. Et donc, il y aura forcément une répercussion sur les prix payés aux producteurs. Les élevages menacés, ce sont d'abord ceux qui produisent à l'herbe, majoritairement en plein air, qui vont être moins concurrentiels vis-à-vis de ces très gros élevages d'Amérique du Sud. L'objectif de ces accords, c'est d'abord de transformer la planète en une vaste zone commerciale. C'est sûrement pas la souveraineté alimentaire, et c'est en cela que c'est un très mauvais signe donné aux filières agricoles européennes. Aujourd'hui, on sait qu'en Europe, on a un déficit de l'offre de viande bovine par rapport à une demande. On pourrait se poser la question de comment relancer la filière, installer des éleveurs et des éleveuses en viande bovine. Et là, on prend le risque, en important des viandes qui ne répondent pas à nos normes de qualité, de déstabiliser le marché. Cet accord, il contient également ce qu'on appelle des mesures de rééquilibrage. Et c'est une véritable bombe à retardement. Par exemple, à l'avenir, si l'Union européenne estime qu'un certain nombre de critères ne sont pas respectés, par exemple sur la biodiversité, le Brésil et l'ensemble des pays du Mercosur pourront demander en compensation de renégocier des contingents d'importation supplémentaires.
16: Dire non à l'accord UE-Mercosur, c'est dire oui à la souveraineté alimentaire, à la défense de nos droits et à une alimentation de qualité pour toutes et tous.
13: C'était Expression Directe avec la Confédération Paysanne.
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4: Allez, quelques idées sorties à présent. Sa voix est unique, son style et son univers sont inimitables. Charlie Couture est en concert ce mardi au Théâtre de Grasse à 21h. Il va revisiter son répertoire en solo, tour à tour à la guitare, tour à tour au piano, poésie, rock, blues, émotion. Un artiste solaire et magnétique qui nous accompagne, qui vous accompagne depuis plus de 40 ans maintenant. Un univers à découvrir ou à redécouvrir. Le concert de Charlie Couture ce mardi au Théâtre de Grasse à 21h. Et puis jusqu'au 31 mai, vous avez rendez-vous dans les jardins des arènes de Cimiez pour vivre la mythique fête des mets. À l'ombre des oliviers, au programme de cette fête qui célèbre les traditions niçoises, danse et chants folkloriques, élection de la reine des mets, bal musette, des spectacles pour enfants. Vous allez donc pouvoir en profiter tout au long de ce mois de mai. La fête des mets ne fait que commencer.
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On écoutait I Want to Break Free, l'énergie légendaire du groupe Queen sur votre radio locale ici. Quel bonheur de vous retrouver pour ce nouvel après-midi. Sophie Nolveau au micro de ce dimanche 3 mai. Et je vous souhaite d'ailleurs un très bon appétit si vous êtes encore à la table du déjeuner. Dans quelques minutes, William Scheller nous arrive avec un titre qu'il a écrit durant l'hiver 74. Il voulait gentiment se moquer des chanteurs à la mode qui utilisaient beaucoup d'anglicisme à l'époque. Rock and Dollars, c'est juste après le nouveau Vanessa Paradis. Voici les épines du cœur.

0: 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La Côte d'Azur et ses trésors naturels, on les redécouvre chaque week-end sur Ici Azur, un pas après l'autre avec Quentin Lacrome, qui sait où nous émerveiller. Bonjour Quentin.
1: Bonjour Adrien.
0: Alors, je vous lance un petit défi, prenez note, vous écrivez.
1: Oui, dites-moi.
0: Je veux de la mer, à perte de vue, je veux des arbres, des oiseaux qui chantent, et pourquoi pas un peu de montagne. Vous avez quoi en magasin?
1: Ah bah j'ai quoi? J'ai le sentier de la Forna, voilà.
0: Ah oui.
1: Entre la Turbie et Aise, le fort de la Revers, Beaulieu-sur-Mer, on surplombe le littoral en sillonnant les parcs départementaux de la Grande Corniche. Avec en plus une partie de l'année un peu de neige qui persiste sur les sommets des Alpes, mais à une hauteur modérée, rassurez-vous, c'est une rando facile, 200 mètres de dénivelé, à peu près 7 km en tout, jusqu'à 700 mètres d'altitude, et puis, allez quoi, 3 heures de marche, ça va.
0: Et quand on domine vraiment le bord de mer?
1: Ah oui, oui, bien sûr.
0: Où prend-on le départ?
1: Eh ben, le départ, il se fait au parking ouest de la Turbie, un petit peu de route, où on va passer entre des maisons, et là, on va attaquer notre cheminement dans le versant nord de la de la Forna. Alors, bien sûr, on est au-dessus de l'autoroute. Mais bon, je ne vous propose pas de faire ce parcours un jour de la semaine à 7h du matin. Donc, ça devrait aller côté circulation. Là, on va pouvoir travailler nos connaissances. Les sommets du Mercantour, qui sont encore un peu enneigés par endroits en ce moment. Là, on a un petit peu de montée. Et on va arriver à la maison de la nature. Vous savez, juste à côté du fort de la Revers. D'ailleurs, un de ces quatre, vous savez quoi, je vous ferai une petite rando sympa au départ d'Aise, village jusqu'en haut. Puisque là, on est à quoi, 600 mètres. Mais bon, ce sera pour une autre fois.
0: Oui, mais chaque chose en son temps, Quentin, en parlant de la maison de la nature, c'est peut-être une bonne escale pour notre parcours.
1: Ah oui, complètement, parce que c'est un bel endroit où on peut se balader aussi en famille. Il faut faire attention parce que avec les jours fériés, il y a des fermetures exceptionnelles, comme ce week-end par exemple, pour le coup. Mais le reste du temps, c'est ouvert. Il y a plein d'expos sympas. Il y en a une, par exemple, sur la faune, la flore locale, une grotte artificielle qui est très sympa. Vraiment, allez-y avec les pitchouis. Et puis, il y a des observatoires aussi lors de la migration des oiseaux migrateurs. Donc là, il y a des postes où ils peuvent aller repérer et puis à la bonne époque, on peut y retourner pour essayer de les voir. Ça se fait régulièrement avec la LPO, vous savez, la Ligue de Protection des Oiseaux.
0: Ouais.
1: Et ça, c'est vraiment juste en dessous du fort de la Revers.
0: Ah, mais voici repu. Une fois que notre escale est faite avec une bonne part de pisse à la dière, on poursuit le périple.
1: Bah complètement, exactement. On va aller faire un petit aller-retour au sommet de la Simboula. Là, on est plutôt bien, à 700 mètres d'altitude. Et sur ce sommet, bah, là, on a une table d'orientation pour essayer de repérer aussi bien au nord, à l'est qu'à l'ouest, les villes, les villages de la côte et puis les principaux sommets. Et puis de là, bah, on va rejoindre la cime de la Forna et ce par une ancienne route militaire stratégique qui traverse deux tunnels à la fois, qui sont assez hauts et étroits. Et puis nous voilà arrivés. Admirez-moi ce panorama de l'Italie à la baie des Anges.
0: Sublime, magnifique. Et ensuite, on fait quoi? On revient sur les pas?
1: Tout simplement. Voilà. Et avec en tout, je l'ai dit, 3 heures de balade, 7 km en tout. Comme d'habitude, le sac à dos avec 2 litres d'eau, les bonnes choses.

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1: Le chant est libre avec Patrick Fiori sur votre radio locale ici. J'espère que vous passez un bel après-midi. La détente se poursuit dans un court instant avec un tube enregistré à Kingston, en Jamaïque, par Bernard Lavillier et Jimmy Cliff. On écoutera aussi le groupe Eurythmics. Je vous souhaite un excellent dimanche.
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1: Excellent après-midi, il est 14h, vous écoutez Ici. Toute l'info en français dans le monde en 90 secondes avec Benjamin Mathieu.
2: La polémique autour des super profits de Total Energy continue. Sébastien Lecornu invite Total Energy aujourd'hui à faire un nouveau geste pour les consommateurs avec un plafonnement généreux des prix des carburants à la pompe. Sébastien Lecornu sous-entend donc que le groupe pétrolier peut mieux faire. Total Energy qui mène actuellement en France une opération avec le prix de l'essence sans plomb à 1,99€ par litre et celui du diesel à 2,09€ par litre pendant tous les ponts de mai. Le ministre de l'économie Roland Lescure va lui recevoir les distributeurs de carburant à Bercy demain pour évoquer cette situation. Alors que la free party continue dans le Cher, près de Bourges, le ministre de l'Intérieur est sur place, Nolan Nunez, qui se dit convaincu de continuer à défendre la proposition de loi qui prévoit de durcir la pénalisation de ces événements non déclarés. 17 000 personnes sont depuis 3 jours présentes sur ce site militaire, jugé dangereux par les autorités. Un décret publié au Journal officiel autorise le démantèlement complet par EDF de l'ancienne centrale nucléaire de Fessenheim dans le Haut-Rhin. Le site est fermé depuis 2020, des opérations qui seront achevées dans 22 ans, précise le décret. Deux migrantes soudanaises qui tentaient de rejoindre l'Angleterre sont mortes ce matin au large de Neufchâtel Ardelot dans le Pas-de-Calais. Elles se trouvaient à bord d'un bateau avec 60 autres personnes. C'est le troisième drame de ce type dans la région en un peu plus d'un mois. On passe au sport avec beaucoup de rugby cet après-midi. Ça joue depuis une demi-heure entre Montpellier qui reçoit Newport Dragons, les Gallois, dans le cadre d'une demi-finale de Challenge Cup, les Héraultais qui mènent 10-0.
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4: On va s'intéresser à la météo de notre dimanche après-midi, après les bons moments de soleil de la matinée. Eh bien, côté température, on peut se réjouir quand même d'un 23-24 degrés du côté de Nice, de Roquebrune-Cap-Martin, beau soleil, Aise. On a du 22 à Grasse, Auribeau et Carrosse. Et puis 18 à Tende et Saint-Étienne de Tinée. Ça va bourgeonner dans l'intérieur des terres cet après-midi sur les reliefs. Ça n'ira pas jusqu'à l'averse. On ira quand même jusqu'à 24 degrés, je vous le disais. On va se projeter sur les prochains jours. Demain lundi, la journée sera moins lumineuse en raison des passages nuageux. Ils vont apporter des averses, ce sera la même chose pour mardi. Il faudra attendre mercredi pour retrouver le bon et chaud soleil de la Côte d'Azur. 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

0: Camille Depont nous emmène très loin, le côté country aussi, et on adore voyager grâce à la musique, celle du groupe ABBA avec Fernando. Sophie Nolvaux pour vous tenir compagnie ce dimanche, avec dans quelques minutes des infos pratiques près de chez vous, mais avant, on va chanter avec les trois chansons françaises à la suite. On va continuer à s'évader avec Michel Polnareff, Christophe Maé sera de la partie, et Zazie aussi sur votre radio locale ici.
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0: Merci pour votre fidélité. Vous écoutez votre radio ici. C'était Michel Polnareff avec Holidays. Dans une poignée de minutes, Madonna avec La Isla Bonita. Mais tout de suite, des infos près de chez vous.
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2: Idée sortie, c'est son 8e seul en scène. Elise Moon débarque au Minotaur à Valoris ce samedi à 20h30 avec son nouveau spectacle Cactus. Un one-man show incisif, stand-up et galerie de nouveaux personnages déjantés. On connaît tous l'univers d'Elise Moon avec un style délicieusement piquant et décalé. Elise Moon qui enchaîne les situations grinçantes et les portraits savoureux. On rit du début jusqu'à la fin, c'est garanti. Un spectacle à découvrir, le dernier one-man show d'Elise Moon ce samedi à Valoris. Et puis chaque printemps, on célèbre les traditions niçoises dans les jardins des arènes de Cimiez. C'est la mythique fête des mets qui commence jusqu'au 31 mai. Musique et saveurs locales, animations en tout genre, des danses, des chants folkloriques, l'élection de la reine des mets, bal, musette, spectacle pour enfants, stand associatif et culinaire pour découvrir ou redécouvrir les spécialités gourmandes de la région. La fête des mets, c'est parti et elle ne fait que commencer.
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0: Send Me an Angel, c'était Scorpion sur votre radio locale ici. J'espère que vous passez un bon dimanche avec nous.
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0: 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Allez, bientôt 15h et toute l'info en France et dans le monde en 90 secondes. Mais avant, Billy Joel, le nouveau Gaëtan Roussel et Julie Pietri.
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2: Une free party qui pourrait coûter cher. Le ministre de l'Intérieur, Laurent Nunez, est à Baugy, là où se déroule depuis 3 jours une fête techno illégale en présence d'au moins 17 000 fêtards. Tous ceux qui sortent de ce rassemblement illégal seront verbalisés, assure Laurent Nunez, qui se dit également déterminé à faire adopter une proposition de loi qui prévoit de durcir la pénalisation de ces événements non déclarés. Le ministre qui donne également un premier bilan avec 5 urgences absolues et 28 urgences relatives liées notamment à la consommation de stupéfiants. La thèse du féminicide privilégié après la découverte d'un homme et d'une femme morts par arme à feu près de Chalon-sur-Saône en Saône-et-Loire hier. C'est le fils de la femme âgée de 20 ans présent dans l'appartement au moment des faits qui a réussi à s'enfuir et à donner l'alerte. Sébastien Lecornu appelle le groupe Total Énergie à plafonner généreusement les prix des carburants. Le groupe qui plafonne actuellement en France le prix de l'essence sans plomb à 1,99 par litre et celui du diesel à 2,09. Le Premier ministre demande donc un effort supplémentaire aux pétroliers français. En sport, en rugby, ça semble plutôt bien parti pour Montpellier en demi-finale de Challenge Cup face aux Gallois de Newport Dragons. Les Héraultais qui mènent 13-5. Il reste encore un quart d'heure à jouer. Et puis Bordeaux-Bègles va tenter de retrouver la finale de Coupe des Champions remportée par les Bordelais l'année dernière. La demi-finale contre Baf, c'est à suivre à 16h. Et puis en Ligue 1, Lille peut continuer à croire au podium en cas de victoire face au Havre. Le match vient de débuter.
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4: On va s'intéresser à la météo de notre dimanche après-midi, après les bons moments de soleil de la matinée. Et bien, côté température, on peut se réjouir quand même d'un 23-24 degrés du côté de Nice, de Roquebrune-Cap-Martin. Beau soleil, aise. On a du 22 à Grasse, Auribeau et Carros. Et puis 18 à Tende et Saint-Étienne de Tinée. Ça va bourgeonner dans l'intérieur des terres cet après-midi sur les reliefs. Ça n'ira pas jusqu'à l'averse. On ira quand même jusqu'à 24 degrés, je vous le disais. On va se projeter sur les prochains jours. Demain lundi, la journée sera moins lumineuse en raison des passages nuageux. Ils vont apporter des averses, ce sera la même chose pour mardi. Il faudra attendre mercredi pour retrouver le bon et chaud soleil de la Côte d'Azur. 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

0: R.O.M. avec Losing My Religion sur votre radio locale ici. J'espère que votre dimanche est agréable entre repos, détente, balade ou boulot. C'est Sophie Nolveau pour vous accompagner avec quelques infos pratiques près de chez vous dans le prochain quart d'heure. Ce sera après vos trois chansons françaises à la suite. Avec Daniel Balavoine, le duo qui cartonne en ce moment, Jake et Carla, mais aussi Louis Chédid.
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0: pour la femme veuve qui s'éveille. C'était Daniel Balavoine sur votre radio locale ici. Dans une poignée de minutes, Paolo Conte avec Via Conme. Juste après, comme chaque heure, quelques petites infos d'ici.
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2: Allez, quelques idées sorties à présent. Sa voix est unique, son style et son univers sont inimitables. Charlie Couture est en concert ce mardi au Théâtre de Grasse à 21h. Il va revisiter son répertoire en solo, tour à tour à la guitare, tour à tour au piano, poésie, rock, blues, émotion. Un artiste solaire et magnétique qui nous accompagne, qui vous accompagne depuis plus de 40 ans maintenant. Un univers à découvrir ou à redécouvrir. Le concert de Charlie Couture ce mardi au Théâtre de Grasse à 21h. Et puis jusqu'au 31 mai, vous avez rendez-vous dans les jardins des arènes de Cimiez pour vivre la mythique fête des mets à l'ombre des oliviers. Au programme de cette fête qui célèbre les traditions niçoises, danse et chants folkloriques, élection de la reine des mets, bal musette, des spectacles pour enfants. Vous allez donc pouvoir en profiter tout au long de ce mois de mai. La fête des mets ne fait que commencer.
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0: Message in a Bottle par le groupe De Police. Merci d'être fidèle à votre radio locale ici. Je suis ravie de passer cet après-midi avec vous. Nous sommes le 3 mai. J'ai cherché une chanson tiens, qui pouvait célébrer les Philippes aujourd'hui et j'ai trouvé ceci.
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2: Philippe.
1: Comment tu t'appelles ?
2: Philippe.
0: Oui, oui, ça va, c'est bien. On a compris, Philippe. Bonne fête aux Philippe qui nous écoutent, dont Philippe Catherine, hein, qu'on appelle peut-être Phil ou Philou. Dans quelques minutes, vous avez rendez-vous avec l'info en France et dans le monde en 90 secondes. Ce sera à 16h. Mais avant Michael Jackson et Paul McCartney, Amir et son nouveau titre, et Mylène Farmer également. Bel après-midi.
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2: 5 participants à la free party interdite dans le Cher en urgence absolue après avoir consommé de la drogue. Le ministre de l'Intérieur, Laurent Nunez, est sur place près de Bourges, là où se déroule une fête techno illégale en présence d'au moins 17 000 fêtards. Tous ceux qui sortent de ce rassemblement seront verbalisés, assure-t-il, alors qu'un deuxième engin explosif a été découvert sur le site militaire utilisé par les fêtards. La polémique autour des super profits de Total Énergie continue. Sébastien Lecornu invite le pétrolier français à faire un nouveau geste pour les consommateurs avec un plafonnement généreux des prix des carburants à la pompe. Le ministre de l'économie, Roland Lescure, va lui recevoir les distributeurs de carburant demain à Bercy. Le trafic ferroviaire reprend en gare de Lyon à Paris après 3 jours d'interruption pour travaux, une opération hors norme de remplacement de 2 postes d'aiguillage qui ont nécessité l'intervention de 500 techniciens ferroviaires de SNCF Réseau. 2 migrantes soudanaises qui tentaient de rejoindre l'Angleterre sont mortes ce matin au large de Neufchâtel-Ardelot dans le Pas-de-Calais. Elles se trouvaient à bord d'un bateau avec 60 autres personnes. C'est le 3e drame de ce type dans la région en un peu plus d'un mois. En sport, une belle après-midi de rugby avec la victoire de Montpellier 18-12 face aux Gallois de Newport Dragons en demi-finale de Challenge Cup. Et puis le match va débuter dans quelques secondes. Bordeaux-Bègles qui va tenter de retrouver la finale de Coupe des Champions. L'UBB reçoit BAF à 16h à Chamond-Delmas.
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4: On va s'intéresser à la météo de notre dimanche après-midi, après les bons moments de soleil de la matinée. Eh bien, côté température, on peut se réjouir quand même d'un 23-24 degrés du côté de Nice, de Roquebrune-Cap-Martin, beau soleil, Aise. On a du 22 à Grasse, Auribeau et Carros. Et puis 18 à Tende et Saint-Étienne de Tinée. Ça va bourgeonner dans l'intérieur des terres cet après-midi sur les reliefs. Ça n'ira pas jusqu'à l'averse. On ira quand même jusqu'à 24 degrés, je vous le disais. On va se projeter sur les prochains jours. Demain lundi, la journée sera moins lumineuse en raison des passages nuageux. Et vont apporter des averses, ce sera la même chose pour mardi. Il faudra attendre mercredi pour retrouver le bon et chaud soleil de la Côte d'Azur. 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

au Gabi, une chanson qui a en quelque sorte sauvé la carrière d'Alain Bachung en 1980, qu'il a véritablement révélé au grand public et l'a installé comme artiste français incontournable. Bienvenue si vous nous rejoignez à l'instant, c'est Sophie Nolveau pour partager avec vous cet après-midi en musique au son de Mike and the Mechanics dans un instant, car tout de suite, c'est une nouveauté qu'on accueille. Voici Oria avec Soirée Mondaine sur votre radio ici.

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1: Je vous emmène à 25 km au nord de Nice, dans un village qui culmine à 600 mètres d'altitude, le Vins. C'est ici qu'aura lieu la première édition d'un tout nouveau festival organisé par Jean-Sébastien Lazari.
2: Bonjour Adrien.
1: Vous aimez la musique, vous aimez créer, organiser, et vous êtes à l'origine de ce nouveau rendez-vous estival, le Vins Summer Festival.
2: C'est ça, tout à fait. Un beau rendez-vous qui sera là du 2 au 3 juillet.
1: L'occasion aussi pour attirer les spectateurs dans l'arrière-pays niçois.
2: Tout à fait. Je pense que c'est très bien de pouvoir amener le public du département sur des lieux où ils n'ont pas forcément l'habitude de se rendre pour un bel événement.
3: Oh mon Dieu, laissez-les-moi, les beaux yeux de la maman, enlevez-moi même tout le reste, mais pas la douceur de ce geste.
1: Vous allez nous faire la belle surprise d'accueillir Kenji Girac.
2: Oui, tout à fait, un artiste populaire qui rassemble, avec lequel on peut faire la fête, et qui est aujourd'hui un des artistes les plus populaires en France.
1: Avec une première partie.
2: Alors il y aura une première partie, c'est le côté de s'ambiancer dans ce cadre de ce festival, surtout dans ce lieu mythique qui est le Grand Prix de Levens. C'est une franchise partie, ambiance populaire, un peu à la type version Yann Muller.
1: Ce festival s'étend sur 2 jours, il y aura également le vendredi 3 juillet, le groupe Gold, mythique, années 80.
2: Tout à fait, alors là on rassemble les familles, parce qu'il y a Gold, pas que d'ailleurs, c'est la fête pour tout le monde, le groupe mythique Gold, les grandes années, un peu plus près des étoiles, laissez-nous chanter, et capitaine abandonné.
1: Et on aura la surprise aussi d'avoir Carla Lazari.
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2: Dans le pour l'ouverture de ce deuxième journée, il y aura Carla Lazari. Donc on va se dire, première partie pour les jeunes, hein, pour la nouvelle génération. Et puis derrière, les parents peut-être, qui vont aussi s'ambiancer avec Gold juste derrière. Donc ça va rassembler dans un spectre assez large au niveau du public.
1: Alors quelques mots, c'est important parce que c'est une enfant du pays. L'actualité de Carla?
2: Carla, elle prépare pas mal de choses. Vous allez le voir très prochainement à l'antenne. Aujourd'hui, son duo avec Jack cartonne. Les duos, leur titre sur ICI Azur, ça fonctionne vraiment, le duo fonctionne à merveille et on est heureux d'avoir Carla avec nous qui va nous interpréter ces magnifiques chansons.
1: Alors petite précision, avant Carla, avant le groupe Gold, ce même vendredi 3 juillet, il y aura aussi une ambiance années 80.
2: Oui, donc Gigi qui va ambiancer avec les plus beaux tubes disco années 80 pour nous mettre dans l'ambiance de ces soirées. Et on est vraiment dans un mode festival. On n'a pas forcément l'habitude ici. Ici, on a l'habitude de la chaise assise. Là, on est dans un pré. Les gens ont l'habitude de pique-niquer dans ce pré-là mythique. Et aujourd'hui, il faut vraiment essayer d'amener cette ambiance de festival pour cette première année et première édition dans ce lieu mythique.
1: C'est parti, on peut déjà réserver.
2: On peut déjà réserver sur les réseaux. Vous avez la page Le Vins Summer Festival. Vous avez toutes les indications dessus. Et puis, on vous attend nombreux. Ça va être la fête.
1: Avec un sacré partenaire.
2: Ici, avec nous, on vous remercie tout le temps. Et surtout, je voudrais aussi, ce qui est important, on le fait pas seul, ce festival. Moi, je remercie la mairie de Le Vins de nous accueillir, qui est un partenaire incroyable, la municipalité, le maire, monsieur Véran, d'accueillir ce festival qui sera, nous l'espérons, incroyable.
1: Et ça, c'est une certitude. Jean-Sébastien Lazari, merci. On va vivre l'été comme il se doit également à Le Vins avec le Le Vins Summer Festival.
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0: Véronique Sanson avec Amoureuse sur votre radio locale ici. Dans la suite du programme, des infos utiles près de chez vous, l'humour en tube avec Michel Bougenat, Claude Sérillon et Jean-Luc Reichmann pour la journée mondiale du rire et la musique bien sûr avec Indochine et le nouveau titre de Bruno Mars. Excellent week-end.
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0: Bonne journée, bonne route si vous êtes dans la voiture. C'était Indochine avec 3 nuits par semaine sur votre radio locale ici. On va se retrouver dans quelques minutes avec la musique de Michel Berger. Ce sera juste après des infos utiles et pratiques d'ici.
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2: Allez, quelques idées sorties à vous proposer. Les fans de Jérémy Frérot le savent sans doute, il est actuellement en tournée. Et l'artiste aux albums certifiés disque d'or sera de passage au Grimaldi Forum de Monaco le 8 mai à 20h30 vendredi prochain pour présenter sa tournée Gamin des Sables. Une soirée pleine d'émotions en perspective avec les hits et les nouvelles compositions, hein, électro, pop lumineuse, arrangements épurés. Et pour profiter à fond de cette soirée, ici Azur vous offre vos invitations. Restez bien à l'écoute. Et puis jusqu'au 31 mai, vous avez rendez-vous dans les jardins des arènes de Cimiez pour vivre la mythique fête des mets à l'ombre des oliviers. Au programme de cette fête qui célèbre les traditions niçoises, de la danse, du chant folklorique, l'élection de la reine des mets, ça c'est toujours un événement très attendu, un bal musette, des spectacles pour enfants, des stands pour notamment déguster les spécialités du coin. Il y aura même des soirées, des événements nocturnes dans différents quartiers à partir de 19h tout au long de ce mois de mai.
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0: L'excellent Lewis Capaldi avec Wish You The Best sur votre radio ici. C'est la journée mondiale du rire aujourd'hui, dimanche 3 mai, autrement dit le jour préféré de notre Fred Ballard bien sûr. Alors pour l'occasion, elle a décidé de nous rappeler dans l'humour en tube qu'il n'y a rien de plus drôle dans le rire que le fou rire.
1: Moi j'ai été assez malade quand j'étais petit.
2: Ça fait rire tout le monde quand tu dis que t'étais malade petit.
1: Je sais, il y a un...
3: Oui, c'est magique. Hein. C'est toujours quand on s'y attend le moins que le fou rire surgit, de préférence quand il n'y a rien de drôle, à voir quand tout est tragique, ça part d'un coup, ça ne prévient pas, et c'est encore plus drôle quand c'est en direct à la télé.
1: J'ai été opéré des deux bras. Attends.
3: Voilà, bah, il suffit de l'histoire terrible d'un enfant opéré des deux bras pour que le fou rire déboule et ravage tout sur son passage. Un Claude Sérillon, un Michel Boujna et des millions de téléspectateurs en larmes. Et parfois, il n'y a même pas d'élément déclencheur au fou rire. Jean-Luc Reichmann le sait.
4: Vous êtes moniteur d'auto-école.
5: Ouais.
4: Ça fait longtemps.
5: Ouais.
6: Il a un rire extraordinaire. Hein,
3: on est sur du très très lourd, hein. Quand le rire est une vanne à lui tout seul, forcément, le fou rire devient général et dangereux aussi, hein, parce qu'avec ce moniteur d'auto-école-là, on peut mourir de rire sur une quatre voies.
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0: très belle fin d'après-midi à l'écoute de votre radio locale ici. Sublime duo de l'année 97, Andrea Bocelli et Hélène Segarra avec Vive Operley. À 17h, vous avez rendez-vous avec l'actualité. Pour nous emmener jusque-là, Bonnie Tyler et Benabar.
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2: La free party géante organisée sur un terrain militaire près de Bourges touche à sa fin. La plupart des fêtards présents depuis 3 jours sont en train de quitter les lieux. 600 verbalisations ont déjà été dressées, mais le ministre de l'Intérieur, qui est présent sur place, garantit que tous ceux qui sortent de ces Technival seront verbalisés. Laurent Nunez, qui se dit également déterminé à faire adopter la proposition de loi qui prévoit de durcir la pénalisation de ces événements non déclarés. Une marche blanche organisée cet après-midi à Grenoble, en Isère, après la mort par arme à feu de 3 personnes en l'espace d'une semaine dans la ville. 200 personnes réunies pour dire stop à la violence. Il ne faut pas banaliser, ne pas oublier, dit notamment Amandine Demort, la maire des Chirolles, une commune limitrophe. Alors que les cours du baril de pétrole atteignent des sommets en raison de la crise au Moyen-Orient, Sébastien Lecornu remet un coup de pression sur Total Energy, le géant pétrolier français qui a vu son bénéfice net bondir de 51% en début d'année. Le Premier ministre encourage Total Energy à un plafonnement généreux des prix à la pompe dans une interview ce matin. En cette fin de week-end prolongée, circulation difficile selon Bison Futé. Dans tout le quart nord-ouest, c'est orange dans le sens de retour, de la Bretagne au nord et jusqu'à Paris. À un an de la prochaine présidentielle, le casting se met peu à peu en place. Jean-Luc Mélenchon est l'invité du journal de 20h de TF1 ce soir. L'insoumis qui devrait très probablement officialiser sa candidature. Les élus de la France insoumise qui étaient réunis cet après-midi pour désigner leur candidat. Un peu plus tôt dans l'après-midi, on a appris que François Bayrou ne sera lui pas candidat. L'ancien Premier ministre veut néanmoins que son parti, le Modem, compte peser dans le débat. En sport, du très beau spectacle en rugby, au stade atlantique de Bordeaux pour la demi-finale de Champions Cup. Bordeaux-Bègles qui reçoit les Anglais de Bath. Déjà 5 essais dans ce match très ouvert, c'est la mi-temps. Et l'UBB mène 24-12. Et puis un petit peu plus tôt, cette après-midi, Montpellier s'est qualifié pour la finale de Challenge Cup en battant Newport Dragons 18-12.
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3: On va s'intéresser à la météo de notre dimanche après-midi, après les bons moments de soleil de la matinée. Et bien, côté température, on peut se réjouir quand même d'un 23-24 degrés du côté de Nice, de Roquebrune-Cap-Martin, beau soleil, Aise. On a du 22 à Grasse, Auribeau et Carros. Et puis 18 à Tende et Saint-Étienne de Tinée. Ça va bourgeonner dans l'intérieur des terres cet après-midi, sur les reliefs. Ça n'ira pas jusqu'à l'averse. On ira quand même jusqu'à 24 degrés, je vous le disais. On va se projeter sur les prochains jours. Demain lundi, la journée sera moins lumineuse en raison des passages nuageux. Ils vont apporter des averses, ce sera la même chose pour mardi. Il faudra attendre mercredi pour retrouver le bon et chaud soleil de la Côte d'Azur. 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

Sur votre radio ici, on écoutait Philippe Lafontaine avec Cœur de loup. C'est Sophie Nolveau pour vous, tenir compagnie et profiter de cette fin de week-end. 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Allez, on poursuit en musique avec Jacques Higelin, juste après Taylor Swift avec Opelite.

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1: Si ça c'est pas beau, petit papillon qui vient de se poser sur la bonnette. Bonjour Daniel Blanc.
2: Richard, bonjour.
1: Merci beaucoup de me guider, on est donc en balade aujourd'hui dans le parc national du Mercantour. C'est quoi la Cordelasque déjà? On va peut-être commencer par le Béaba.
2: C'est une vallée qui est au nord de Belvédère. Bon, il y a à peu près une dizaine de kilomètres pour arriver au bout de la route au pont du Comté. Et à partir de là, vous avez de très nombreuses randonnées, faciles, longues, voire plus techniques. Et c'est un départ pour la vallée des Merveilles via le Pas de l'Arpette.
1: Je suis pas un pro, hein, mais j'étais persuadé que la vallée des Merveilles, c'était tout au bout de la Roya.
2: Exactement. Les Merveilles Fontanalbes, c'est dans la vallée de la Roya, au départ de Saint-Almaz-de-Tende, en montant au Mèche et à Castérino. Mais nous, on peut y accéder ici par le Pas de l'Arpette. Aujourd'hui, nous allons faire une petite boucle de proximité qui va partir du pont du Comté, c'est le terminé de la route, en direction de la cascade qui monte au refuge de Nice. On va monter rive droite par un petit chemin et redescendre rive gauche par l'ancienne route. C'est vraiment tranquille, boucle familiale, en fond de vallée. Et là, logiquement, à cette époque de l'année, on devrait voir pas mal de chamois et de bouquetins qui redescendent, parce que dans le fond de vallée, l'herbe a commencé à pousser, la nouvelle herbe. Donc là, ils se régalent de ce genre de choses.
1: On tourne la tête à 360 et il y a un peu les neiges de la fin de saison qui sont encore là. Moi, j'en prends plein les yeux, mais vraiment, là, on vient de s'arrêter. Ça fait quoi? Ça fait 500 mètres qu'on est parti. On est déjà arrêté avec Daniel Blanc. Bah, parce qu'en fait, on est devant un spectacle. C'est les chamois, c'est ça devant nous?
2: C'est des bouquetins.
1: Les bouquetins, les bouquetins. Et puis, alors, ils sont tranquilles. Ils sont pas inquiétés par nous. Contrairement à ce que je pouvais imaginer.
2: C'est une espèce qui, à un moment donné, il y a plusieurs siècles de savoir, milliers d'années, vivait sur la côte. C'est pour ça qu'il a été exterminé, parce que, à la chasse, il était très facile à approcher. Par contre, le chamois, en l'occurrence, lui, on ne l'approche pas du tout de la même manière. Et eux, ils sont à 10 mètres, ils ne bougent pas, ils n'en ont rien à foutre. Ils nous regardent, ils broutent l'herbe fraîche et ils sont contents. Et là, si tu veux, Richard, on arrive devant nous, là, tu vois le petit bâtiment? C'est le... où ont été tournés les premiers épisodes de Belle et Sébastien en 1964. C'était la grange où tout se déroulait.
1: Je sais que ça a vraiment marqué toute une génération, Belle et Sébastien.
2: Ah ben tout à fait, pour l'époque c'était fantastique. Le petit avec le patou, à l'époque les patous personne ne les connaissait. C'était là vraiment une nouveauté, et ce qui a permis de lancer aussi un peu tout le site rapport à ce film.
1: Tu as une drôle de plante là qui est juste devant moi, qui me fait un peu penser à la gentiane en fait.
2: Oui, mais c'est pas la gentiane.
1: Ah.
2: Non, parce que celle-là a les feuilles alternées sur la tige.
1: Ok.
2: C'est du verâtre blanc et c'est un poison.
1: Donc c'est pas la gentiane du tout. On va pas faire la suze avec. Voilà.
2: Alors que la grande gentiane jaune, elle a les feuilles opposées sur la tige. Et pour faire la gentiane, il faut ramasser les tubercules, les racines. Mmh. Et les deux peuvent pousser à côté.
1: On a fait un beau petit tour. Vraiment, on le rappelle, c'est une petite randonnée, balade familiale, accessible.
2: Exactement, sur cette boucle, on marche très bien, c'est très facile à suivre le chemin. Bon, il y a plein de choses à voir, donc automatiquement, on va plus doucement, on en profite pour regarder.
1: On leur dit de laisser le portable à la maison et de regarder autour. Il y a plein de belles bêtes qu'on n'a pas l'habitude de voir non plus que quand on est sur le littoral, notamment.
2: Ah, mais le portable, il sert aussi pour faire des photos souvenirs, ouais. Pour les montrer aux amis et les inciter à venir se promener en montagne.
1: Merci beaucoup, Daniel, d'avoir été avec nous. Merci d'avoir joué les guides.
2: Non, mais merci, au plaisir.
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0: toujours branché sur votre radio ici avec Claudio Capéo et Qu'est-ce qu'il me restera. Avant de retrouver des infos utiles près de chez vous, on va se détendre avec le nouveau single de Florent Pagny et la chanteuse anglaise Dizri. À tout de suite. 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
1: Bon dimanche à l'écoute de votre radio ici, c'était Florent Pagny avec la dernière chanson du monde. Dans un instant, on va profiter d'un grand succès des Fine Young Cannibals, juste après quelques petites infos d'ici.
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3: Il est sorti, c'est son 8e seul en scène. Elise Moon débarque au Minotaur à Valoris ce samedi à 20h30 avec son nouveau spectacle Cactus. Un one-man show incisif, stand-up et galerie de nouveaux personnages déjantés. On connaît tous l'univers d'Elise Moon avec un style délicieusement piquant et décalé. Elise Moon qui enchaîne les situations grinçantes et les portraits savoureux. On rit du début jusqu'à la fin, c'est garanti. Un spectacle à découvrir, le dernier one-man show d'Elise Moon ce samedi à Valoris. Et puis chaque printemps, on célèbre les traditions niçoises dans les jardins des arènes de Cimiez. C'est la mythique fête des mets qui commence jusqu'au 31 mai. Musique et saveurs locales, animations en tout genre, des danses, des chants folkloriques, l'élection de la reine des mets, bal, musette, spectacle pour enfants, stand associatif et culinaire pour découvrir ou redécouvrir les spécialités gourmandes de la région. La fête des mets, c'est parti et elle ne fait que commencer.
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1: Bon début de soirée, c'était Marguerite avec les filles, les meufs. Allez, on devient petite souris pendant deux minutes sur votre radio ici grâce à Stéphane Bern. Aujourd'hui, son voyage dans le temps va nous permettre de vivre une scène incroyable de notre histoire. Il y a un peu moins de 500 ans, à l'époque du Saint-Empire.
2: Même les empereurs ont le droit de craquer. Et pas juste en privé, non, en pleine cérémonie officielle. C'est l'histoire de l'abdication de Charles Quint. Bruxelles, 25 octobre 1555. La grande salle du palais de Coudenberg est pleine à craquer. Duc, prince, ambassadeur, tout le gratin du Saint-Empire. Soudain, le silence. Charles Quint entre, vêtu de noir. Il avance à petits pas, s'appuyant sur une canne, le visage tiré par la fatigue et la douleur. La goutte lui ronge les pieds. Les hémorroïdes font leur œuvre aussi. L'homme est usé, plié, mais toujours empereur. Pour quelques minutes encore. Il prend la parole, longuement. Il déroule sa vie comme un vieux général fatigué. Ses guerres, ses erreurs, son foi, son destin. Une sorte de version vocale de la future page Wikipédia. Puis il annonce son abdication. Et là, soudain, il s'effondre. Pas juste symboliquement, non, non. Il tombe littéralement sur le fauteuil. Et il pleure. Des vraies larmes, une fontaine. Dans la salle, c'est la stupeur. Certains fondent en larmes aussi. Même les durs à cuire sont secoués. Mais attention, Charles Quint n'est pas un amateur. C'est un as de la scène, un roi du grand numéro. Il en rajoute, il enrobe. Bref, en réalité, plus de pleurs que de mal. En se montrant fragile, il ne quitte pas le pouvoir. Il le sacralise. Il se fait martyr. À ce stade, c'est plus une abdication. C'est un final d'opéra. Alors si demain, vous quittez votre entreprise, vous savez ce qu'il vous reste à faire pour marquer les esprits. Laissez vos émotions vous envahir ou à défaut, préparez votre petit effet en vous munissant au préalable d'un oignon.
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0: Coldplay avec A Sky Full of Stars, à l'instant sur votre radio locale, ici. Il sera bientôt 18h, l'heure des infos, mais d'abord, on repart en musique avec le nouveau duo Pascal Obispo et Francis Cabrel, juste après un incontournable de Rose Laurence.
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1: Vous écoutez Ici, il est 18h. Bon début de soirée. Les infos présentées par Benjamin Mathieu.
2: Après la polémique sur les marges des distributeurs de carburant dans le contexte de la guerre au Moyen-Orient, le ministre de l'économie Roland Lescure les reçoit justement demain à Bercy. Un échange est aussi prévu un peu plus tard dans la semaine avec les compagnies aériennes. Ce matin, le Premier ministre Sébastien Lecornu a encouragé Total Énergie à un plafonnement généreux des prix à la pompe. La fête est finie à Bourges. La plupart des fêtards présents depuis 3 jours sont en train de quitter les lieux. La visite surprise du ministre de l'Intérieur sur ce site militaire où se déroulait un Technival a mis la pression sur les organisateurs. Laurent Nunez qui a assuré que tous ceux qui sortent de ce rassemblement illégal seront verbalisés. Le bateau du marin pêcheur breton porté disparu depuis mercredi au large d'Audierne dans le Finistère a été localisé. Des débris et sa balise ont été retrouvés au nord de l'Espagne. Des opérations de recherche sont toujours en cours. Le chantier de la décennie à la gare de Lyon à Paris, la SNCF qui a remplacé 2 postes d'aiguillage, une opération hors norme qui a nécessité 500 techniciens et 3 jours d'interruption de la circulation. Les trains qui sont de retour dans la gare de Lyon depuis ce midi. L'enquête aux États-Unis après la tentative d'intrusion lors d'un gala présidé par Donald Trump à Washington le week-end dernier. Cette enquête qui continue. La justice américaine affirme aujourd'hui que l'homme avait clairement l'intention de tuer quiconque se trouverait sur son chemin pour tuer le président de la République. 2 migrants soudanaises qui tentaient de rejoindre l'Angleterre sont mortes ce matin au large de Neufchâtel à Radenau, dans le Pas-de-Calais, et se trouvaient à bord d'un bateau avec 60 autres personnes qui tentaient la traversée. En sport, en Ligue 1, Lille avait une bonne opportunité d'accrocher le podium du championnat, occasion ratée avec son nul face au Havre. 1-1, ce qui laisse le champ libre à Lyon et Rennes qui s'affrontent ce soir. Et puis en rugby, un match relevé et serré, mais ça passe pour Bordeaux en demi-finale de Champions Cup. Bordeaux-Bègles qui recevait les Anglais de Bath et qui mène 36-19. Il reste 1 minute à jouer.
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3: On va s'intéresser à la météo de notre dimanche après-midi, après les bons moments de soleil de la matinée. Eh bien, côté température, on peut se réjouir quand même d'un 23-24 degrés du côté de Nice, de Roquebrune, Cap-Martin. Beau soleil, aise. On a du 22 à Grasse, Auribeau et Carros. Et puis 18 à Tende et Saint-Étienne de Tinée. Ça va bourgeonner dans l'intérieur des terres cet après-midi, sur les reliefs. Ça n'ira pas jusqu'à l'averse. On ira quand même jusqu'à 24 degrés, je vous le disais. On va se projeter sur les prochains jours. Demain lundi, la journée sera moins lumineuse en raison des passages nuageux. Ils vont apporter des averses, ce sera la même chose pour mardi. Il faudra attendre mercredi pour retrouver le bon et chaud soleil de la Côte d'Azur. 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

sur votre radio locale. Ici, on écoutait Johnny Clegg et Savouka. C'est toujours Sophie Nolveau aux commandes musicales de votre dimanche. On est ensemble jusqu'à 19h et on va continuer de se changer les idées, de se relaxer avec la musique que vous aimez. Au programme de Corgis avec Everybody's Got to Learn Sometime. Juste après Gauvin Serre, ce que voici avec Silence Radio. Je vous souhaite une bonne fin de week-end.

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1: Eh ben non, on donne pas que son sang à la maison du don, il y a aussi le plasma, et ça c'est un petit peu différent, et c'est important qu'on en parle aujourd'hui. Je suis avec Pauline qui travaille à la maison du don. Bonjour Pauline.
2: Bonjour.
1: Vous êtes la première personne qu'on croise quand on arrive à la maison du don, que ce soit le don de sang, de plaquettes ou de plasma. Pourquoi c'est important le don de plasma?
2: C'est un des composants du sang qui va être utilisé pour réhydrater les grands brûlés, pour les hémorragies, également pour faire énormément de médicaments qui sont essentiels pour les cancers, pour les maladies auto-immunes, pour les hémophiles. Et malheureusement, nous ne sommes pas autosuffisants en France sur cette partie, puisque nous sommes dépendants à 65% des États-Unis. C'est pourquoi on aimerait retrouver une souveraineté sanitaire.
1: Si j'essaie de vulgariser en disant que le plasma c'est l'eau du sang, est-ce que j'ai bon ?
2: Tout bon. 90% d'eau, 10% de protéines. Les protéines, ça va être les facteurs de coagulation et les anticorps.
1: Alors maintenant que le premier entretien d'une certaine façon est fait, j'ai le document de préparation à l'entretien préalable au don de sang à remplir. C'est le même en fait hein, pour le don de sang, le don de plasma. Donc vous avez des questions comme avez-vous été vacciné contre l'hépatite B, contre le tétanos ces dernières années, au cours de votre vie. Il y a une série d'un peu plus de 40 questions, 43 très exactement, et ça se répond comme un QCM. Une fois que j'ai rempli mon formulaire, deuxième entretien. Justement.
3: Patricia Blanquet, je suis médecin responsable de la maison du don de Nice.
1: Patricia, en quoi va consister ce deuxième entretien ?
3: Alors, cet entretien médical va permettre de voir s'il y a des contre-indications ou pas au don du sang. On va regarder si vous avez fait des opérations récentes, des voyages à l'étranger, si vous prenez des médicaments, si vous avez des maladies chroniques, des maladies infectieuses, des conduites à risque. Et en fait, on est là pour protéger le donneur et le receveur.
1: Bon bah voilà, les deux entretiens sont faits. Maintenant, place à la torture, si j'ose dire. C'est tout sauf une torture. Hein. C'est même un plaisir. Pourquoi ? Parce qu'en fait, pendant trois quarts d'heure, on va se détendre.
4: Clémentine, je suis infirmière. Je suis en train d'installer un kit avec des tuyaux. Et c'est ce qui va permettre de trier votre sang grâce à un petit filtre là qui va être en route pendant le prélèvement.
1: C'est-à-dire que pendant trois quarts d'heure, je vais avoir donc une aiguille plantée dans le bras comme le nom du sang, sauf que on va me rendre les globules rouges en fait.
4: C'est ça, ça sera la même aiguille hein, qu'en don de sang. Par contre, c'est un peu plus long parce qu'il faut que la machine elle trie vos globules rouges et votre plasma. La machine aura deux phases. Une fois, elle sera en prélèvement. Donc là, il y aura une petite balle, vous devrez presser dessus pour aider au prélèvement. Et ensuite, une phase où elle vous rend les globules rouges, où là, vous serez au repos avec la main.
1: Et pour le reste du temps, je me détends en fait.
4: Voilà, vous restez tranquille dans le fauteuil, vous buvez un petit peu de temps en temps et c'est tout.
1: Bon, bah là, en fait, je vais pas vous laisser pendant trois quarts d'heure parce que j'ai rien à dire. Hein. C'est juste attendre, presser ou pas presser, lire un petit bouquin, regarder un peu le portable. Voilà, le temps de trois quarts d'heure. Bon voilà, trois quarts d'heure sont passés, ça y est, fin de l'épreuve. Maintenant, qu'est-ce qu'il me reste à faire ?
4: Là, il va falloir passer à la collation, se restaurer, boire un petit peu avant de partir. Encore une vingtaine de minutes avec nous.
1: Voilà, un petit peu de sucré. Alors, on a tout, on a des chips, on peut avoir des chorizo, on peut avoir des petits gâteaux. Moi, je vais me rattraper un moelleux au chocolat et puis une petite canette de soda. Ah bah oui, je vous l'ai dit que c'est que du plaisir. Donc, n'hésitez pas à donner votre plasma. Vous pouvez le faire tous les 15 jours, 3 semaines à peu près.
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1: Stilto avec Faut que tu m'aimes sur votre radio locale ici. Dans le prochain quart d'heure, des conseils utiles autour de vous et les coulisses télé de Patrice Gascoigne qui évoque aujourd'hui violence dans les champs. C'est ce soir, 21h05 sur France 5. Ce sera après Christophe Maé avec La Lune et Chicago avec If You Leave Me Now.
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1: Vous écoutez votre radio ici, c'était Christophe Maé avec La Lune. Place au groupe Imagination dans un instant, mais tout de suite, des infos près de chez vous.
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3: Allez, quelques idées sorties à vous proposer. Les fans de Jérémy Frérot le savent sans doute, il est actuellement en tournée. Et l'artiste aux albums certifiés disque d'or sera de passage au Grimaldi Forum de Monaco le 8 mai à 20h30 vendredi prochain pour présenter sa tournée Gamin des Sables. Une soirée pleine d'émotions en perspective avec les hits et les nouvelles compositions. Hein, électro, pop lumineuse, arrangements épurés. Et pour profiter à fond de cette soirée, ici Azur vous offre vos invitations. Restez bien à l'écoute. Et puis jusqu'au 31 mai, vous avez rendez-vous dans les jardins des arènes de Cimiez pour vivre la mythique fête des mets à l'ombre des oliviers. Au programme de cette fête qui célèbre les traditions niçoises, de la danse, du chant folklorique, l'élection de la reine des mets, ça c'est toujours un événement très attendu, un bal musette, des spectacles pour enfants, des stands pour notamment déguster les spécialités du coin. Il y aura même des soirées, des événements nocturnes dans différents quartiers à partir de 19h tout au long de ce mois de mai.
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0: bienvenue sur votre radio locale ici. Super souvenir à l'instant de Michel Polnareff, on écoutait radio. Il est l'heure de retrouver Patrice Gascoin avec les coulisses télé. Bonsoir Patrice.
1: Bonsoir Sophie.
0: Vous avez retenu l'enquête de ce soir dans Le Monde en face sur France 5, une enquête qui nous plonge au cœur de notre agriculture.
2: Ce fut d'abord une longue enquête publiée dans le journal Le Monde, puis un livre couronné du prix Albert Londres.
3: C'est compliqué de dire on s'est trompé, mais moi il m'a fallu beaucoup de temps à accepter que je m'étais trompé, que l'agriculture auquel j'avais cru pendant des années, c'était pas une agriculture qui allait nourrir la France, c'était pas une agriculture qui allait faire vivre ses paysans.
2: Extrait de Violence dans les champs, l'enquête édifiante à découvrir ce soir sur France 5. Elle est signée Nicolas Legendre et Magali Serre. Nicolas Legendre, lui-même fils de paysan, a enquêté durant 7 ans sur notre agriculture. Dans ce que vous allez voir ce soir, il réunit les témoignages d'agriculteurs, d'éleveurs, de décideurs du monde agricole. Tous dénoncent, malgré la pression, voire les menaces, un système économique, le système productiviste qui perdure depuis des décennies grâce à la violence. Une violence à l'égard des paysans eux-mêmes, mais aussi à l'égard de l'environnement et même des institutions. C'est magistralement raconté et démontré par cette enquête. Mais j'ai voulu savoir si ça avait été plus compliqué de mener l'enquête pour la télé que pour la presse écrite. Écoutez la réponse de Nicolas Legendre.
4: Le travail d'enquête avec une caméra sur ces sujets est plus difficile parce qu'il faut faire parler les gens devant la caméra, que c'est un exercice qui peut être stressant pour certaines personnes. Et là où, pour moi, c'était facile de faire témoigner des gens, enfin facile entre guillemets, pour mon livre parce que c'était des interviews par téléphone ou de visu, mais j'étais simplement avec mon carnet et mon crayon. L'anonymat a été plus facile également à assurer. Avec une caméra, c'est tout de suite autre chose. Il a fallu convaincre certaines personnes de témoigner face caméra. Beaucoup n'ont pas souhaité témoigner et de fait, ils ne sont pas dans le film. Il a fallu aussi convaincre d'autres, dans certains cas, de ne pas témoigner de façon anonyme, même si finalement la plupart, la grande majorité de nos interlocuteurs, interlocutrices ont accepté d'emblée. Nous on prévoyait un possible anonymat, mais finalement on n'y a pas eu recours parce que nos témoins ont accepté de témoigner à visage découvert face caméra. Mais beaucoup d'autres, en fait, ont refusé par peur, principalement des représailles, en fait.
2: Nicolas Legendre, réalisateur de cette investigation saluée et primée. Violence dans les champs, ce soir, sur France 5. Quant à nous, on se retrouve sans violence, en douceur. Demain, avec de nouvelles coulisses télé.
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0: Belle soirée, c'était Marine avec Escroc sur votre radio locale ici. Il sera bientôt 19h avec toute l'actu qui arrive. Vous passerez votre soirée avec Laurent Petit-Guillaume et la musique de votre enfance, de votre adolescence, bref, la super musique des années 80. Mais avant, on se quitte tout en douceur et en nostalgie avec Johnny Hallyday et J'ai oublié de vivre. Belle fin de week-end.
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2: 22 000 euros à verser, c'est 5 000 euros de plus que l'an dernier. 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C'est à Bray de tout payer, déplore le maire Sébastien Ollarand.
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1: Excellente soirée, vous écoutez Ici, il est 19h. On s'informe avec Benjamin Mathieu.
2: La teuf est finie dans le Cher après 3 jours au son de la techno dans une zone militaire considérée comme dangereuse par les autorités. Alors que la free party géante organisée près de Bourges touche à sa fin, Laurent Nunez, le ministre de l'Intérieur, hausse le ton, venu se rendre compte sur place de l'ampleur de ce technival illégal qui a rassemblé près de 20 000 personnes. Le ministre se dit convaincu par le projet de loi en cours de discussion durcissant les sanctions.
3: Ça ne fait que me renforcer dans la conviction qui est la mienne de continuer à porter un projet de loi qui s'appelle Riposte et qui comporte, ce qu'évidemment les organisateurs avaient bien identifié, une partie consacrée aux rave parties. Organiser une rave party maintenant, ce sera un délit puni de 2 ans d'emprisonnement, de 30 000 euros d'amende. Ça veut dire que quand on identifie les organisateurs, on commence par passer par la case garde à vue. Et puis ensuite, il peut y avoir une condamnation délictuelle. Et puis surtout, ce que nous allons proposer, c'est que les participants aux rave parties, dès lors qu'ils ont été informés du caractère illégal de ce rassemblement musical. Et donc dans ce cas-là, ce sera un délit aussi pour les participants et nous pourrons appliquer l'amende forfaitaire délictuelle à hauteur de 300 euros.
2: Un rassemblement contre le racisme et la violence envers les élus cet après-midi à Rennes à l'appel de Régine Comocoli, élue insoumise qui depuis les dernières élections en mars et son entrée au conseil municipal de Rennes est victime de messages haineux, de courriers racistes. Il y avait 200 personnes. C'était l'une de ces rares apparitions publiques de l'élu qui vit recluse depuis mars dernier, Justine Leblanc.
4: Désormais, Régine Comocoli mène une vie cachée. La semaine dernière encore, sa voiture était cambriolée sur son parking. Elle n'ose même plus sortir au parc à côté de chez elle.
5: Je peux plus sortir sans mesurer tous les services de sécurité autour de moi. Je mets des lunettes, des trucs dignes d'un film, mais en fait, c'est très très angoissant.
4: Elle s'inquiète surtout pour ses 3 filles, dont Brianna, 16 ans, presque devenue résignée face à la situation.
6: Je trouve que l'humanité, elle a pas tant évolué que ça, donc... Ça me choque pas plus que ça. Mais je sais que je m'inquiète beaucoup plus pour ma mère.
4: Touchée aussi de voir que plus de 200 personnes sont venues pour les soutenir.
6: On peut voir que là, il y a beaucoup de personnes. Enfin, il y a tout type de peau, il y a tout type de religion. On est tous mélangés et ça montre qu'on est capable de vivre en société, mais il faut juste qu'il y ait de la volonté. Voilà.
4: Même si dans le rassemblement, Marie-Lou, 89 ans, s'attendait à voir plus de monde.
7: J'ai l'impression que je suis dans mon enfance. Ça me fait beaucoup froid dans le dos. Il n'y a pas de prise de conscience devant tous ces multiples petits faits racistes qui se multiplient, qui s'aggravent. Et donc personne ne réagit alors qu'on est déjà dans des problèmes très très graves.
4: Des actions, des réponses, ces manifestants en attendent aussi au niveau de l'État. Ils pointent du doigt le silence du gouvernement.
2: Le reportage ici à Armorique. Jean-Luc Mélenchon est l'invité du journal de 20h de TF1 ce soir. L'insoumis qui devrait très probablement officialiser sa candidature. Les élus et les filles étaient réunis cet après-midi pour désigner leur candidat. Le suspense est assez faible. Alors que le cours du baril de pétrole atteint des sommets en raison de la crise au Moyen-Orient, Sébastien Lecornu remet un petit coup de pression sur Total Energy, le géant pétrolier français qui a vu son bénéfice net bondir de 51%. Le Premier ministre encourage Total Energy à un plafonnement généreux des prix à la pompe. Alors un contexte d'inflation particulier, les Français comptent peut-être partir moins loin et moins longtemps pendant leur congé cet été. Est-ce que cela profite au camping? On a posé la question à Nicolas Daillot, président de la Fédération nationale de l'hôtellerie de plein air.
8: Dans un premier temps, on ne le pensait pas, puisque avec la crise au Moyen-Orient, on a eu un fort ralentissement du rythme des réservations au mois de mars. Par contre, ça a repris depuis maintenant une quinzaine de jours. Et les vacances de printemps, aussi portées par une belle météo, même si ça a été assez contrasté sur le territoire, sont finalement un cru tout à fait correct. Il y a certains comportements de consommation qui ont été particulièrement saillants et qu'on va sans doute vivre au cours des prochaines semaines et même au cours du cœur de l'été si la crise continue, notamment avec beaucoup moins d'itinérance. On voit bien que les propriétaires de camping-cars ou de vannes se pose dans un endroit et bouge assez peu pour limiter au maximum, évidemment, les dépenses de carburant. On n'a pas encore de phénomène de raccourcissement de la durée des séjours. Les gens partent, mais à peu près pour une durée équivalente. Par contre, ils plébiscitent véritablement les offres, tout compris, pour pouvoir, dès le départ, connaître le budget global qu'ils vont mettre dans leur séjour de week-end ou dans leur séjour de vacances un peu plus longue, de façon à limiter au maximum les dépenses surprises de dernière minute.
2: Et si vous êtes de retour de ce pont, la circulation est difficile selon Buson Futé dans tout le quart nord-ouest. C'est note orange dans le sens des retours. Il y avait beaucoup de sport aujourd'hui et c'est une belle après-midi de rugby, notamment pour l'IBB en demi-finale de Champions Cup. Bordeaux-Bègles s'impose 38 à 26 face aux Anglais de Bath dans un match très relevé et spectaculaire avec 9 essais marqués. Les Bordelais qui vont donc pouvoir défendre leur titre en finale.
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9: Bonsoir à tous, j'espère que vous avez bien profité de ce week-end, long week-end pour certains. Vous êtes peut-être d'ailleurs sur la route de retour. Eh bien, je vous accompagne jusqu'à 20h avec, comme chaque soir, de la musique, des anecdotes, des souvenirs. Et ça commence comme ça.

0: Night Long, c'était Lionel Richie.
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0: Ça pourrait être ma chanson préférée au monde, mais je change souvent d'avis. Contrairement à Lionel Richie, qui, lui, avait prévu d'arrêter sa carrière au sein du groupe Les Commodores en 80. Le succès mondial arrive avec ce All Night Long en 83. C'est en interprétant ce tube lors de la cérémonie de clôture des JO de Los Angeles en 84 qu'il croise celle qui deviendra sa femme, Diane Alexander. Voilà, après ce joli happy end, on enchaîne avec une chanson d'amour. Paul Young, Every Time You Go Away.
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0: Muriel Dac, c'était Tropique. Ici. Il y a un an, Muriel Dac, installée depuis quelques années dans la vallée de la Drôme, a organisé une soirée pour fêter les 40 ans de ce tube. Quelques amis belges sont venus la rejoindre, tels que Benny B et Léopold Nord. Oui, celui de C'est l'amour. Ben normal, c'est son premier mari avec qui elle a eu 3 enfants. Allez, après cette belle histoire, dans un instant, Jean-Jacques Goldman. Il suffira d'un signe.
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2: Allez, quelques idées sorties à présent. Sa voix est unique, son style et son univers sont inimitables. Charlie Couture est en concert ce mardi au Théâtre de Grasse à 21h. Il va revisiter son répertoire en solo, tour à tour à la guitare, tour à tour au piano, poésie, rock, blues, émotion. Un artiste solaire et magnétique qui nous accompagne, qui vous accompagne depuis plus de 40 ans maintenant. Un univers à découvrir ou à redécouvrir. Le concert de Charlie Couture ce mardi au Théâtre de Grasse à 21h. Et puis jusqu'au 31 mai, vous avez rendez-vous dans les jardins des arènes de Cimiez pour vivre la mythique fête des mets. À l'ombre des oliviers, au programme de cette fête qui célèbre les traditions niçoises, danse et chants folkloriques, élection de la reine des mets, bal, musette, des spectacles pour enfants. Vous allez donc pouvoir en profiter tout au long de ce mois de mai. La fête des mets ne fait que commencer.
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0: Carmen Jackson et Piazzadora, c'était When the Rain Begins to Fall.
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0: Pour la suite, j'ai choisi un groupe très énervant. Je m'explique, hein. On a tous adoré le groupe Foreigner dans les années 80, notamment grâce aux tubes comme Urgent, I Want to Know What Love Is, ou encore Waiting for a Girl Like You, qu'on va écouter dans un instant. Eh bien, figurez-vous qu'ils sont en tournée mondiale en ce moment. Ils vont passer en Allemagne, en Angleterre, en Suisse, en Belgique. Rien en France. C'est un scandale. Fallait le dénoncer aujourd'hui, c'est fait. Bon, allez, on se calme et on les écoute quand même. Foreigner.
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2: Comme il est 20h et qu'on est dimanche, décibels spécial avec les chansons préférées des auditrices et des auditeurs. Yes, we were born. Vous ne cessez jamais de nous surprendre. Hein. Et oui, l'un ou l'une d'entre vous s'est dit, tiens, petit dimanche soir, Patrick Hernandez, ça peut être pas mal. C'est vrai que très souvent, c'est plutôt le samedi, enfin, dans la nuit du samedi au dimanche, vers 2-3 heures du matin. Mais le dimanche soir, ça me va aussi. Vous avez donc choisi ce soir du Patrick Hernandez. Oui, Gaëtan sera avec nous tout à l'heure pour nous le présenter. Également Yvan, fan de Lara Fabian. Et puis Stéphane, qui adore Jean-Louis Aubert, surtout en live. Je vous ferai aussi découvrir la toute nouvelle chanson de Pierre Demar. Allez, décibel, c'est parti.
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2: Merci de nous avoir choisi pour passer votre dimanche soir. Les chansons préférées des auditrices et des auditeurs, c'est tous les dimanches à 20h et jusqu'à 21h sur votre radio ici. Un décibel pendant lequel j'irai aussi explorer vos chansons préférées de Madonna et puis on ira faire un petit tour au pays du coup de vieux. Oui, vous savez, ces chansons qui ont 20 ans cette année et on se dit comment ça, c'était il y a 20 ans, mais non, pas possible. Eh bien si, les tubes de 2006 ont 20 ans en 2026. On en fera un petit tour tout à l'heure. Pour le moment, filons retrouver la première auditrice de la soirée, elle s'appelle Patricia. Bonsoir Patricia.
4: Bonsoir Émilie.
2: Bienvenue dans Décibel, chère Patricia, comment ça va?
4: Écoutez, la journée s'est bien passée, on a du soleil, donc
2: oui.
4: Ça ne peut être que bien et mieux, quoi.
2: Exactement. Mais je suis assez d'accord, en fait. Voyons les choses avec philosophie. Si déjà, on ne se prend pas des seaux d'eau sur la figure, soyons heureux. Voilà.
4: C'est vrai.
2: On va au moins se satisfaire de ça. Alors, Patricia, il faut que je vous fasse une confidence. La chanson que vous allez nous présenter ce soir, j'en avais entendu parler, mais pour une raison qui m'échappe, je ne l'avais jamais écoutée. C'est deux artistes très connus, un depuis plus longtemps que l'autre, mais ils ont fait ce duo et je l'ai écouté pour la première fois là en préparant l'émission grâce à vous. Alors Patricia, qu'est-ce qu'on va écouter?
4: Écoutez, j'ai découvert cette chanson moi, sur un album que j'avais de compilation, donc Garou et puis Charlotte Cardin, Du vent des mots.
2: Ouais.
4: Et j'ai trouvé cette chanson fraîche, sympa, et puis j'ai ressorti et je me suis dit, je vais appeler un décibel pour faire partager aux auditeurs.
2: Mais c'est une super bonne idée, Patricia, parce qu'alors évidemment, Garou, on ne le présente plus hein, depuis Notre-Dame, 1998, etc. Voilà, c'est un garçon qu'on connaît très bien. Charlotte Cardin, bon bah c'est clairement la star de l'année. Je vous rappelle qu'elle a remporté la victoire de l'artiste féminine 2026 aux dernières victoires de la musique. Et on se doute bien, ils sont tous les deux québécois. On sait que Garou, en plus, met le pied à l'étrier de plein de jeunes artistes. Mais voilà, c'est pas une chanson qui a fonctionné ici. Et c'est vrai qu'elle est tout en fraîcheur et en bonne surprise.
4: Alors, elle date de 2013, je crois, d'après ce que je voyais, 2013, cette chanson-là, 13 ans.
2: C'est ouais. Ça. Charlotte Cardin, qui avait été repérée donc tôt par ce cher Garou. Alors, on préfère qui, du coup, dans la chanson, Patricia? Plutôt équipe Garou ou équipe Charlotte Cardin?
4: Charlotte Cardin, j'aime beaucoup.
2: Ah,
4: j'aime
2: beaucoup
4: ce qu'elle fait. Et ouais, elle a une superbe voix et puis ça passe tout seul, quoi. Ça s'écoute vraiment. C'est vraiment chouette. Ouais. Quand on l'écoute, ça nous met du baume au cœur et elle a une superbe voix. Ouais.
2: C'est vrai. Et alors, en plus, en interview, il se trouve que c'est une des personnes les plus sympathiques, drôles, ouvertes. Enfin voilà. J'ai que des bonnes choses à dire sur Charlotte Cardin. La féliciter pour son premier Accor Arena, Bercy, à Paris, c'était jeudi. Et puis pour celles et ceux qui font les festivals d'été, sachez que Charlotte Cardin sera à Willow Green le 7 juin au festival Sœurs Jumelles avec ici le 26 juin. Et puis ensuite Europa Vox, le Main Square, le Beauregard, le Musilac, le Montre Jazz ou encore les Nuits de Fourvière et le festival de Nîmes, la Foire au Vin d'Alsace. Elle se fait vraiment la tournée des Grands Ducs des festivals français. Vous aurez l'occasion d'aller la voir, Patricia, ou pas?
4: Pas pour l'instant, non. J'ai un festival Un festival pas loin de chez moi, pour l'instant, ne passe pas. Peut-être l'année prochaine,
2: l'année
4: j'espère.
2: Prochaine. Mais
4: oui. Et j'irai la voir certainement. Mais en espérant qu'elle repasse d'autres duos, parce que ça fonctionne très bien. Hein.
2: Ouais. On est d'accord. Vous allez découvrir, grâce à Patricia, ce duo, Garou et Charlotte Cardin, Du Vent, Des Mots. Merci beaucoup, Patricia, d'avoir pensé à partager cette chanson avec nous. C'est trop gentil. Bonne soirée.
4: Bonne soirée.

0: Quelle trouvaille! Voilà, une chanson qui a plus de 10 ans. Charlotte Cardin, invitée par Garou pour ce duo Du Vent des Mots. C'est la trouvaille de Patricia. Merci à elle. Et pour la tournée d'été des festivals de Charlotte Cardin, j'ai oublié de vous donner une date très importante. Le VNB Fest le 21 août. Le Cabaret Vert à Charleville-Mézières le 22 août. Et puis, ça c'est un petit peu le festival qui marque la rentrée des classes, le Rose Festival organisé par Big Flo et Oli à Toulouse. Charlotte Cardin partagera l'affiche avec Ino Casablanca et Macklemore le 27 août à Toulouse donc.
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0: Gaëtan est un habitué de l'émission et il est avec nous ce soir en ligne. Salut Gaëtan.
2: Salut Émilie, tu vas bien?
0: Ça va bien et toi?
2: Ça va très bien, oui.
0: Gaëtan, tu as, comment dire, une nouvelle spécialité. Hein, là, ça fait déjà deux fois, aujourd'hui étant la deuxième, que tu nous appelles pour nous raconter tes rencontres avec les stars. J'adore ça. J'adore. La dernière fois, tu avais rencontré David Hallyday.
2: C'est ça, oui.
0: Dans les coulisses de son concert, discussion, photo, tu nous avais régalé. Alors, qui est ta star du jour, Gaëtan?
2: Eh bien, c'est plusieurs stars, parce que je suis allé voir Star 80 en concert.
0: Oh là là!
2: Et puis après, je me suis présenté devant les portes du backstage, et ben, ils ont laissé rentrer ceux qui étaient accrédités, et puis moi, j'ai demandé à la dame qui les fait rentrer si je pouvais aussi rentrer pour faire des photos. Elle m'a dit, ben oui, exceptionnellement, on te laisse rentrer.
0: Ah, mais ça, c'est Gaëtan. Gaëtan, tu les as au charme. Parce qu'en fait, t'arrives poliment, tu demandes gentiment. Et puis, je pense que t'as pas l'air d'un fou, tu sais, qui va genre se jeter sur Patrick Hernandez en disant Patrick!
2: Voilà.
0: Et voilà, et ça passe, quoi. Mais bravo! Bravo!
2: Ben oui, c'est passé très bien. J'ai pu rencontrer Vivien Savage, j'ai vu Phil Barnet, Mario de Emilia Image. Christiane de Soap Machine, qui j'ai rencontré d'autres, Patrick Hernandez, qu'on va écouter après. J'ai également rencontré plein de beaux mondes.
0: Franchement, moi, je suis impressionnée. T'es assez jeune, t'as quel âge, toi, Gaëtan?
2: J'ai 26 ans, mais j'aime bien tous ces artistes, c'est sympa, des années 80.
0: Oui, mais je pense que t'étais le plus jeune du backstage. Ça, c'est sûr.
2: Non, j'étais pas le plus jeune.
0: Ah, c'est vrai? Ah, c'est marrant.
2: Non, mais oui, il y en avait d'un petit peu plus jeune, oui. Ouais. Je crois qu'il avait 22 ou 23, c'est le plus jeune.
0: Oui, ok, donc quand même même génération. Mais je pense que ça doit faire très très plaisir aux artistes de se rendre compte que, alors évidemment, les tubes des années 80, ça parle au quadra, au quinca et plus si affinité, mais que, voilà, une génération plus jeune, bah, que les chansons, elles se sont transmises en fait et qu'elles sont toujours là, quoi. C'est trop bien.
2: Oui, mais justement, ils m'ont dit que ça leur fait très plaisir, que des jeunes comme ça continuent d'écouter. Et j'ai aussi rencontré, Jean-Pierre Madère.
0: Ah, lui, il est trop chouette, il est déjà venu dans l'émission.
2: Ils sont tous très chouettes. Il y en a juste une qui n'est pas venue pour les photos, c'est Sabrina, que j'aurais bien aimé rencontrer. Mais
0: Sabrina, boys. Oui. Ah oui.
2: C'est ça, oui.
0: Oh, bah pour la prochaine fois, Gaëtan, pas tout le même jour.
2: Pour une prochaine fois, je dois encore en faire deux, là, de concert d'ici la fin d'année, Marc Lavoine et Dan Akil.
0: Ah bah très bien, c'est bien parce que il y a énormément de variétés et tu t'écoutes plein de styles de musique différentes. Mais pour ce soir quand même, t'as choisi le disco de Patrick Hernandez, Born to be Alive. Alors bon, c'est un tube de 1979, il fait la tournée Star 80, c'est pareil, c'est Cousin Germain, voilà, c'est presque années 80. Ça devait être un des grands moments du concert, non?
2: Oui, mais c'est passé presque à la fin du concert. Et je me suis dit que ce serait bien de l'écouter un dimanche soir, parce que des fois les gens sont un peu tristes le dimanche soir de la fin de la semaine, de la fin du week-end. Et du coup, je me suis dit que ce serait bien un titre un peu joyeux.
0: C'est formidable. Remède contre le coup de blues du dimanche soir grâce à Gaëtan. C'est Patrick Hernandez, Born to be Alive. Et vous avez le droit de chanter, de danser et faire tout ce que vous voulez. C'est dimanche soir et vous écoutez ici. Merci Gaëtan.
2: Merci Émilie, gros bisous.
0: Bisous, à la prochaine pour ta prochaine star. Hein. On compte sur toi.
2: Ben oui, bien sûr. Oui, ce sera fin juin pour Marc Lavoine.
0: Super.

0: To Be Alive, Patrick Hernandez. Vous dansez bien, hein, c'est normal, vous écoutez ici, mais attention, plus dur sera le coup de vieux.
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0: Nous sommes en 2026, alors mathématiquement, les chansons de 2006 ont 20 ans. Ça m'a fait mal quand j'ai préparé ce petit instant musical pour vous. J'espère que voilà, ça ramènera de bons souvenirs, mais que vous aussi, vous vous direz, mais comment ça? Comment ça, cette chanson a 20 ans?
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0: Et ouais, la boulette de Diam's tube de 2006, une année où on a découvert une jeune et un peu barrée, mais on aimait ça,

0: 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Ça a 20 ans, tout comme...
1: J'adore. Regardez danser les gens.
0: Là, je les sens, les 20 ans, parce que je bouge la tête comme en 2006, mais ça tire un peu en haut du cou, c'est pas normal. Philippe Catherine, lui, il a la grande forme, il a fait l'année dernière sa première tournée de Zénith, ouais, de toute sa carrière. Alors voilà, 2006, il y a 20 ans, on a découvert de grands artistes, et puis un des grands tubes de cette année-là, que j'avais très envie de partager avec vous ce soir, c'est le tout premier d'Amy Winehouse, et il s'appelle Rehab.

0: Amy Winehouse et la chanson Rehab, c'était sur son album devenu culte depuis, le magnifique Back to Black. Et Amy Winehouse qui nous a quitté, ça va faire 15 ans au mois de juillet prochain. Alors si vous avez autour de vous des jeunes garçons, des jeunes filles qui aiment la musique et qui n'auraient pas entendu parler d'Amy Winehouse, il est temps de commencer à transmettre, les amis. Il faut que son nom, que sa voix, que sa musique reste malgré sa vie chaotique. Quel bel artiste. À tout de suite.
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0: Le dimanche soir, ce sont les auditrices et les auditeurs d'ici qui font la programmation musicale de Décibels. Vous appelez pour partager avec nous vos chansons préférées, des chansons qui sont pour vous des souvenirs très forts, chansons de mariage, chansons de divorce aussi, on n'en parle pas assez, mais c'est souvent de très très bonnes chansons. Pour partager tout ça avec nous, il suffit de nous envoyer un email quand vous voulez pendant la semaine. Notre adresse, c'est Décibels, avec un S à la fin, @radiofrance.com, Décibels@radiofrance.com. Dans le mail, vous mettez le nom de la chanson que vous avez envie de partager avec nous et puis aussi votre numéro de téléphone pour qu'on puisse vous rappeler. Et c'est ce qui se passe ce soir avec Yvan. Bonsoir Yvan.
5: Bonsoir Émilie.
0: Je crois que c'est la première fois qu'on se parle, c'est vrai ça?
5: Oui, tout à fait, tout à fait.
0: Bienvenue dans la bande du dimanche soir, cher Yvan. On va écouter.
5: La première fois que je vous écoute, mais...
0: Ah, mais ça fait plaisir, merci.
5: Mais c'est surtout ma fille qui vous écoute assidûment.
0: Ah, très, comment elle s'appelle?
5: Elle s'appelle Violette.
0: Coucou Violette, merci d'écouter la radio, c'est super. Alors cher Yvan, je crois, si je suis bien informée, et en général je le suis, que c'est une chanson qui est très très spéciale pour vous, que vous allez partager avec nous ce soir, et surtout une chanson que vous aviez envie de dédier à quelqu'un.
5: Voilà, et bien en fait c'est ma femme qui l'a dédiée à ma fille, et donc moi je la dédie en même temps à ma femme et à ma fille, parce que ma fille est hospitalisée depuis 4 mois maintenant.
0: Oh.
5: Et cette chanson, c'est un peu un lien entre ma femme et ma fille, et un partage. Elle trouve que les paroles ont du sens et elles sont fortes, et dans le contexte actuel, ça leur donne un peu plus de force.
0: La chanson, c'est « Ta peine » de Lara Fabian. Et c'est une chanson, quand Lara était venue dans l'émission nous en parler, c'est une chanson, effectivement, dans laquelle elle aimerait tellement pouvoir prendre la peine des gens qu'elle aime pour avoir mal à leur place. Donc, effectivement, oui, dans votre cas, on comprend bien. Et alors, qu'est-ce qu'on peut faire de plus pour vous soulager, vous, votre épouse, et puis votre fille? Qu'est-ce qu'on peut lui souhaiter?
5: Eh bien, que ça lui apporte de la force et que ça lui permette de guérir plus vite. Plus vite et oui, le plus vite possible.
0: Très bien.
5: Et puis le mieux possible. Le mieux possible. Voilà, qu'elle prenne de la force avec ce genre de chansons, de paroles et puis de choses qui, au final, peuvent être positives.
0: Eh ben, on lui envoie plein de force. Et puis, vous savez, Yvan, on est très nombreux ici le dimanche soir et plein d'énergie puisque nous n'avons rien foutu de la journée puisque c'est dimanche. Donc là, on va tous se concentrer et tous envoyer nos...
5: C'est Manuela. Et ma fille, c'est Violette. Et donc, toutes les deux adorent, aiment beaucoup cette chanson et votre radio.
0: Eh ben, on fait ça. On envoie nos meilleures ondes à Manuela, à Violette, à Yvan. Et on envoie donc cette chanson que vous avez choisie et qui vous lie, Ta peine de Lara Fabian. Merci. Je suis sûre qu'on va envoyer les ondes tellement fort que vous allez, tout le monde va les sentir. Peut-être même Lara Fabian, on va la réveiller. Allez savoir. Oui, elle fait la sieste le dimanche soir, Lara Fabian. J'ai mes sources. Voilà. Mais merci en tout cas, Yvan, d'avoir partagé ça avec nous. Et plein, plein, plein de courage et plein de bises à Violette et à Manuela. Merci beaucoup, Yvan.
5: Merci beaucoup.
0: À bientôt.

0: Lara Fabian, T'as peine, vous écoutez ici, et si comme Yvan, vous avez une chanson que vous avez très très envie de partager avec nous, n'oubliez pas, un mail suffit. Notre adresse, décibel, avec un S à la fin, @radiofrance.com.
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0: Le dimanche soir, on écoute vos chansons préférées, mais parfois, je prends des petits paris sur l'avenir et je me dis que ça peut faire partie de vos futures chansons préférées. C'est le retour de Pierre Demar avec un tout nouveau titre qui s'appelle « Je pense à vous ». Pierre Demar, vous l'avez découvert avec ça.
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0: Sur le premier album de Pierre Demar, Regarde-moi, il y avait cette chanson « Un jour je marierai un ange ». Pierre Demar a cartonné, des victoires de la musique, et puis des tournées partout en France, des clips, des émissions de télé. Et puis l'année dernière, on l'a un petit peu moins vu, mais c'est normal, puisqu'il était en studio en train de préparer son retour. Le premier extrait de son nouvel album est sorti. Il s'appelle « Je pense à vous ». Et je pense que ça peut vous plaire beaucoup, Pierre Demar, qui écrit cette chanson et qui l'envoie comme ça dans le cosmos, dans l'univers et dans vos radios, histoire de vous dire, vous, le public, qu'il pense beaucoup à vous, vous lui avez manqué, qu'il a hâte de vous retrouver. La preuve, Pierre Demar a déjà annoncé 2 concerts pour fêter son retour les 8 et 9 décembre à Paris, à l'Olympia. Il sera dans Décibel le 3 juin.

0: Ah, ce cher Pierre Demar, vous savez qu'il avait reçu le prix Talent France Bleu 2022. Donc à l'été 2022, on l'avait distingué, sachant que son album n'est sorti qu'en janvier 2023. Donc voilà, on a été un peu précurseur et visionnaire, hein, sur la carrière de ce garçon, ce jeune Belge, vraiment plein de talent. Pierre Demar, on lui souhaite le meilleur pour son deuxième album et on lui donne rendez-vous donc dans Décibel. Il sera notre invité le 3 juin.
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0: Eh ben oui, on continue l'émission, bien évidemment. J'étais dans mes pensées, je me disais, tiens, Pierre Demar, je suis quand même contente qu'il vienne nous voir le 3 juin. Mais enfin, c'est dans un mois, ma fille, calme-toi, et accueillons maintenant Stéphane. Salut Stéphane.
2: Salut Émilie.
0: Comment vas-tu?
2: Ça va très bien, et toi?
0: Ça va très bien, je te remercie. Mon cher Stéphane, toi, quand tu passes dans l'émission, en général, c'est pour nous passer du rock, souvent français ou anglais. J'ai des souvenirs cette année que tu sois déjà passé pour nous passer du Indochine, du Oasis aussi, c'est ça?
2: Oui.
0: Ouais, t'as vu, j'ai bonne mémoire.
2: Hein. Ouais.
0: J'ai surtout un petit cahier. C'est vrai, moi, c'est à l'ancienne. Je vous fais écouter mon cahier avec toutes les pages, comme ça. Vous l'entendez ou pas? Voilà, avec tous les choix, oui, de tous les auditeurs depuis le début de l'année. Donc Stéphane, j'ai vu qu'il était plutôt guitare. Et ça va pas me donner tort ce que tu as choisi ce soir. On va écouter qui?
2: On va écouter notre cher Jean-Louis Aubert.
0: Oh! Alors on l'adore. Jean-Louis Aubert, on l'adore. Déjà, quand il vient dans Décibel, en général, on rigole bien. Mais vraiment, parce qu'il est, voilà, très bon camarade. Et qu'il a plein d'anecdotes à raconter. Évidemment, le mec est rockstar depuis plus de 40 ans. Donc évidemment, il a un paquet de trucs à raconter.
2: Oh, il a 50 ans, c'est maintenant 50 ans.
0: 50 ans de carrière? Ah mais oui, t'as raison.
2: Ouais, 50e année, 2026, oui.
0: Mais bien sûr, c'est pour ça que la tournée s'appelle 50 ans avec vous.
2: Exactement.
0: Ah bah oui, c'est logique.
2: Premier album de téléphone à 50 ans à la fin de l'année.
0: Mais oui, c'était fin 76. Incroyable, incroyable. Tu l'as vu combien de fois, toi, à travers les époques? Donc, téléphone, t'étais peut-être un peu jeune, mais oui. Aubert en solo, Les Insus.
2: La première fois en concert, c'était au Zénith de Paris, en 2002, l'album Comme un accord.
0: Ah, très beau. Très beau, très très beau, très très belle période. Et là, donc, il vient de faire ce grand concert qui était diffusé à la télé d'ailleurs, 50 ans avec vous. T'as pu le voir sur cette nouvelle tournée?
2: Ben, je l'ai vu ce concert même, directement.
0: Ah, t'as vu le concert qui est passé à la télé?
2: Oui, ben, ils ont coupé des morceaux, parce qu'il nous a mis pour 3 heures de concert. C'était très beau.
0: Ah ouais. Oui, et la version télé, elle doit faire un petit peu moins de 2 heures, j'imagine. Donc oui, vous avez eu des exclus.
2: On croise les doigts que ça sort en DVD. Hein. On croise les doigts, très fort.
0: Je le souhaite. Alors là, tu nous fais un petit peu remonter le temps, parce qu'il y a un album live d'Aubert qui est vraiment magnifique, qui s'appelle Une page de tournée. Et, et dessus, il chante Les plages, qui est une chanson merveilleuse sur à quel point on peut rêver quand on est gamin, rêver de changer d'horizon, changer de condition, changer de vie. Elle te touche beaucoup, cette chanson?
2: Oui, et puis en plus, c'est le CD live qui m'a fait découvrir Jean-Louis Aubert et qui m'a fait l'aimer. Et voilà, depuis maintenant 40 ans, ça ne résume pas. 30 ans, pardon. 30 ans.
0: Ah, tu vois, t'es aussi fort en maths que moi, toi, c'est bien.
2: Non, mais pas de maths en direct. C'est la règle.
0: Jamais de mathématiques en direct. On se fait avoir à tous les coups. Ah là là. Eh ben, merci. Merci, Stéphane. Et c'est une super bonne idée d'écouter Les plages, Jean-Louis Aubert, version concert. Un bon dimanche soir, comme si on y était. Je t'embrasse, à bientôt.
2: Gros bisous, à bientôt.
0: Merci,
2: au revoir.
0: Stéphane. Salut.

0: plus que de ça.
1: Mais quel cadeau, ce Jean-Louis Aubert, je l'adore, les plages. Alors là, c'était même la version 2 pages de tournée, parce qu'il y avait l'album live, une page de tournée, puis après il y avait la grosse version, 2 pages de tournée. Mais n'hésitez pas à écouter ces albums en public, qui sont toujours hyper réussis. Pas parfaits, mais c'est pas grave, c'est pas ce qu'il cherche, la perfection, je pense, Jean-Louis Aubert, dans ses concerts. C'est plus la communion, les émotions, et c'est vraiment là. Il y a aussi un album un petit peu plus récent, qui s'appelle le Holo. O-L-O, qui était une tournée avec des hologrammes, etc. C'était un peu cyber, c'était après le Covid. Voilà, il avait des idées un peu zinzin, mais surtout une tournée acoustique, en fait. Et donc, il est soit en guitare-voix, soit en piano-voix. Et Aubert en piano-voix, mes enfants, c'est très très beau. Donc voilà, l'album s'appelle Holo Tour, et je vous le recommande.
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1: Et des auditrices, monsieur Grosvoix de la radio. La preuve, c'est Julie qui est avec nous maintenant. Bonsoir Julie.
3: Bonsoir Émilie.
1: Bienvenue dans Décibel, comment ça va Julie?
3: Très bien.
1: Ah oui, dis donc, j'entends. Beaucoup d'énergie dans la voix de Julie. Ah non, mais ça fait plaisir, ça fait du bien. On n'est pas dans le mode blues du dimanche soir ici. Julie, on va parler d'une chanteuse qui rentrerait, il me semble, dans la catégorie des artistes un peu sous-cotés en France. C'est-à-dire qu'elle est très talentueuse, on sait qu'elle existe, mais je la trouve pas assez présente dans les médias. C'est Emma Peters.
3: Oui, alors tout à fait. J'aime beaucoup sa voix, j'aime beaucoup sa façon d'arranger ses morceaux avec son équipe.
1: Ouais.
3: Et c'est pas facile de se faire une place. Il y a tellement en ce moment de nouveautés, de nouveaux chanteurs et chanteuses qui ont des univers particuliers où c'est très produit, très beau. Je crois que voilà, on est presque en overdose de bons chanteurs et de bonnes chanteuses francophones.
1: Et ça n'a pas toujours été le cas, mais c'est vrai que c'est une période où d'abondance, ce qui fait que voilà, certaines ou certains très talentueux sont pas suffisamment exposés. Emma Peters aussi, il faut dire que c'est quelqu'un de très discret, qui travaille beaucoup, etc. Donc peut-être que voilà, le fait de pas être exposé en permanence, ça lui va aussi. Mais là, par exemple, elle est pas sur les festivals d'été, c'est un peu dommage, quoi.
3: Bah oui, mais peut-être qu'elle prépare quelque chose et qu'elle a besoin de tout son temps pour préparer un nouvel album, pourquoi pas.
1: Ah, j'aime bien cette idée. J'aime beaucoup cette idée qui me réjouit et donc qui me fait dire de noter dans un petit coin de mon agenda prendre des nouvelles d'Emma Peters. Julie, on va écouter une chanson qui s'appelle Le temps passe. Pourquoi celle-ci et qu'est-ce qu'on pourrait dire pour la présenter à quelqu'un qui aurait jamais écouté Emma Peters?
3: Alors, pourquoi celle-ci? Parce que j'adore son thème.
1: Ah.
3: C'est le moment, après une rupture, bien sûr, parce qu'elle évoque souvent ça, c'est souvent sentimental chez elle. Donc, elle évoque ce moment où, ça y est, la tristesse est partie, la rancune éventuelle ou la colère aussi, et il faut se détacher, mais on n'a pas envie de se détacher totalement. On n'a pas envie d'oublier totalement.
1: Oui.
3: Donc, je trouve qu'elle le fait, elle le dit d'une manière très juste, très réaliste, avec des mots directs, ce que j'aime bien. Elle a beau avoir une belle une voix douce. Ces textes, eux, sont assez directs, ça passe pas par quatre chemins. Donc, j'adore cette chanson. Elle fait le pendant, en plus, avec un duo qu'elle avait fait avec Grand Corps Malade, Sauf quand je pense à toi, où c'est pareil. Ils sont séparés depuis 2 ans, sauf que là, ils se retrouvent. Et la difficulté de trouver quelqu'un d'autre après, c'est vraiment un thème récent, parce qu'avant nous, j'ai 44 ans, quand j'avais 20 ans, j'avais le droit soit de désespérer, soit d'être en colère.
1: Oui, c'est ça. C'est vrai. On n'avait pas beaucoup d'options.
3: Voilà, je trouve que les options se sont ouvertes et j'aurais aimé avoir ce genre de chanson quand j'étais une jeune adulte.
1: Alors profitez-en les amis, découvrez Le temps passe, Emma Peters. C'est le choix de Julie ce soir dans Décibel. À bientôt Julie, merci beaucoup.
3: À bientôt aux auditeurs.

0: découverte pour celles et ceux qui n'avaient pas encore entendu Le Temps Passe, signé Emma Peters.
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0: Madonna est de retour dans l'actu à 67 ans. Elle est, selon le livre des records, la chanteuse qui a vendu le plus de disques de tous les temps. 400 millions d'exemplaires écoulés depuis ses débuts dans les années 80. Son 15e album va sortir le 3 juillet prochain, Confessions numéro 2, qui est la suite donc de l'album Confessions on the Dance Floor, sur lequel d'ailleurs figure une de vos chansons préférées de Madonna. Avec le sample de ABBA, oui, les Suédois qui font visiblement partie de la discothèque de Madonna, très fan d'Europe, hein, puisque son album Music a été produit par un Français, Mir Wace, ex-Taxi Girl. De la France dans la discographie de Madonna, de la Suède, vous le savez, et puis de l'Espagne, toujours. Regarde les chiffres en comparant YouTube, Apple Music, Deezer et Spotify, on se rend compte que la chanson la plus populaire de Madonna, c'est celle qui l'a un petit peu fâchée avec le Vatican. Il faut dire que dans le clip, elle roulait des pelles à Jésus, qui était noir et très sexy. Alors évidemment, à certaines personnes, ça n'a pas trop plu à l'époque, mais voilà, de l'eau a coulé sous les ponts, de l'eau bénite, bien sûr. Et on va se régaler en écoutant la chanson la plus populaire de Madonna, Like a Prayer, et on attend son retour avec impatience.

0: Make a Prayer, Madonna. Décidément, on passe un très bon dimanche soir plein de stars.
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0: Et bim, encore une star. Notre auditeur, le dernier de la soirée, s'appelle Gwen. Salut Gwen.
2: Salut Émilie.
0: Je dis que tu fais partie des stars de l'émission, mais c'est vrai, tu fais partie des fidèles de Décibels. Et en plus, tu es hyper actif et aimé sur les réseaux sociaux avec ta page Inclusique, avec des K partout, Inclusique, qui est une safe place musicale dans laquelle tu proposes des nouveautés très très souvent en fait, hein, toutes les semaines. Hein, tu vas chercher des pépites.
2: C'est ça.
0: Voilà. Et là, c'est une chanteuse, alors qu'on connaît déjà, on ne peut pas dire que ce soit vraiment une petite nouvelle. Non. Elle vient d'annoncer son retour, c'est Holly Seas que tu as choisi ce soir.
2: Ouais, parce qu'avec le soleil, il y a un titre que j'adore, qui me fout la pêche et que qui fait partie de ma playlist de l'été. Donc j'ai dit qu'il fallait que je la propose à Emily et tous ses auditeurs.
0: Ah, c'est trop bien. Alors, Holly Seas, c'est le nom de scène de Cécile Cassel, la comédienne. Ouais. Et tu l'as déjà vue en concert, je parie.
2: Ouais.
0: Ah, j'en étais sûre. Mais Gwen, il fait 12 concerts par mois. Donc, quel est ton verdict?
2: Ah c'est une énergie folle et tu passes un moment, tu vois pas passer quoi, tu dis ah mais c'est déjà fini, donc j'ai hâte là de la revoir.
0: Et en attendant, on l'écoute, Holly Seas, Thank You All, I'm Fine. Merci beaucoup Gwen.
2: Avec grand plaisir, à très vite.

0: Thank you all, I'm fine. C'est là-dessus qu'on se dit au revoir et bonne soirée. Merci les amis d'avoir écouté Décibel. Merci à l'équipe, Mathilde Mallet, Sarah Bécard, Elodie Biancamaria, Yanis Kalem et Franck Moilier. À demain, 20h sur votre radio. Ici, on recevra Bilal Hassani.
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0: Et belle soirée à l'écoute de votre radio ici, il est 21h.
2: 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Michel Sardou, Les Lacs du Connemara, la chanson préférée de Grégoire.
4: Du silence.
5: Jacques Roux qui a déjà composé comme d'habitude, il en a écrit tellement qu'il y a un synthé qui se bloque sur un son. Il n'arrive pas à changer le son, mais le son le fait penser à une cornemuse. Il en parle avec Michel Sardou, ils ont cette idée d'écrire sur l'Irlande, les catholiques, les protestants et tout ce qui se passe là-bas.

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1: sur cette chanson en fin de soirée.
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0: C'est un voyage aux États-Unis qui relance la carrière de Claude Nougaro.
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0: Après un passage à vide au milieu des années 80, Claude Nougaro est lâché par sa maison de disques. En 87, le chanteur toulousain vend sa maison à Montmartre et s'exile à New York. Là-bas, il découvre de nouvelles sonorités, plus rock, plus funk. Il collabore avec Philippe Seyss, arrangeur d'Al Jarreau, et séjourne même chez la veuve de Charles Mingus. Ce choc culturel new-yorkais a un effet rajeunissant sur son style et lui permet de retrouver le succès avec New York.

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3: Voici Bonneville, Elonne dans la Lune. Après plus de 100 concerts, plusieurs festivals et des premières parties de Feu Chatterton, Charlie Winston, Solane ou encore Vianney, Bonneville dévoile la première chanson achinée de son premier album, Vide Dressing, attendu le 3 juin 2026.

0: Alone dans la Lune est un single pop aux influences indie rock qui aborde le besoin de lâcher prise face à l'anxiété contemporaine. Bonneville est actuellement en tournée avec déjà plus d'une trentaine de dates partout en France. Bonneville, un coup de cœur, ici Saint-Étienne-Loire.
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0: Saviez-vous que c'est la période de Noël et ses vitrines bondées qui ont inspiré Alain Souchon le titre Full Sentimental ?
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2: Johan Guérin.
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0: Écœuré par la frénésie des emballages jetés et cette surconsommation, il signe une critique sociale, mais sans jamais lever le ton. Le secret du tube, un contraste génial. Souchon plaque son texte mélancolique sur une mélodie inspirée du jeu de guitare de Keith Richards des Rolling Stones.

0: Résultat, une balade entraînante qui nous fait danser tout en nous rappelant qu'on nous infantilise. 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
2: Zao de Sagazan, la symphonie des éclairs. La chanson préférée de Jean-Louis Aubert.
4: Cette chanson, symphonie des éclairs, est absolument magique parce qu'il n'y a pas un mot à retirer. Et elle raconte vraiment bien son état d'esprit d'enfant. Et aussi comment elle a fait pour transgresser ça. Enfin, pas le transgresser, s'en servir plutôt.
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4: Quelquefois, des choses un peu difficiles donnent des bonnes choses. Et ça, c'est assez dur à comprendre dans la vie, mais il faut le savoir.
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Lola Bay est une chanteuse, autrice, compositrice qui mêle douceur, humour et spontanéité. Si vous avez pu la voir dans l'émission The Voice, ce qu'elle affectionne aujourd'hui, c'est sillonner le monde rural pour chanter dans les tout petits villages.

0: M'ennuyer, Lola Baye. Un coup de cœur ici même. 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
1: Un chien a des comportements quelquefois qui ne sont pas forcément appréciés en société. Et donc, l'idée, c'est de réduire les mauvais comportements et mettre en place des bons comportements.
2: Un chien, alors, des fois, on parle de chien agressif. Est-ce qu'on peut les changer?
1: Oui, on peut les changer. Alors, un chien agressif, c'est une étiquette. Moi, ce qui m'intéresse, c'est clairement le comportement. À quel moment est-ce qu'il mord? Dans quel contexte? Et en modifiant ce contexte, on s'arrange pour que le comportement n'apparaisse pas. Ensuite, on peut mettre en place un nouveau comportement. Ça prend du temps, c'est une thérapie comportementale. Mais en effet, on obtient d'excellents résultats, en réalité, avec le temps. Le travail.
2: Qu'est-ce que tu leur proposes aux propriétaires qui viennent avec leur chien? Qu'est-ce que tu leur proposes?
1: En premier lieu, j'aime construire une relation et enrichir cette relation, de manière à ce qu'il y ait vraiment une connivence qui se mette en place entre les deux. Et puis ensuite, je fais les choses pour que le chien joue un rôle social dans sa cellule familiale. Ce qui est important, c'est que le chien rende des services parce que ça lui fait plaisir.
2: Tout à l'heure, je t'ai vu faire tomber un chiffon. Le chien t'a apporté naturellement, sans que tu lui demandes, le chiffon.
1: Ouais, elle a compris ça, et donc je cultive ça, bien sûr, mais dès qu'on va dans le jardin, je fais tomber un outil, ça peut être un arrosoir, un gant, et elle sait qu'elle doit me rapporter les choses.
2: Et ça leur plaît aux chiens, ça les stimule, ils aiment bien ce côté-là de se dépenser, de se rendre utile.
1: Et ils ont un cerveau qui est très proche du nôtre, donc il faut stimuler ce cerveau en réalité. Et un chien qui mange et qui dort toute la journée, il est pas super heureux. Hein. Il a besoin et d'être reconnu par son groupe, donc de jouer ce fameux rôle social, et puis surtout, il a un cerveau qui a besoin d'être motivé, en fait. Il a besoin d'apprendre des choses.
2: Là, on a Aria, qui a 4 ans, qui est avec nous.
3: Qui vient de l'SPA de Poitiers.
2: Qui vient de l'SPA de Poitiers, très bien. Et qui est très mignonne et très à fond, en fait.
1: Elle est plus connectée que mon téléphone, en fait. Elle cherche le regard en permanence parce qu'elle a envie de faire des choses.
2: Elle est assise devant nous, elle ne bouge pas, les oreilles bien dressées. Coucou Aria, qu'est-ce qu'on peut lui faire comme exercice? Parce que franchement, il y a plein de petites choses sympas.
1: Alors nous, on a l'habitude de terminer les exercices par un son de cloche, en fait, ce qui marque la fin de la session. Elle le sait, donc ça, c'est quelque chose que tu peux demander si tu veux te tester.
2: Oui, parce qu'on a une petite cloche qui est un peu plus loin, qui est accrochée à un fil, et du coup, si je lui dis Aria, va sonner la cloche. Et je vous jure que c'est réalisé sans trucage, avec sa petite patoune. Elle a mis un petit coup dans la cloche. Aria, va chercher la casquette. Et elle apporte la casquette. C'est incroyable. Alors, le but, c'est pas d'en faire des animaux de cirque, mais ça prend combien de temps à éduquer un chien à décrypter son comportement et à faire enfin en sorte qu'il veuille s'adapter à ce qu'on lui demande?
1: Alors, merci de préciser que c'est pas pour faire un animal de cirque, ça c'est important. L'idée, c'est juste de l'intégrer à ma vie et de lui montrer que j'ai besoin d'elle et qu'elle me rende des services. Ça, c'est une première chose. Ensuite, combien de temps ça prend? En fait, ça va assez vite.
2: Tu peux lui demander n'importe quoi, elle le fera?
1: Ouais, je pense qu'elle a un répertoire qui est assez large. Ouais.
2: Non, je vais tester un truc, je suis pas sûr que ça marche. Aria, envoie un message à mon directeur et dis-lui que je suis malade. Non, elle veut manger la bonnette. Dommage, je vais devoir retourner au boulot.
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4: On peut encore partir à la chasse au trésor.
2: Oui.
4: On va partir à la recherche de pierres vieilles de 700 ans.
5: Exactement. Ces vieilles pierres s'appellent des bornes papales, cher ami. Direction donc Valgréas, au cœur de cette curiosité géographique, on va le dire. Un morceau de Vaucluse posé en plein milieu de la Drôme provençale, on en a déjà parlé. Ça s'appelle l'enclave des...
4: Papes.
5: Oui, bornes. Réponse.
4: Oh!
5: Ouais, j'ai un petit peu bossé. Celle qui donc délimite, eh bien, ces bornes papales, celle qui délimite l'enclave, ce sont donc ces bornes papales. Alors, à quoi ça ressemble? Imaginez un grand bloc de pierre taillé, planté verticalement dans le sol, un bon 1,20 m à peu près, avec, surtout des blasons, en fait, c'est ça qui est beau. Blasons sculptés des armoiries des seigneurs locaux, celle du comte Avenessin aussi, forcément, avec deux clés entrecroisées, symbole donc du pouvoir pontifical.
4: Ce sont donc de vraies frontières gravées dans la pierre, on peut
5: exactement
4: dire ça.
5: Ces bornes, elles datent du 14e et 15e siècle. Elles ont été installées lors de plusieurs campagnes de bornage en 1324, 1414, 1457. Ben, c'était simple en fait, hein. Tout simplement, elles étaient là pour dire ici commence la terre des papes en pleine Drôme provençale. Petit rappel historique quand même, quand les papes s'installent à Avignon au début du 14e, ils cherchent en fait à sécuriser et à agrandir leur possession. Il y a un pape qui s'appelle Jean XXII qui achète Valgréas en fait et puis d'autres villages autour. Mais le royaume de France bloque toute extension parce que bien sûr les papes ils voulaient aller encore plus loin. Mais boum, Non, la France bloque tout ça. Et résultat, on a donc une sorte d'enclave figée donc, dans les frontières. Et donc, pour matérialiser tout ça, on plante donc des bornes solides, visibles. Et surtout, c'est indiscutable. Quoi.
4: Alors, évidemment, la question, c'est de savoir si on peut encore les voir aujourd'hui, ces bornes.
5: C'est ça, c'était au 14e siècle quand même. On en a encore 22, en fait, autour de Valgréas, en place. Mmh. Vous en avez déjà une devant l'office de tourisme. C'est la plus facile pour la voir. Ils l'ont mise là pour qu'on puisse voir à quoi ça ressemble. Mais ensuite, il faudra quand même un peu de perspicacité pour les trouver. On nous dit à l'office de tourisme que c'est un peu compliqué. C'est un peu difficile parce qu'elles sont un peu cachées, en fait, dans des chemins, dans des vignes, dans des champs, des bosquets. Heureusement, l'office de tourisme a bossé dessus de Valgréas, qui propose aujourd'hui donc un plan, en fait, d'un circuit pédestre de randonnée. Franchement, hyper simple, accessible, qui permet justement d'en découvrir plusieurs à pied autour de 2-3 heures à peu près en famille. Ça peut faire une belle idée de sortie. On marche dans les paysages de la Drôme provençale tout en étant dans le Vaucluse. C'est ça aussi qui est fun. Et ces pierres sont là pour nous rappeler donc cette chasse au trésor grandeur nature autour de l'histoire donc de l'enclave des papes.
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3: 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Annick Bonhomme.
6: Pourquoi appelle-t-on l'eau l'or bleu ?
7: En fait, l'eau, ça donne de l'énergie, ça peut donner aussi des bonnes vies aux animaux et ça peut donner des bons trucs à l'environnement. Ça sert à la vie de contenir de l'oxygène et sans l'eau, en fait, à la Terre, ça s'en fait une grosse boule de désert.
8: Bah, pour moi, on appelle l'eau l'or bleu parce que l'eau, c'est précieux. Prends par exemple le pays, l'Afrique, au Sahara. L'eau là-bas, c'est comme de l'or. Si t'en as, c'est magique. Parce que là-bas, ils ont pas beaucoup d'eau. Mais oui, l'eau, c'est précieux et c'est aussi important parce que quand il y a des réchauffements climatiques, il n'y a plus beaucoup d'eau.
9: C'est grâce à ça qu'on vit aujourd'hui. Parce que si on boit pas, si on s'hydrate pas 3 jours, on sera déjà mort. C'est vraiment précieux l'eau, faut qu'on en ait à l'infini.
7: Vous avez vu les usines comme Christine, tout ça? En fait, eux, ils gaspillent l'eau. Ils fabriquent de l'eau qui se périme, donc ça se fait pas.
10: Et aussi, l'eau, c'est censé pas d'être périmée, parce que l'eau, dès qu'il y avait personne dans ce monde, il y avait déjà l'eau. Et cristalline, maintenant, c'est comme si leur but, c'était de construire de l'eau et après, de mettre des dates pour la périmation.
8: En fait, non, les usines cristallines, c'est en fait, ils récupèrent, je pense, de l'eau de mer et après, ils la filtrent, ils enlèvent le sel pour pouvoir en faire de l'eau minérale. De l'eau de source un peu pour boire.
6: Et alors chez vous, vous prenez l'eau du robinet ou vous avez des bouteilles d'eau?
9: Moi je pense que je bois plus au robinet parce que en fait on a 3 bouteilles et après on remplit à l'infini.
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0: 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Nous sommes avec une des dernières et la plus ancienne fabrique de pâtes de fruits en Auvergne. Avec Anthony Vallat, qui est le directeur général. Merci de nous recevoir, Anthony. Nous sommes face à une vieille photo qui montre, je pense, le tout début de cette maison Cruzy, c'est ça ?
1: C'est pas le début historique, hein, puisque la maison Cruzy a été fondée en 1880, mais c'est effectivement une photo du site de fabrication ici, sur la zone du Brézé, telle qu'il était en 1956, au moment où la maison Cruzy a déménagé du centre de Clermont pour venir s'installer sur la zone du Brézé.
0: Construction de l'usine Goffredi, avenue Jean-Mermoz, sur le champ d'Angélique. Et on aperçoit des angéliques sur ce champ.
1: Et l'angélique étant un des produits un petit peu signature des confiseurs et de la confiserie. Et donc c'est un beau clin d'œil de l'histoire que de penser que voilà, notre site de fabrication ici est basé sur un ancien champ d'angélique. Voilà.
0: L'angélique, ces petits bâtonnets de couleur verte, hein, c'est
1: exactement.
0: Ça, je ne dis pas de bêtises.
1: Il y a beaucoup de particuliers qui ont aussi de l'angélique à la maison.
0: Voilà. C'est la tige.
1: On confie la tige, tout à fait.
0: D'accord. Oui. Ok. Et aujourd'hui, vous en faites toujours. Vous avez toujours des producteurs d'angélique qui bossent avec vous.
1: Oui, tout à fait. C'est un agriculteur qui vient nous livrer en tracteur chaque année. Tout à fait. C'est au mois d'août, quand la récolte est prête, on se met d'accord avec lui l'année d'avance sur les quantités dont on aura besoin, et puis il vient nous livrer. On la travaille, on la prépare, et puis après on va la faire confire. Donc c'est un produit auquel on tient beaucoup.
0: Il y a toujours une grosse tradition autour de ça. Enfin, en Auvergne, on offrait des pâtes de fruits. C'était un incontournable.
1: Effectivement, la création de la pâte de fruits a été faite en Auvergne. Hein. À la base, la pâte de fruits s'appelait la pâte d'Auvergne. Et c'était vraiment une spécialité, on va dire, régionale. Ce qui a fait que l'Auvergne était une terre de fruits confits, c'est que, on va dire que la noblesse venait, descendait de Paris dans le 16e, 17e siècle et venait dans les cures, à Roya ou autre. Ils découvraient, ils dégustaient les fruits d'Auvergne. Et la méthode de conservation à l'époque, hein, puisqu'on n'avait pas toute la pasteurisation, etc., c'était de confire les fruits. Ce qui faisait que, du coup, les confiseurs auvergnats ont prospéré sur la base des gens qui venaient en cure et qui ramenaient leurs fruits à Paris en général. C'est comme ça que la confiserie et le métier de confiseur a démarré en Auvergne.
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2: Quand j'étais petit, j'étais malade en voiture. Donc même si on partait tôt le matin, j'avais pas d'autre choix que de regarder la route. Et c'est comme ça que je me suis un peu intéressé à l'environnement routier, à tout ce qui se passe autour des routes.
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2: Bonjour, Laurent Carré, j'ai 54 ans, je suis professeur d'histoire géographie au Collège de Descartes. Je suis président de l'association Nostalgie, une association qui milite pour la sauvegarde du patrimoine et la mémoire de l'ancienne route nationale 10.
4: Je crois qu'on a là aujourd'hui la définition du prof cool. C'est celui qui arrive encore en 2025 en deux chevaux sur le parking du collège et qui met de l'humain avec un grand H dans toutes ses histoires.
2: Je suis né moi-même un peu par accident sur les bords de la Nationale à Sainte-Maure-de-Touraine. Et moi, l'attachement me vient du fait que j'ai grandi devant une agence Citroën. Ma mère allait souvent me rechercher dans le garage, ramener les catalogues que je ramenais de chez moi, donc je pense que ça vient de là.
4: Vous êtes une des rares personnes pour qui le mot bouchon ne fait pas tellement peur.
2: Non, voilà, enfin, même jusqu'à, on pousse le vif jusqu'à en réorganiser. Depuis 2013, on organise à Sainte-Maure-de-Touraine le bouchon de la Nationale 10. La Nationale 10, c'est la route qui fait Paris, Bordeaux, Espagne. 765 km de bitume. En Touraine, c'est vraiment une colonne vertébrale du département, puisqu'elle la traverse quasiment, elle la coupe en deux, pratiquement moitié-moitié, depuis Château-Renaud jusqu'au sud de Sainte-Maure.
4: On pose les cartons, les albums photos, petit tour du département dans les années 50, 60, 70 avec toutes les photos, toutes les cartes postales.
2: Alors, le Cocardi dans les années 50 était tenu par un cuisinier humoriste qui avait dressé un petit coq qu'il avait sur l'épaule. Là par exemple on est à Ville-Domé, à la Grand-Vallée, Pierre de Tours, la Cocotte Minute, le garage Citroën, un policier monté sur cette plateforme, la grillade. Elle a brûlé très peu de temps après son ouverture.
4: Pas drôle vu le nom.
2: Et en plus...
4: Alors l'incarnation concrète de cette passion pour Laurent, c'est une station. On monte dans la Dodoche, direction Ozo.
2: On est au lieu dit Bellevue. Voilà pourquoi on l'appelle la station Ozo Bellevue et on est sur la commune de Sainte-Maure-de-Touraine. Premier but, ça a été de la sauver, cette station. On a tous reconnu le caractère patrimonial exceptionnel de l'architecture. Chaque fois, je suis fier. C'est grâce à l'association qu'on a fait bouger un petit peu les
4: retour
2: choses.
4: Retour à la belle époque. Laurent, sans ceinture, sans limitation de vitesse. Vous le savez, le bonheur des uns.
2: Et avoir une caravane ou une vieille de chevaux devant soi, quand on avait une voiture plus puissante.
4: Mais le malheur des autres.
2: C'était une vision d'horreur.
4: À vous de lui envoyer vos souvenirs et vos histoires pour décortiquer tout ça. Il saura prendre le temps.
5: Vous, vous prenez l'autoroute ou pas ?
2: Très rarement. Je veux profiter du paysage, je veux m'arrêter où je veux, quand je veux. Le voyage ne commence pas à destination, il commence quand je monte dans ma voiture.
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7: C'est un événement littéraire dont on vous parle dans Toujours à la page. La sortie du nouveau roman de Marion Fayol, autrice et illustratrice dromardéchoise, plusieurs fois primée au festival d'Angoulême. Marion Fayol a rencontré l'année dernière un immense succès avec son premier roman poétique et poignant, Du même bois, dans lequel elle évoquait l'histoire d'une ferme ardéchoise, génération après génération. Petit fruit, c'est le nom de ce second titre, est paru chez Gallimard. Et c'est l'histoire d'une femme à qui, mois après mois, la nature refuse d'offrir un enfant. Tandis qu'elle brasse questionnement, chagrin, culpabilité, son mari reste imperméable à ses émotions. Jusqu'au jour où s'impose chez eux un inconnu, un étranger, un homme qui dit pourtant reconnaître en la femme son amour de jeunesse perdu. D'ailleurs, c'est étrange, ses mains à lui sont de la couleur de la robe de la femme. Et il ne cesse de vouloir la dessiner, la croquer sous tous les angles. En résulte un curieux ballet, un poétique triangle amoureux auquel nous allons assister. Marion Fayol.
8: Le livre parle en effet du désir d'enfant, même si je pense qu'il parle du désir, du manque, de l'absence, de manière peut-être beaucoup plus large que simplement le manque de l'enfant. En tout cas, cette femme, elle est en proie à une forme d'obsession. Chaque mois, elle a envie d'avoir un bébé dans le ventre et chaque mois, c'est un échec. Et dans son couple vient apparaître une sorte d'étranger. Donc, elle attend un enfant et l'enfant n'arrive pas. Et il y a quelqu'un qui vient se glisser dans leur maison alors même qu'ils essaient de le rejeter. Donc, c'est aussi une sorte d'ambivalence entre ce qu'elle désire et qui vient pas et ce qu'elle rejette et qui vient. Et pour moi, les trois personnages du livre sont tous des personnages qui sont un peu enfermés. Ça m'intéressait d'avoir trois personnages qui finissent par se parler, par quelque chose de commun, et ce commun, je pense qu'il est à la fois la question de l'obsession et la question de l'absence ou du manque ou du fantasme aussi.
7: Il y a quand même quelque chose d'un peu surnaturel qui relève du conte ou de la poésie dans ce que vous écrivez.
8: Quand j'écris, je me sens proche de la poésie plus que du roman d'une certaine façon. Et c'est très important pour moi que l'espace du livre, comme dans l'espace des dessins, soit pas exactement l'espace de la réalité, en tout cas qu'il y ait toujours une part de symbolique ou de surréalisme qui vienne créer un espace qui est celui du livre et qui est un petit peu à côté du réel pour peut-être être plus réel que le réel. Et c'est important pour moi que mes livres contiennent plusieurs discours, enfin qu'en tout cas on puisse les lire, et puis on puisse les relire, et puis encore les relire comme s'il y avait plusieurs couches, et que le lecteur puisse aussi glisser sa propre voix à l'intérieur de ce que je propose.
7: On ne sait précisément où l'action se déroule, ni à quelle époque, mais comme toujours avec Marion Fayol, la nature est partout. Elle traverse les personnages, et son écriture pose des images, des émotions, un rythme aussi. Elle offre comme un moment en suspens, hors du temps. Marion Fayol révèle une nouvelle fois que son talent d'écrivaine n'a rien à envier à celui de dessinatrice dans ce Petit Fruit, paru chez Gallimard.
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1: Bonjour Johan.
2: Bonjour Manu.
1: Merci de nous accueillir dans cette boutique au garage à Issoudun avec une céramique bretonne. Exactement. Que l'on peut trouver, on n'est pas à l'abri de trouver ça sur une brocante.
2: Alors on n'est pas à l'abri, en revanche là on est sur une céramique de très belle qualité et tu sais que moi je suis un amateur de la céramique française des années 50, en tout cas du milieu du 20e. On ne présente plus évidemment les Caprons, les Rouellans, tous ces grands céramistes qui ont fait des pièces magnifiques, qui font aujourd'hui des très gros prix. Mais aujourd'hui, dans une gamme de prix beaucoup plus inférieure, on peut se faire plaisir avec par exemple un grand plat de service comme ça. Tu vois cette couleur verte, elle est incroyable. Et figure-toi, mon cher Manu, que cette pièce vient de Bretagne. On pourrait dire qu'elle vient de Valoris, dans le sud de la France, dans les années 50.
1: On pourrait se tromper.
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2: On est à Quimper, dans les manufactures de céramique de Quimper, hein, qui existent depuis la nuit des temps. Et là, on est sur une marque qui s'appelait Keraluc, qui a édité de nombreuses pièces de service, de vaisselle, des pièces qu'on peut utiliser encore aujourd'hui, évidemment, et qui amène une touche de déco un peu fantasy, un peu complètement céramique des années 50. Elle a une forme complètement atypique et surtout un travail de décor qui est vraiment de qualité superbe. On est dans des couleurs improbables. Tu as vu,
1: elle est élégante, elle est magnifique, elle est resplendissante.
2: Elle est verte, elle a trois ou quatre teintes de vert différents. C'est vrai qu'on se croirait à Valoris dans le sud, en 1950, mais on est bien en Bretagne et ce sont des pièces aujourd'hui qui sont recherchées par les collectionneurs de céramique.
1: Du coup, le prix ?
2: Bon, ça vaut une centaine d'euros, ouais. parce qu'il y a une grosse production. Donc, beaucoup de pièces aujourd'hui, on peut peut-être, si on a de la chance, en dénicher une sur une brocante. On reste raisonnable et on se fait plaisir. C'est de la déco très colorée sur une grande table. Dans la cuisine, c'est super.
1: C'est validé. Merci, Johan.
2: Merci à toi, Manu.
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4: Allez, on fait comme tous les frontaliers le matin, on passe la frontière suisse pour voir ce qui se passe chez nos voisins avec David Aubry. Bonjour David.
5: Bonjour Louise, bonjour à tous.
4: Vous avez passé un bon week-end, vous êtes avec nous pour cette rentrée en ce lundi. En tout cas, la diplomatie entre France et Suisse eh bien, a vacillé cet été. Hein.
5: Ah ça, je vous assure Loïs, que les bisbilles entre Trump et Poutine, à côté de ce qui suit, c'est du pipi-chat. La montée en puissance de la crise entre nous autres et les voisins suisses, franchement, il y a eu de quoi inquiéter les observateurs internationaux. Hein. Enfin, comme on dit, c'est toute proportion gardée quand même, ça reste une brouille avec la Suisse. Hein. Donc au pire, on risque pas non plus l'envoi des sous-marins nucléaires. Hein. Avec eux, quand ils sont fâchés, tout ce qu'on entend en retour, c'est une réaction outrée du genre « Non mais ça va ou bien ?»
4: Bon, qu'est-ce qui a déclenché cette grosse colère, David ?
5: Eh bien, c'est un des nôtres, un député français qui a voulu mettre son nez dans leurs affaires.
4: Oula.
5: Et pour une fois, on parle pas pognon, banque ou impôt, mais on parle de vaches. Alors, pas question d'épidémie non plus, mais de combat de vaches. Oui, un élu français a déposé chez nous un projet de loi spécifique contre les combats de rennes. Alors, c'est une tradition suisse hein, qui a d'ailleurs traversé la frontière. Il veut abolir les combats de vaches d'Éreins. Il en fallait pas plus pour mettre les Suisses en PLS. Faut savoir quand même, il a réussi à faire signer 74 autres parlementaires pour, je cite, mettre fin à cette pratique cruelle.
4: Et les Suisses l'ont évidemment très mal pris. C'est logique.
5: Bah, qu'un pays où existe encore la corrida vienne faire la morale à un autre où les vaches pratiquent un genre de sumo version meumeux, évidemment, ça les a fait rire. Et en gros, la réponse, c'est « Oh les frouzes, balayez déjà devant votre porte hein. !» Ils défendent ce divertissement, comme ils disent, et même si certains les ont copiés dans les Alpes françaises, c'est pas leur problème. Ils adorent servir de modèle, alors on peut même dire que ça leur a fait plaisir, et encore plus quand ça fout le bordel par chez nous. En tout cas, Loïs, croyez-moi, en voulant se mêler de leurs affaires, on les a remotivés pour des décennies et les combats de vaches en Suisse ne sont pas prêts de s'arrêter.
4: Ah là là, attention, la diplomatie entre France et Suisse est donc menacée. Le coucou suisse de David Aubry à réécouter sur l'application ici et puis sur ici.fr Besançon. Merci beaucoup, David.
5: À demain.
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1: Vous êtes peut-être déjà venu voir vos enfants ou vos petits-enfants jouer à la Guéretoise, cette salle de spectacle qui est à l'espace Fayolle à Guéret. Mais c'était quoi avant ?
2: Hervé Herp, directeur artistique de la Guéretoise de spectacle. Avant, ici, c'était un prêt, il y a très longtemps. Puis après, il y a eu une construction, c'était une MJC, avec multiples activités, comme ça se faisait beaucoup dans les années 70-80. Il y avait un ciné-club, il y avait un labo photo qui existe encore dans les caves.
1: Est-ce que vous avez entendu l'époque où c'était une coopérative ?
2: Oui, alors il y a eu cette période, parce que c'est un petit peu ce qui a permis d'inventer aussi la Guéretoise de spectacle. Guéret est une ville qui a presque inventé les coopératives. C'était une coopérative ouvrière, très active, très engagée politiquement. On venait acheter sa farine, on venait acheter des boutons pour faire de la couture. Il y avait plein de choses et c'était quelque chose qui a été très très très important sur la ville de Guéret. Et il en reste encore des traces.
1: C'est quoi l'esprit coopératif ?
2: Plutôt que de passer par un système commerçant, des gens faisaient des achats en gros, ils négociaient des prix, ça rassemblait. C'était très familial et puis dans un but très social. Cette histoire de coopérative de Guéret me trottait dans la tête, mais j'avais pas fait le lien. Et puis un jour, on avait créé un spectacle, Guéret en chanson. Il y avait des réunionnais, il y avait des anciens maçons, des carrières, il y avait des immigrés qui venaient d'arriver ici. Et on a créé un spectacle global avec écriture de chansons. Et on a donné ce spectacle à l'espace André Lejeune devant une salle complète de 600 personnes, quoi. Et à la fin du spectacle, on avait organisé une petite buvette. Et c'était très drôle parce que tout le monde s'est retrouvé, parce qu'il y avait tellement de monde, et bien à servir des boissons, à servir. Et j'avais l'impression d'être une petite usine grouillante et sympathique. J'avais l'impression d'être dans une coopérative. Il y a un ami qui me dit, mais tu devrais appeler ta scène la Guéretoise. Il dit, ça fait un nom de coopérative, la Guéretoise. Je dis, ouais, mais je me demande si c'est pas le nom d'une bière. Rajoute deux spectacles. Et c'est comme ça que la Guéretoise de spectacle est née, suite à cette soirée un petit peu coopérative. C'était en 2006.
1: Maya, comment tu connais la Guéretoise ?
3: Moi, j'y suis allée avec l'école. J'ai vu un spectacle. C'était Chute la pomme. On ne parlait pas. Et en fait, c'était un monsieur. Et ben, il avait une pomme. Et en fait, il faisait comme si c'était un peu son animal de compagnie. Et un jour, quand il dormait, il voulait le manger, mais il se réveillait tout le temps.
1: Tu recommandes cette salle ?
3: Oui, je le recommande très fortement.
1: Aujourd'hui, la Guéretoise de spectacle garde cet esprit de la coopérative, de convivialité et de solidarité.
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4: Pluie, neige, canicule, brouillard. La météo décide si on va râler ou si on va râler autrement, si vous voyez ce que je veux dire. Mais dans le fond, qui décide des prévisions météo ? Qui observe ? Qui calcule ? Qui c'est qui tranche à la fin ? Et surtout, pourquoi ils disent qu'il va y avoir du soleil alors qu'on se prend une rincée ? Eh bien, réponds tout de suite dans les coulisses de Météo France Alsace que je teste pour vous aujourd'hui. Je suis à Ilkirch-Grafenstaden. Ici, on estime, on calcule le temps qu'il fera demain. Et à côté de moi, voici Simon. Simon, c'est le technicien météo. C'est lui qui surveille des capteurs, des antennes, des machines qui parlent. Bref, tout le langage, c'est des chiffres. Entre le vent, la pression, l'humidité, tout est mesuré en continu avec des stations météo basées un peu partout en Alsace, à des endroits stratégiques, en altitude, dans les vallées, en plaine ou encore en ville, au nord, au sud, bref, un peu partout. Et à cela, on peut ajouter aussi d'autres outils comme les radars, les satellites. Et chaque jour, c'est des millions d'observations qui arrivent dans les ordinateurs de Météo France Alsace. Et avec des équations très, très, très complexes. Et cette complexité est en lien avec notre prochaine découverte. Direction le bureau des modèles météo. Ça, c'est avec Théo. Théo, il est météorologiste et il m'explique qu'on ne prédit pas le futur. Mais en revanche, on calcule des scénarios et leurs probabilités. Certains modèles, par exemple, simulent l'atmosphère avec comme résultat, écoutez bien, 350 prévisions possibles chaque jour. Ah bah oui, hein, la machine, elle calcule tout ce qui est possible. Hein, et c'est l'humain enfin, qui va trancher. Parce que oui, la météo, en bout de ligne, bah, c'est pas juste une machine, hein. C'est aussi un cerveau. Il y a un cerveau qui tranche. Et en parlant de cerveau, en voici un autre bien rempli. C'est celui de Cédric. Il est climatologue. Et Cédric, lui, va nous emmener littéralement dans un autre monde. Parce qu'avec ses analyses à Cédric, eh bien, on ne regarde pas demain. Non, on va regarder 100 ans en arrière. Car Météo France, eh bien, conserve en quelque sorte la mémoire du climat depuis plus de 150 ans. Parce que le passé, eh bien, il nous permet quoi ? De comprendre l'avenir. Surtout avec les notions du dérèglement climatique qui nécessite une véritable expertise. Alors, après ce dévoilage d'outils, de calculs, d'équations et d'expertises en tout genre, comment se fait-il qu'en 2026, on puisse encore se tromper dans les prévisions ? Eh bien, j'ai posé la question et la réponse de mes spécialistes est claire. Prévoir la météo, c'est comme essayer de prédire la forme exacte des vagues dans une soupe qu'on remue en permanence, sauf que la casserole fait la taille de la planète et que la cuillère tourne toute seule. Et en plus de ça, il y a quelqu'un qui joue avec le feu. On continue. Bref, vous l'avez compris, hein, impossible d'être parfait, seulement de se rapprocher de probabilités, mais avant tout, le rôle de Météo France Alsace, c'est d'anticiper au maximum les risques.
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5: Bonjour Médéric Esquesserus.
6: Bonjour Philippe, bonjour à tous.
5: Notre linguiste marseillais, vous m'inquiétez Médéric, vous avez un drôle de regard inquisiteur ce matin là.
6: Inquisiteur ?
5: Ouais, un petit peu, oui.
6: Mais confesseur peut-être.
5: Ah.
6: Je vais commencer par une question. Mmh. Êtes-vous capable de résister à la tentation ? Attendez. Est-ce que vous êtes capable de résister à, je sais pas moi, un bon aioli provençal?
5: Ah, c'est difficile.
6: L'aioli complet, hein.
5: Oui.
6: Avec tous les légumes, la morue et gras d'ail dans la sauce. Moi non, j'avoue. Est-ce que vous êtes capable de résister à une daube qui a mijoté pendant des heures et qui embaume la maison?
5: Ah, c'est compliqué.
6: À un morceau de gâteau des rois au frit confit bien pégueux.
5: Ouais.
6: Êtes-vous capable de résister? Ça, je sais que non. À un chichi fraîchi, tout chaud et bien sucré. Et voilà. Je parle que des désirs gustatifs, que du plaisir de la chair, car je pourrais aussi vous poser des questions sur les plaisirs de la chair et vous interroger sur votre capacité à résister à la tentation. Mais ce n'est pas mon rôle. Je ne suis ni confiseur, ni confesseur. En revanche, certains en entendent de belles. La semaine dernière, plusieurs temps forts religieux ont commencé, le ramadan pour les musulmans, mais aussi le carême pour les chrétiens. C'est dans ce cadre que l'on m'a envoyé un lien vers le podcast Carême dans la ville, réalisé par des dominicains, avec l'épisode du 22 février au titre forcément alléchant, Confession marseillaise. Et je n'ai pas résisté à la tentation, j'ai écouté. Et vous aussi, vous allez écouter. C'est le frère Clément Binachon, du couvent de Saint-Lazare à Marseille, qui parle. Et voilà cette drôle de confession marseillaise, avec l'accent, ou pas.
7: Confession marseillaise. Après avoir jeûné 40 jours et 40 nuits, Jésus eut faim. Matthieu, chapitre 1, verset 2. Marseille, il y a quelques années, dans un confessionnal. Bénissez-moi mon père parce que j'ai péché. Je dois vous confesser, mon père, que j'ai peur que d'avoir été infidèle. C'était la semaine passée. Je prenais mon café tranquille à mon poste habituel en terrasse au-dessus de la plage des Catalans. Et là, il y a une petite que le bon Dieu avait drôlement bien proportionné, qui a eu la mauvaise idée que d'aller piquer une tête là sous mes yeux. Eh bien, je ne vous cache pas que ce spectacle m'a un peu émotionné. Et c'est ça que je voudrais confesser. Vous me pardonnerez cet exemple pagnolesque, mais il me semble éclairer une confusion courante.
6: Ah, la petite des Catalans. Alors voilà, oui, je vous résume l'essentiel de cet épisode. Ce n'est pas un péché que d'éprouver la tentation, le désir, l'envie, tant que vous n'y succombez pas. Bon, on en parle de l'accent. On sent que frère Binachon essaie d'imiter l'accent marseillais, mais sans se lâcher totalement. Ça donne l'accent, avouons-le, très bizarre, hein, une imitation pas trop réussie, mais il faut savoir faire preuve de clémence, et donc on pardonne volontiers à frère Clément Binachon. Vous remarquerez qu'il est resté sobre. Hein. Il aurait pu se laisser aller à répéter ce que l'on peut entendre, hein. Souvent de très mauvais goût, voire très sexiste. Hein. Ça peut aller de « Oh, vé la petite comme elle est charmante, Fada !»« Ah, tiens comme elle est bonasse !» en passant par « Oh, elle est bien tankée, celle-là hein. !» Voire, en mode chanson, hein, « Il y a une petite, la belle de mai, coquin de sort, qu'elle me plaît !» Ou il y a une petite au catalan, hein, vous pouvez faire ça aussi. Et ça peut marcher dans plein de sens. Hein. Des filles qui parlent de mecs, des mecs qui parlent de mecs, des filles qui parlent de filles, chacun s'y retrouvera.
5: Mm-hmm.
6: Merci à Sophie pour l'envoi de ce podcast et le bonjour à toutes les femmes folles à la messe, comme le disait Rabelais. Bon carême à toutes et tous, Ramadan Mabrouk si c'est le cas. Et méfie à la tentation,
5: ouais.
6: Espenché. Oui, pécho, c'est péché.

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1: Et le cocktail américain, c'est quoi?
2: C'est un cocktail grillé avec une sauce américaine, tomates, échalotes, une pointe de cognac, du vin blanc. C'est un peu relevé.
3: Un décaen, hein.
4: Pâté, jambon, c'est du pain, gruyère, chantal, rosbif, jambon de pays.
5: Eh ben, tout ça, ça va aller dans la blanquette.
2: Bon appétit.
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3: Cette petite dame qui est sur une petite voiturette rigolote, qu'est-ce que c'est ?
4: C'est une machine pour laver le sol.
3: Ah, sympa.
4: C'est sympa, c'est sympa. Et on ne se fatigue pas.
3: C'est difficile à conduire ?
4: Pas du tout.
3: Pas du tout. Essayer ?
4: Je n'ai pas le droit de vous faire essayer ma machine. Il vous arrive quelque chose, je suis en tort.
3: Ah oui, je comprends. En même temps, je risque pas grand-chose quand même.
4: Si elle s'en va, elle s'en va, la machine.
3: C'est vrai ?
4: Ah oui, oui, oui. Regardez, j'ai le pied sur le frein.
3: On roule un peu toutes les deux ensemble ?
4: Allez.
3: C'est maniable ?
5: Ah oui, très maniable.
4: Vous voyez, si je lâche, la machine, elle s'en va. Vous voyez ?
3: Toute seule.
4: Hop.
3: Allez pas vous faire le tram.
4: Non, non. Et là, vous avez les brosses, le suceur, le klaxon.
3: Ouais, avec ça.
4: Hein ? On m'entend
3: pas bien.
4: On ne
3: verra plus personne.
4: Voilà.
3: Ah ben voilà, elle est en rade.
4: Non, non. J'avais laissé le frein. J'avais laissé le frein. Et ça fait 36 ans que je suis dans le centre jaune. Bientôt la retraite.
3: Dit-elle avec un grand sourire.
4: Ah ouais, ouais, ouais, j'en ai marre là. Là, je commence à en avoir marre.
3: Vous avez dû en voir, vous, hein, en 36 ans dans le centre jaune.
4: Oh que oui, j'en ai vu des directeurs, j'en ai vu des gardiens, j'en ai vu du monde. J'ai fait des connaissances. Comme je fais avec vous, on discute. Mais le monde a énormément changé. Hein. Beaucoup, beaucoup, beaucoup. Il n'y a plus personne, c'est mort. C'est mort, c'est mort, c'est mort. La preuve, regardez la place. Il n'y a personne. Hein.
3: Ah bah c'est vrai qu'en même temps, c'est fermé, là, à cette heure-ci.
4: Oui, ça ouvre à 10 heures.
3: C'est peut-être pour ça qu'il y a personne.
4: Oh non,
3: personne.
4: Mais même.
3: Et les gens, ils vous arrêtent un peu pour discuter, ça arrive ?
4: Ça arrive, on me félicite sur le travail. J'ai eu des cadeaux par des gens qui passaient.
3: C'est pas vrai.
4: Ah oui, on m'a offert du parfum, on m'a offert une plante. Ah oui, oui, oui.
3: Mais ça, c'était des amoureux discrets,
4: non,
3: hein,
4: non,
3: des amoureux transités.
4: Des dames. Mais c'était génial. De là, maintenant...
3: Geneviève, je vous remercie beaucoup pour cette petite conversation sympathique. Je vous laisse avec votre engin, il n'a pas de prénom ?
4: Non, non, il n'a pas de prénom.
3: Un petit coup de klaxon et on se quitte, toutes les deux ? Ah oui, c'est vrai que l'on entend presque pas.
4: Au plaisir.
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7: Arnaud Fromage, bonjour, bonjour.
8: Bonjour, bonjour.
7: Oh, ça fait beaucoup de bonjour, dites-moi. Bon Arnaud, aujourd'hui, quand le général de Gaulle vient en Franche-Comté ?
8: Eh bien, il se passe toujours quelque chose. D'autant qu'il y est venu plusieurs fois dans la région, trois fois déjà à l'automne 1944 pour préparer la libération de Belfort, lors d'une réunion secrète avec le général de Lattre de Tassigny et Churchill au château de Montalembert, à Mèche, après la libération. Ensuite, quand de Gaulle est venu saluer les villes libérées, Besançon, Morteau, Grandcombe, Châteleux, mais ce n'est pas la dernière fois que de Gaulle va venir dans la région. En 1959, sur la route qui le mène en Alsace, il en profite pour aller faire quelques petites pauses dans le territoire de Belfort. À chaque fois, le grand homme descend de sa déesse noire et passe quelques minutes à discuter avec les habitants, stupéfaits de voir le général en vrai dans leur commune. À Rope, Saint-Germain, Felon, La Chapelle-sous-Rougemont, La Rivière, Fontaine, Foussemagne et à Angeau. Angeau, 206 habitants, où de Gaulle est accueilli par la foule dans l'unique rue ornée.

0: de drapeaux et de bandeaux bleu, blanc, rouge. Anecdote amusante, le village d'ailleurs, qui ne possédait pas autant de décorations, est allé les piquer chez les voisins de Del.
1: Ah, mon Merneau, la grande tournée de Gaulle en Franche-Comté, c'était en 1962.
0: Oui, la tournée des Grands-Ducs même. Le 14 juin, il atterrit à la base aérienne militaire de Luxeuil, avant de se rendre à Vesoul, puis de filer vers Dole, à bord cette fois d'une Simca présidentielle. Ensuite, direction Arbois, puis Poligny, Lons-le-Saunier, où à chaque fois, il est accueilli en héros. Le lendemain, il continue sa tournée par le Haut-Jura, Saint-Claude, Morée, Morbier, Saint-Laurent, Grand-Vaux, Cise, un petit quart d'heure à Champagnole, et ensuite direction Équevillon, Onglières, Plénise et Sanzeau, avant de remonter dans le Doubs, un discours à Pontarlier, à Besançon. Bref, le marathon présidentiel se termine le 17 juin dans le territoire de Belfort.
1: Et ben dis donc, et pendant toute la durée de ce périple, il a eu un problème majeur.
0: Oui, pendant ces 4 jours en Franche-Comté, le général de Gaulle ne s'est pas contenté de prononcer des discours et de serrer des louches. Non, il a bien fallu qu'il dorme aussi. Or, Charles de Gaulle est grand, très grand même, 1m96 au garrot, donc les préfectures vont galérer à chacune de ces étapes pour lui trouver un paddock à ses dimensions. D'ailleurs, l'Élysée a fait réaliser en avance des lits sur mesure. Alors, pour la première nuit de sa visite à Vesoul, l'on apporte donc à la préfecture le lit spécial du général. Sauf que l'année 1962 est très tendue. C'est la fin de la guerre d'Algérie, une partie des accords d'Évian est d'ailleurs négociée en secret au Fort des Rousses pendant ce voyage présidentiel. De Gaulle a échappé de peu à l'attentat du Petit Clamart, alors son service de sécurité est sur les dents. Ainsi, il lui déconseille de dormir à Vesoul même et préfère l'envoyer à la base aérienne de Saint-Sauveur, jugée plus sûre. Mais si les hommes et les véhicules ont pu faire le transfert, le lit, lui, eh bien, il est resté à Vesoul, dans les appartements du préfet. Et il y est toujours, d'ailleurs, parce que l'Élysée ne l'a jamais réclamé. Alors, l'histoire ne dit pas si De Gaulle a bien dormi ce soir-là, mais en tout cas, c'était pas dans un lit à sa taille.
1: Non, c'est certain, ça. Merci beaucoup, Arnaud Fromage, et puis à demain.
0: À demain.
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1: Nous partirons. Klemt.
2: Fallait un jour poser les bases.
1: Originaire du Mans, Klemt porte cette énergie des terres de province. Force tranquille, humilité, texte fort, l'essence de son écriture, l'émotion, la sincérité et le mot juste.

0: Tiron, Klemt, un coup de cœur ici même.
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7: À Dichat Zoé.
8: À Dichat Cynthia.
7: Alors avec toi, des histoires de clés, des histoires de clous, moi je sais plus, je te laisse raconter.
8: Aujourd'hui, je vais vous raconter l'expression « ne pas valoir un clou ». Que le locutio verbial courant n'abe nat merit nad balou d'estad ocue utilitat donc endus mots est nul.
9: Ah, c'est vrai que c'est joli.
10: C'est nul! Zéro!
8: C'est une locution verbale courante d'avoir presque aucun mérite, n'être presque d'aucune valeur, d'aucune utilité, donc en deux mots, être nul. Par exemple, que collectionne le Skyhouse n'est bon pas sur cloud, mais que vous avez mis tout. Par exemple, je collectionne les cailloux, mais ce n'est bon pas sur cloud, mais je les aime quand même.
11: La vie ne vaut rien, rien. La vie ne vaut rien.
7: Il y a tellement de choses qui valent pas un clou, mais qu'on aime quand même. Merci Zoé.
8: Merci, ça dit chat.
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12: La phrase que mes parents, je voudrais plus qu'ils disent, c'est non. Et aussi, dépêche-toi.
13: Moi, j'aimerais bien que ma mère, elle arrête de m'appeler des noms un peu de bébé. Parce que souvent, elle m'appelle gros prout, je sais pas pourquoi. Et souvent, elle m'appelle mon petit chat, mais j'aime un petit peu. Mais normalement, c'est mon père qui m'appelle comme ça. Et aussi, mon père, il m'appelle ma princesse.
14: Il y a deux phrases que j'aimerais supprimer complètement. C'est « Non, tu ne peux pas regarder la tablette, la télé. »
15: Moi, je voudrais qu'il s'arrête de me dire « Stop, arrête de regarder des écrans. »
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7: Il y a un truc qui nous rassemble tous, nous les Mayennais, c'est bien sûr le bon Mayennais. La vache broute dans les champs, puis ce lait précieusement pasteurisé pour fabriquer du fromage. Et ce fromage délicatement conservé dans cette boîte, oui, celle-ci, avec le couple si mystérieux dont personne ne connaît l'histoire, mais où tout le monde se raconte une histoire. Une recette qui marche depuis 1912. Audrey Gaillot, chargée de communication pour la société Vaubernier, implantée à Martigné-sur-Mayenne.
16: On est habitué.